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1: Bonjour, il est 4h01 du matin, me réveille.
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1: Oui, votre souffle d'air frais pour bien démarrer ce mercredi matin, 13 mai 2026. Bonjour, bon réveil à toutes et à tous. Comment ça va? Comme ça, n'est-ce pas? J'espère que ça va bien de votre côté, que vous passez un bon moment, vous vous êtes bien réveillé ce matin, en pleine forme, hein, malgré le froid, hein, on le sent bien là, hein, donc ça commence à le faire. En tous les cas, prenez une vitamine C, prenez soin de vous, couvrez-vous bien, commencez au tchiman pull, qui me gardez, les plans et les nids, là, hein, donc remettez-toi à jour. Parce que ça va faire froid,

0: Ah bah oui. En tous les cas, merci d'être là. Mais nous, on est là au chaud pour vous accompagner dans la joie et la bonne humeur, de la bonne musique en ce mercredi matin. Bon réveil et bon courage à celles et ceux qui bossent déjà ce matin. Il le faut bien, les agents de sécurité, la santé, le personnel de la santé, de l'hôtellerie, l'aéroport, van chauffeur, chauffeur de van, de poids lourd, de taxi, ben de motocyclette aussi, hein, de roues. Donc faites très très attention ce matin. Ah bah oui, vous aussi couvrez-vous bien parce qu'il fait froid. Bien. Hein, mais tous les bas de manteau bien aux autres quand vous roulez motocyclette. Donc faites très très attention. Prenez soin de vous. En tous les cas, nous on est là. Quel plaisir d'être parmi vous chaque matin de 4h du matin à 6h. On salue aussi Steward, hôtesse de l'air, pilote. Et aussi les personnes qui voyagent ce matin. Eh oui, écoute-nous un petit peu en route. Jusqu'à ce 30 airport, écoute-nous, et bien bon voyage, oui, à vous tous, également les policiers qu'on salue tout bas ce matin, les pompiers, les pompistes, et également mon petit camarade PC à la bourrée, en fait, tout le monde qui lève bonnet, l'équipe est dans un lit, Nathan au micro jusqu'à 6h comme d'habitude, on reçoit vos dédicaces, vos chansons préférées, vos appels téléphoniques, 402 80 80 si vous souhaitez passer en direct, enfin, un petit coucou, un souhait d'anniversaire, oui, pourquoi pas, c'est possible. 402 80 80 525 38 88 4, vos chroniques, vos rubriques aussi sont dans la place, d'ailleurs dans une poignée de 2 secondes, ce sera votre boost pour la route vers les 4h50 comme d'hab. Regarde sur l'histoire, aujourd'hui vu que c'est mercredi, pas de tribune, mais paroles et musique, où Reza nous raconte l'histoire d'une chanson. Et la pensée du jour vers les 5h40, les communiqués à 5h30, Faret à 5h50. Voilà un petit peu ce qui vous attend aujourd'hui, bien sûr, vos artistes préférés. Allez, on y va tout de suite pour votre boost pour la route.
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Une petite action chaque matin vaut mieux qu'un grand projet jamais commencé. Allez, une chanson pour ma brune, André Gilles, pour vous ce matin, 89 du matin.

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1: 4h15, magnifique chanson de Paul Simon, Bridge Over Troubled Water. Bon, on y va tout en douceur ce matin. Allez, c'est parti pour vos messages sur le 5253-8484. Mais avant, on va prendre quelqu'un au téléphone en direct ce matin. On va prendre la direction du château. Miko, bonjour.
2: Bonjour Jonathan, comment tu vas mon ami?
1: Ça va bien, ça va bien.
2: Ça s'entend et ça se voit dans ta voix.
1: Merci beaucoup, ici Paris. Ça se voit bien en forme, grand matin, hein, Miko?
2: Ok, doucement, doucement.
1: Doucement, doucement, non, allez, comment nous dire?
2: Non, allez, nous, amis, nous, nous, tout le monde, là,
1: là.
2: Oui, j'aime pas, mais nous, bon, pour.
1: J'aime pas, mais nous, bon, pour. Exact, trappe cela, mais bien faux.
2: Ah, mais ça, moi, là.
1: Ça, ouais, ça même nous fait.
2: Enfin, nous, tout, là, ça, hein.
1: Nous, tout, là, nous, tout, là.

0: Ça, Miko, ça fait longtemps. Vous connaissez où là, même seulement.
1: Vous connaissez où là.
0: Bien bon. Allez, nous écoutons, on dit Miko.
1: Aujourd'hui, spécialement, moi, tu as voulu faire l'anniversaire de mon fils.
0: Ah, comment il appelle
1: Marie-Annabelle Chloé, la douceur.
0: Oui.
1: La douceur Antoine. Donc, elle est mariée maintenant. Aujourd'hui, elle fête son anniversaire. Et c'est aujourd'hui, c'est aussi, je souhaite bon anniversaire à tous ceux qui veulent fêter cet anniversaire. Un bon et heureux anniversaire à mon fils.
0: Oui.
1: Bonheur, joie, prospérité, beaucoup de belles et de bonnes choses dans cette nouvelle année de sa vie.
0: Oui.
1: Donc, on voit. Tiens aussi, bonne fête à toutes les Maria Fatima.
0: Ah, oui.
1: Les Maria Fatima.
0: Maria Fatima, où tu diras, on est là.
1: La Vierge, aujourd'hui, le 13,
0: oui.
1: Jour de son apparition au Portugal. Alors, si vous souhaitez une bonne fête à tous ceux qui fêtent sa fête aujourd'hui.
0: D'accord.
1: Et vous souhaite bonne journée à toutes ceux qui m'entendent ce matin.
0: Mm-hmm.
1: Bon, pas pour faire un coucou de long, pour prendre la liste, pour commencer depuis hier, mais simplement, spécialement, pour Annabelle, pour ma femme Gisèle à côté de moi, pour Sébastien Mondon, les familles Grimaud, Valaido, Bendoa et Bouy. Et un coucou à toutes les amis, je dis bien à toutes les amis de la radio, sans exception.
0: Voilà, comme ça on va rater la seule.
1: Ceux de Maurice et ceux de Lille Rodrigue.
0: Voilà, et du monde entier.
1: Un petit coucou spécial à M. et Mme Gaëtan du côté de Rosebelle. Ça, tu connais mon homme et sexe.
0: Ah, ouais.
1: Il a même là. Je vous fais un petit coucou spécial.
0: D'accord.
1: Il compte, écoute-moi.
0: Exactement.
1: Allez, toi, je te souhaite bonne journée.
0: Merci, Miko. Ça fait plaisir de nous l'avoir ce matin.
1: Non, moi, l'aime. Comme vous dites, moi, l'aime. Tous les jours, moi, l'aime.
0: Je connais où là-même. En tous les cas.
1: Si vous n'avez pas une place dans la banque, là, moi, je vais le débouter. Allez toi, bonne continuation.
0: Merci, bonne journée, m'embrasse bien fort. Gisèle aussi, m'embrasse.
1: Bonne journée.
0: Merci, bye bye. Voilà, ça c'était notre cher ami Miko du côté du château qui est avec nous ce matin. Encore une fois, bon anniversaire à sa fille. Bonjour Nathan, ça va? Oui, comme un mercredi matin. C'est Ariel, je fais un petit coucou à Chalet ainsi que toute sa famille de Beaubassin. Sans oublier mes parents, Evelyne et Patrice de Paris. Ben sinon, Nathan, j'ai préparé des feuilletés aux fruits de mer. Et ça qui top, ça, j'ai eu l'occasion de goûter avec un bon milkshake aux amandes vanille. Ariel, ma chère Ariel. Patrice parle là, envoyez un petit message WhatsApp, nous, envoyez un petit photo, nous, guettez comment ça a été. Hein? Ah, ça nous a pris un petit pause. Bonjour Nathan et tout du monde. À qui code moi, c'est José Pierre-Louis. Et bonne semaine à vous tous. Merci beaucoup, bienvenue à vous, José, bon réveil. Bonjour Nathan, nous présents. Yes, ça c'est Elvis et Revti du côté de Gébert ce matin. Bonjour Nathan, ça va, bon courage, un petit coucou à tout le monde, la famille, les amis de la radio, Lidiano, comme ça, que ce soit des hauts et des bas, soyez forts, Manzoli, croyez en vous. Ça c'est Edouard du côté de Montluban à Rodrigue, merci beaucoup. Ah, je suis allé abonné à Zodi. Bonjour Nathan, bonjour à Evelyne et son époux Patrice, Laura, Ariel, Anne-Sophie, Valérie, son époux Michel. Et ma sœur Joyce, mes collègues de la clinique du Bon Pasteur et les autres amis de la radio. Merci et bon courage à tous, bon vent qui bosse ce matin. Bonjour l'équipe de Morning Breeze et Aurore de Montluban. Je dédie la chanson Je n'aime encore que toi de Sylvie Vartan. Qui me dit à toute la famille, mes collègues du service de la santé, tout le monde dit moun qui reconnaît moi. Merci beaucoup, Aurore. D'accord, je vais trouver votre chanson un petit moment.
2: Bonjour Nathan, bon mercredi. Bonne journée, bonne continuation. C'est Marilyn de Poudre d'Or. Je demande la chanson Only You, the Platters, Magic Platters. Yes. Allez, on va caler ça, ça c'est superbe. Ça, Marie.

Rosemonde. L'envie d'aimer. Ah bon? Qui? Janutu, Daniel Levy, ce sera pour 5h30. Oui, déjà calé pour tout à l'heure. Merci en tous les cas. Une chanson aussi pour un camarade de l'Australie qu'on embrasse très fort. Marie Rosemonde, merci beaucoup pour le message. 81, Linda et Gaëtan du côté de Rosebelle. Quand tu bonjour ce matin. Allez, on va écouter la voix de Céline Dion ce matin. Oui, Ave Maria, c'est pour vous. Excellente écoute, bon réveil et merci d'être là.

chanson de Sylvie Vartan ce matin, Je n'aime encore que toi. À 4h30, un petit coucou à notre cher ami et collègue Elsa Maca qui est dans la place. Bonjour, nous va oublier ce des dinosaures. Hein. Allez, The Magic Platters à venir, on va faire plaisir ce matin, les You.

Un message de la part de notre amie et collègue Elsa. Elle embrasse tout ben auditeur. Elle fait un compliment. Il donne un gros bisous. Voilà, message de Elsa à vous tous ce matin. Dirty Dancing Angry Eyes, 4h35 du matin. On va lire quelques messages juste après. Restez là.

0: Zinzin pour vous ce matin à 4h38. Allez, on y va pour quelques messages.
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0: Bonjour Nathan, un petit coucou à la famille, coucou à mes amis de Morning Breeze, à ton Ronald Spéville et ce madame Joyce de Rivière-Coquois Rodrigue. Merci beaucoup Joyce, belle journée et merci d'être là. Bonjour Nathan qui maniait, à la manière, manière correcte, je veux dire bonjour à tous mes élèves et mes professeurs. Un coucou spécial au collège de Maréchal, à l'école Marioline Spéville de Grande-la-Fourche-Corail, Government School. Merci, bonne journée. Ça c'est Joël du côté de Papaye à Rodrigue. Bonjour Nathan pour Valérie qui a fêté son anniversaire hier. De la part de ce fiancé, Jean-Éric, et aussi à Véronique, Giovanni, Paulette, Sean pour Annabelle de Taillac qui fête son anniversaire aujourd'hui. Marché, il a beaucoup bis pour le bâti. Aujourd'hui, de la part de son mari Sébastien, c'est demandé par Odile de Rivière des Anguilles. Bah, on a déjà joué Céline Dion avec Maria. Oui, dédié à ma fille Aurore du côté de Canada. Voilà, voilà, c'est fait. Tout va me filer dans votre pensée. Merci pour le message. Merci à vous, Marie-Rosemonde. La Marie-Rosemonde, je vais vraiment préparer 26 à ça. Bonne abonnée, là. Ça qui est top, ça. Bonjour Nathan pour Roland et José de Sainte-Croix. Coucou à Marie-Ange et Roland de Port-Louis. Marie-Noël, Nicole de Roche-Brune, c'est Noëlette de Baie-du-Tombeau. On salue aussi au passage Marie-Noël qui est à l'écoute ce matin. Je souhaite un bon anniversaire à ma cousine Sylvette, mon neveu Alexandre et mon beau-frère Antoine. À tous mes vœux de bonheur, ça c'est Chelet du côté de Beaubassin. Chelet, si, Calbatène, tu dit là. Bonjour Nathan. Un coucou à Alain, Maryse Lascar, Ghislaine, Jimmy, Elisby, Jacotte. C'est de la part de Rico du côté de la résidence Malherbe. À cœur pipe ce matin, 4h40. Allez, Sardou ce matin, pourquoi pas. Oui, la Java de Broadway. N'oubliez pas, vers les 4h50, la chronique habituelle, regard sur l'histoire.
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0: Ça, c'est les Backstreet Boys, I'll Never Break Your Heart, 4h49. Allez, c'est parti pour Regard sur l'Histoire.
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2: Chers auditeurs, bonjour. La personnalité qui nous intéresse aujourd'hui est une figure médiatique du paysage mauricien. Au cours de sa carrière, il est successivement député, maire, président de l'Association sportive de Maurice et directeur général de la Mauritius Broadcasting Corporation. Je vous parle ce matin de Jean-Roland Delettre. Il naît le 1er novembre 1932 à Quatre-Bornes. Il fait des études secondaires au Collège Royal de Curepipe. Delettre joue un rôle actif dans divers secteurs. Leader d'un groupement de jeunes, il dirige de 1954 à 1972 le Conseil national de la jeunesse de Maurice. Il est également le représentant de Maurice au sein du comité exécutif de l'Assemblée mondiale. Pour ce qui est de l'administration urbaine, il est élu membre du conseil municipal de Quatre-Bornes en 1956 et sera par la suite président de l'Association des autorités urbaines, AUA. Pendant sa brève incursion dans le monde politique, il est membre du comité exécutif du Parti travailliste. En 1959, il a 26 ans lorsqu'il est élu au conseil législatif. Journaliste de formation, il est rédacteur en chef de l'Express de 1963 à 1964. L'année suivante, il est promu directeur de l'information à la Mauritius Broadcasting Corporation. Dès lors, Delettre gravit rapidement les échelons, devenant en 1967 directeur de la programmation. Le 11 mai 1970, il est directeur général de la MBC. C'est l'alliance

0: MMM PSM qui tient les rênes du pouvoir en 1982. Jean Delettre est limogé le 18 juillet de la même année. Il tient un meeting à la place Jules Koenig de Quatre-Bornes sur son renvoi qu'il juge politique et injustifié. D'autre part, Jean Delettre est une figure connue du monde sportif. Il est pendant une quinzaine d'années le chef de file de la MSA, Mauritius Sports Association, une confédération qui regroupe des organisations sportives de l'île. Delettre contribue au développement du football à travers son équipe, la Fire Brigade. Il est également le président du comité olympique mauricien de 1971 à 1985. Il décède le 9 juillet 1996 à l'âge de 64 ans. Le centre sportif de sa ville de Quatre-Bornes porte le nom de Jean-Roland Delettre Sports Complex.
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2: Nous sommes en 1988, Elsa, quelque chose dans mon cœur.

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1: Allez, on va clôturer la première partie de votre Morning Breeze avec Ellie Goulding. Love me like you do. À tout de suite.

0: Bonjour à tous, bonjour à toutes. J'espère que vous allez bien et que vous êtes préparés pour passer une agréable journée en notre compagnie en ce mercredi 13 mai 2026. Et bien sûr, ça fait nous un immense plaisir d'être en votre compagnie pour réveiller vous et surtout pour donner une dose de positivité dans cette émission matinale. Lévi Rodrigue. Et bien sûr, toute une équipe là du service pour permettre qu'ils se passent meilleure matinée possible. Nous sommes Franck Meunier à la technique, nous chauffeurs Rodney Jolicoeur, nous électriciens Stéphane Declerc et au micro, c'est Stéphane Kipou, accompagne nous ce matin. Et nous passons tout de suite à nos premiers points info de la journée et nous accueillons pour tout de suite Henri-Noël Pierre-Louis. Bonjour Henri.
1: Bonjour Stéphane.
0: Comment allez-vous ce matin?
1: Très bien, merci. Et vous-même?
0: Ça va super bien. Allons voir tout de suite les titres qui dominent l'actualité du jour.

0: un ombudsbureau des médias indépendants, une instance chargée de recevoir les plaintes du public, favoriser les rectifications, encourager des droits de réponse et promouvoir une culture éthique au sein des rédactions. Pensé comme un mécanisme d'autorégulation plutôt qu'un outil de contrôle politique, ce dispositif visait à trouver un équilibre entre deux impératifs démocratiques, permettre aux journalistes d'informer librement tout en garantissant au public un recours lorsqu'il s'estime injustement traité.
1: Santana Ponceneau, vous l'avez dit, un document qui plaide donc pour la création d'un bureau de l'ombudsperson des médias indépendants. Une recommandation sur laquelle le président de la Commission nationale des droits humains est revenu pendant cette formation. Une instance pensée non pas pour contrôler les médias, selon Satya Ajit Boulel, mais pour renforcer leur crédibilité tout en protégeant la liberté de la presse.
2: Vous pensez que nous retournons vers le rapport de Geoffrey Robertson qui parle d'un ombudsman pour la presse, pour les médias. Et bien sûr, ça pour aide amène un code d'éthique, un code de déontologie qui pour amène ma norme professionnelle qui me croit pour créer une situation, un environnement beaucoup plus bonne santé entre le consommateur des médias et les médias en général. Donc je crois qu'il faut retourner au rapport de Geoffrey Robertson.
1: Satya Ajit Boulel au micro de Santana Ponceneau. 7h17, le journal des sports de Vikash Bagherati.
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4: Merci à Pranav Bihari qui nous a présenté le journal. Place sport, athlétisme pour démarrer cette page avec les championnats d'Afrique senior qui se tiennent à Accra au Ghana. Notre compatriote Bernard Bartiste a échoué au pied du podium. Il a donc terminé à la 4e place après une performance de 16,99 m, soit à seulement 2 cm de la médaille de bronze. Lors de la première journée de compétition hier au stade de l'Université du Ghana, Orphée Topiz et Noah Bibi ont tous deux terminé 3e de leur série respective au 100 mètres. Un mot de beach soccer, Maurice participera à un tournoi à 4 aux Seychelles du 21 au 27 juin prochain, une compétition organisée dans le cadre des célébrations des 50 ans d'indépendance du pays hôte. Le tournoi réunira les Seychelles, Maurice, Madagascar et le Burundi. Football en Angleterre, dans un match en retard de la 31e journée de Premier League, Manchester City accueille Crystal Palace ce soir à 23h. L'objectif pour les Sky Blues est bien évidemment de maintenir la pression sur le leader Arsenal qui compte 5 points d'avance sur son dauphin. Les Eagles, 15e avec 8 points d'avance sur le premier relégable, sont assurés du maintien et n'ont donc pas de gros enjeux pour le match de ce soir. Southampton, pour sa part, s'est qualifié pour la finale des play-offs hier après avoir battu Middlesbrough 2-1 à l'issue des prolongations. Relégués la saison dernière de la Premier League, les Saints s'accrochent donc à leur rêve d'une remontée chez l'élite. En Espagne, victorieux d'Elche hier soir 2-1, le Betis Séville retrouve la Ligue des Champions avec 57 points à 2 journées de la fin. Les Andalous sont certains de terminer à la 5e place. Une 5e place synonyme en Espagne de qualification directe pour la C1. Ils ne l'ont disputé qu'une seule fois, c'était lors de la saison 2005-2006. Le Betis Séville entraîné par Manuel Pellegrini, âgé de 72 ans. Battu à domicile pour la 5e fois en 2026, le Celta Vigo de son côté est 6e et devra lutter jusqu'au bout pour assurer sa présence en Ligue Europa la saison prochaine. En Espagne toujours, malgré une saison blanche, le président du Real Madrid, Florentino Pérez, annonce qu'il ne va pas démissionner de son poste, mais il a convoqué des élections et affirme qu'il sera candidat à l'issue d'une 2e saison sans titre pour le club madrilène. Pérez avait convoqué en urgence la presse hier après-midi en Espagne pour un échange musclé où le ton est monté avec certains journalistes. En France, le Paris Saint-Germain a l'occasion de décrocher officiellement un nouveau titre de champion en ce mercredi soir à Lens. En match en retard de la 29e journée de Ligue 1, le leader parisien et son dauphin s'affrontent et le résultat peut officiellement couronner le PSG qui attendra à ce moment-là avec sérénité la finale de la C1 qui l'opposera à Arsenal le 30 mai prochain. En Italie, la Lazio de Rome et l'Inter de Milan s'affrontent ce soir à 23h en finale de la Coppa Italia. Un mot de cyclisme pour terminer. L'équatorien Jonathan Narváez

0: a remporté la quatrième étape du Tour d'Italie hier à Cosenza. L'Italien Giulio Ciccone, quatrième de l'étape, s'est lui emparé du maillot rose de leader. La cinquième étape donne un peu de hauteur au Giro aujourd'hui, sur un parcours de 203 km et c'est 3 700 mètres de dénivelé. Ce qui nous amène à la fin de ce journal des sports. Merci et très bonne journée à toutes et à tous.
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0: a le bassiste de Maroon 5, Mickey Madsen, qui fête aujourd'hui ses 47 ans. 25 ans de carrière avec les Maroon 5. Mickey Madsen va venir la météo juste après les communiqués du Central Electricity Board.
1: Le CEBEC avise les abonnés de Roche-Brune habitant dans les environs de avenue S.Cacchedi et les environs que la fourniture d'énergie sera interrompue entre 9h et 17h demain jeudi le 14 mai en raison des travaux qui seront effectués sur le réseau électrique. Et puis les abonnés de Coromandel habitant dans les environs de Chapman View, avenue Black Molly, avenue Angel Fish, avenue Blood Fish, avenue Zinnia, avenue Hibiscus et les environs que la fourniture d'énergie sera interrompu entre 8h30 et 15h30 demain jeudi le 14 mai en raison des travaux qui seront effectués sur le réseau électrique et ses fournitures qui seront rétablies sans préavis à l'achèvement des travaux. Le CEB s'excuse auprès de tous ceux affectés par ces coupures.
0: À venir, chers amis, on aura Parole et musique avec Reza Duli Mahmoud. Aujourd'hui, il nous raconte l'histoire de la chanson de Michel Berger, Le Paradis Blanc. Et on aura aussi la rubrique économique avec Kamlesh Bakori qui titre « L'inflation s'accélère ». Mais tout ça, c'est juste après les nouvelles du temps.
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1: Alors, on doit avoir notre prévisionniste ce matin, monsieur Anoop Djogrou. Bonjour.
3: Bonjour à tout le monde.
1: Oui.
0: Bonjour.
1: Alors dites-nous, est-ce qu'il va faire un peu froid comme hier et avant-hier?
0: C'est bon, là,
1: il
0: fait froid là.
1: Allez-y.
3: Allez, comme prévision du temps pour aujourd'hui, c'est plutôt un temps mi-couvert à parfois nuageux avec ben de la pluie, surtout à l'est, au sud et au plateau central. Et côté température, la maximale est pour varier entre 23 à 27 degrés de ben côtière et entre 27 à 29 degrés de ben région côtière. Température minimale va varier entre 18 à 20 degrés le plateau central et entre 22 et 24 degrés le ben littoral. Et divan les plus soufflés du secteur est-sud-est à environ 20 km/h avec 20.2 km/h. Et ils pourront foncer légèrement à soir. Et côté la mer, il n'est pas praticable en dehors. Alors, il y a une vague de l'eau de 2.5 mètres, mais qui peut améliorer temporairement durant la journée. Et ben sortir en haute mer, il est déconseillé. Si nous faisons un détour à Rodrigue maintenant, c'est plutôt un étang mi-couvert avec un petit peu de la pluie. Et côté température, la maximale il peut varier entre 26 à 29 degrés. Et la minimale il peut varier entre 21 à 23 degrés. Et divan il peut suffire direction est-sud-est de 20 à 30 km/h avec une rafale de l'eau de 50 km/h. Et là-bas aussi, divan il peut reposer légèrement à soi. La mer à Rodrigue, alors il n'est pas praticable. Et la même vague de l'eau de 2.5 mètres, même sortir en l'automne, il est déconseillé. Et pour terminer, nous faisons un retour à Agalega. Aujourd'hui, c'est un beau temps qui peut atteindre durant la journée. La température maximale est pour aux alentours de 30 degrés. Et par contre, pour la soirée, c'est plutôt un étang mi-couvert à nuageux avec bien la pluie. Et la température minimale est pour aux alentours de 25 degrés. Divan, il peut se faire direction sud-est, environ 20 km/h. Et la mer est praticable avec une vague de l'eau de 2 mètres. Mais par contre, l'IPU commence à devenir pas praticable en durant, alors durant la nuit. Et bien sûr, en mer, il est conseillé à partir à soir. C'est tout comme prévision du temps pour aujourd'hui. Bonne journée à tous.
1: Merci beaucoup. Bonne journée à vous et à bientôt.
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4: Bonjour, le consommateur en a vu de toutes les couleurs le mois dernier. Il a casqué davantage pour la quasi-totalité de produits et services de base après les augmentations annoncées par la State Trading Corporation et le ministère du Commerce et de la Protection des consommateurs. Selon le dernier bulletin mensuel de Statistics Mauritius, l'indice des prix à la consommation a enregistré une hausse d'1,3% entre fin mars et fin avril. L'énergie est le principal contributeur

0: après les majorations du prix de l'essence, diesel et gaz ménager. Ces hausses ont entraîné une augmentation de divers plats préparés et snacks. En termes de dépenses par catégorie de produits et services, le coût a augmenté dans 11 des 13 catégories répertoriées par Statistics Mauritius, avec une hausse mensuelle de 2,5% pour le transport et de 0,2% pour le tabac et boissons alcoolisées. Du coup, le taux de l'inflation reste à 4,2% en avril, son niveau le plus élevé depuis juillet 2024.
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2: Cadeau pour oui. vous. Cadeau signé Ministry of Land and Transport.
3: Yeah. So you have one goodie bag.
2: Oui.
3: Et j'ai une valeur de 3000 roupies, 3000 à 3500 roupies.
2: Pas mal ça.
3: À l'occasion de la semaine de sensibilisation et de la sécurité routière.
2: Oui.
3: Alors, il faudra répondre à une question ce matin qui est simple.
2: Oui.
3: Donc, pourquoi que que signifie la conduite défensive?
2: Que signifie la conduite défensive? Je pense que la réponse est facile, ouais. chers amis. Appelez-nous sur le 402 80 80 ou sinon, vous envoyez un petit message tranquille sur WhatsApp 52 53 84 84. Oui. 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Le numéro ne change pas. 402 80 80, WhatsApp 52 53 84 84. Si vous aimez Michel Berger, écoutez l'histoire que vous raconte Reza Duli Mahmoud. Pour sur la chanson Le Paradis Blanc.
4: Trouver la paix. Durant l'été 1992, une triste nouvelle s'abat sur le monde de la chanson française. Michel Berger, chanteur et surtout illustre parolier, connu pour avoir écrit pour Françoise Hardy, Véronique Sanson ou encore son épouse France Gall, va subitement perdre la vie en étant victime d'une crise cardiaque à la suite d'une partie de tennis.

0: C'est l'heure de l'horoscope, on débute avec les béliers.
1: Oui, comment va se passer ce mercredi pour vous? Bonne nouvelle, les béliers, votre sens de l'humour fait l'unanimité.
0: Les taureaux.
1: Attention à certains traits de votre caractère, vous pourriez tourner le dos à de belles opportunités.
0: Oui, les gémeaux.
1: Tous les regards sont portés sur vous et vous adorez ça.
0: Les cancers.
1: Personne ne vous résiste aujourd'hui, votre sourire est votre plus bel atout.
0: Oui, la journée des lions.
1: L'union fait la force, n'hésitez pas à vous rapprocher de ceux qui vous ressemblent.
0: Les vierges.
1: La patience n'est pas votre fort, vous partez vite dans les tours.
0: Oui, les balances.
1: Vous devenez indispensable, on demande de plus en plus vos services.
0: Les scorpions.
1: Vos proches vous soutiennent. Quel bonheur pour vous d'être si bien entouré.
0: Les sagittaires.
1: Vos proches vous soutiennent aussi. Par contre, aujourd'hui... Alors,
0: perdu.
1: Ce sera une journée remplie de surprises pour les sagittaires.
0: Hein. Vous l'avez perdu. Ouais. C'est pas grave, vous l'avez rattrapé. Les capricornes.
1: Alors, vos proches, vous... Oui, les capricornes, alors aujourd'hui... Alors, les capricornes...
0: Allez-y.
1: Vous êtes dans votre tasse de thé aujourd'hui, donc faites confiance à votre intuition.
0: Les Verseaux.
1: Ouvrez-vous aux autres, vous pourriez avoir de belles surprises.
0: Et les poissons.
1: C'est vous qui menez la barque aujourd'hui, tout le monde vous fait confiance.
0: Merci Sophie, après la pub, on a du Stevie Wonder, chers amis. Il fête aujourd'hui ses 76 ans. Stevie Wonder, Free. Waouh, c'est sur RME.
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0: The Master Blaster. Stevie Wonder est free sur RM1. 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
1: Oui.
0: Dépêchez-vous, on va prendre quelqu'un au téléphone dans quelques instants, dans quelques minutes, dans 4 minutes, pas plus. Donc vous avez du temps. Appelez-nous 402 80 80 ou sinon message WhatsApp 52 53 84 84 pour répondre à 5 questions. Vous qualifier, venir en studio, faire la finale et repartir avec la voiture BYD Dolphin Surf. Aujourd'hui, on répond à une question.
1: Oui, la question de Jenny à la part, oui. Donc, qui demande « Pourquoi a-t-on parfois l'impression de tomber pendant le sommeil ?»
0: Écoutons la réponse de Jenny.

Pourquoi a-t-on parfois l'impression de tomber pendant le sommeil ? Il arrive à certaines personnes de se réveiller brusquement avec l'impression de tomber dans le vide ou de perdre l'équilibre pendant leur sommeil. Cette sensation est généralement liée au fonctionnement du cerveau durant les différentes phases du sommeil. Pendant la nuit, notre cerveau reste actif et continue de traiter les informations, même lorsque le corps est complètement détendu. Lors des phases de sommeil léger ou pendant certains rêves très réalistes, le cerveau peut mal interpréter les signaux envoyés par les muscles et l'équilibre du corps. Cela peut alors provoquer cette sensation soudaine de chute, souvent accompagnée d'un sursaut ou d'un réveil brutal. Le phénomène peut être plus fréquent en période de stress, de fatigue, d'anxiété ou de manque de sommeil. Dans la grande majorité des cas, il n'y a aucun danger. Il s'agit simplement d'une réaction naturelle du cerveau. Toutefois, si ces épisodes deviennent très fréquents ou perturbent fortement le sommeil, il peut être utile d'en parler à un professionnel de santé.

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0: Direction Beaubassin pour retrouver Niveta. Niveta, bonjour.
2: Bonjour.
3: Ça va
0: Niveta?
2: Ça va.

0: Merci vous.
1: Ça va
2: Oui.
1: très bien, merci.
2: C'est quoi votre plan aujourd'hui là? Vous allez travailler, vous êtes à la maison?
0: Non, à la maison.
1: À la
2: Ah, ça
1: maison.
2: va. Oui, ok. Bah, nous, on a 5 questions pour vous ce matin.
1: Oui.
2: Donc, il faudra faire un 5 sur 5.
1: Oui, il faudra faire un 5 sur 5 pour essayer de faire un tie-break contre
2: Sébastien?
1: Sébastien.
2: Oui.
1: Vous êtes prête, Nivita?
0: Oui.
1: Allez,
2: Allez,
1: attention, c'est
2: Sébastien.
1: parti.
2: Le BYD Atto 3 est un SUV électrique, vrai ou faux?
0: Vrai.
2: Qui est le premier fabricant de véhicules électriques en 2026? A. Tesla, B. BYD ou C. Toyota?
0: BYD.
2: Quelle technologie de batterie est aujourd'hui associée à BYD?
0: Les vaccins.
2: Quel pays a remporté la Coupe du Monde FIFA 2022? A. France, B. Argentine ou C. Allemagne?
0: Argentine.
2: Qu'est-ce qui est plus lourd, un kilo de fer ou un kilo de coton?
0: Les deux sont un kilo.
1: Bravo! Nivetta, 5
2: 5
1: sur
2: sur
1: 5.
2: 5, Niveta. J'ai pas une petite voix derrière comme si.
1: Ouais, elle s'est fait aider là. 5, 5, 5, 5, 5, il y a un copilote dans BY, bien sûr.
2: Qui c'est?
1: Qui c'est?
0: C'est pas Dieu.
1: On n'a pas,
2: on n'a pas trop compris là.
1: On a pas compris là.
0: Mon beau-père écoute la radio, donc lui, c'est
1: Oh,
0: l'IPX.
1: beau-père! D'accord, beau-père, j'ai bien. On prend ça net. En tout cas, Niveta, bravo, 5 sur
2: Oui.
1: 5. Donc, vous êtes à égalité avec
2: Avec
1: Sébastien.
2: Sébastien.
1: Donc, de toutes les façons, il y aura un tie-break vendredi. On a encore deux.
2: Oui, deux qualifiés,
1: Enfin, on
2: enfin
1: a
2: deux
1: deux
2: participants.
1: participants demain,
2: Oui.
1: jeudi et vendredi. Ben, on va voir si on aura un tie-break, peut-être à 3, comme la
2: Oui.
1: dernière fois.
2: Même quatre.
1: Oui. Niveta, bonne
2: Bonne
1: journée à
2: journée.
1: vous
2: À
1: et
2: vendredi.
1: restez branchés à vendredi. On arrive à la fin de cette deuxième partie, chers amis. En venir le journal et puis dans l'interview de la matinale, Pranab Biyari reçoit ce matin Johanna Béranger, l'ancienne membre du MMM qui a fondé avec son père Paul Béranger et Chetan Baboulal le nouveau parti Front Militant Progressiste. Aujourd'hui, c'est l'anniversaire de Darius Rucker, le chanteur de Hootie and the Blowfish. On écoute ce groupe avec I Only Wanna Be With You. On se retrouve juste après l'interview de la matinale.
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1: Bon mercredi, bonne route, il est 8h.

0: journal avec Preneuve Biary. Bonjour Preneuve.
1: Bonjour Sophie, bonjour à tous.
0: Et à la une ce matin, l'économie bleue au niveau continental.
1: C'était le thème de la table ronde que Navin Ramgoolam a co-présidé hier à Nairobi dans le sommet Africa Forward. Le Premier ministre n'a pas manqué de mettre en évidence la vaste étendue des eaux gérées par une petite île comme Maurice. Lui qui a plaidé dans le même temps, vous l'entendrez, pour la création d'une coalition de pays océaniques. Dans ce journal également, le froid qui pointera enfin le bout de son nez. Un hiver qui s'annonce plus sec, mais aussi plus doux. Et puis l'idée d'un ombudsperson pour les médias refait surface 13 années après la première proposition. C'était dans le rapport Robertson à l'époque. Aujourd'hui, c'est Satyajit Boulel qui en parle.
0: Sept thèmes, mais un seul agenda continental.
1: C'est la devise de l'Africa Forward Summit qui a réuni une trentaine de chefs d'État et de gouvernement hier dans la capitale kényane. Sept thèmes pour la discussion dans des tables rondes et parmi celles sur l'économie bleue co-présidée par le président du Sénégal Bassirou Diomaye Faye et le premier ministre mauricien Navin Ramgoolam qui a évoqué dans son discours d'ouverture la zone maritime protégée de l'archipel des Chagos que Maurice souhaite mettre en place ainsi que la gestion conjointe d'une partie du plateau des Mascareignes avec les Seychelles. Ensemble, ce sont plus d'un million de kilomètres carrés administrés par deux petits états insulaires afin de préserver la biodiversité et les ressources marines. Et à la fin des discussions, le Premier ministre a dans ses remarques finales fait une proposition de coalition des états océaniques, une Global Blue Belt Coalition. C'est ainsi qu'il souhaiterait baptiser cette alliance qui devrait penser et mettre en œuvre des stratégies pour mieux faire face à des crises comme celle provoquée par le blocage du détroit d'Ormuz. Nous nous excusons d'avance de la mauvaise qualité de l'enregistrement.
2: Maurice, c'est un petit état par la terre, peut-être un grand état par la mer. Mauritius a décidé d'établir le Chagos Archipelago Marine Protected Area, which will cover an area approximately of 645,865 square kilometers. Furthermore, the joint Mauritius Seychelles Management over 396,000 square kilometers of the Mascareignes Plateau remains a shining example of constructive international cooperation of two small island states for the purpose of protecting the marine environment and biological diversity.
3: Et vous avez parlé du droit international, surtout sur le détroit de Hormuz. On n'a pas assez parlé de ça. Mais est-ce que ce ne serait pas une bonne chose d'établir une coalition de l'océan État-océan? Parce que peut-être c'est là qu'on pourra continuer à être dans ce... Parce qu'il faut une stratégie. Et cette stratégie, je pense,

0: Vous pourrez le faire à travers peut-être une stratégie d'océan, État-océan, une coalition des États-océans, pour réussir à penser que tous ces problèmes que nous avons eus, je veux pour en passer à un global coalition.
1: Navin Ramgoulam s'est également entretenu hier soir avec le président français Emmanuel Macron, la France qui est, on le rappelle, co-organisatrice de ce rassemblement. Les discussions ont porté principalement sur les excellentes relations bilatérales entre Maurice et la France, ainsi que sur le suivi des échanges tenus dans ce sommet, notamment autour du renforcement de la résilience, de l'innovation et de la croissance de l'Afrique. À Maurice, l'influenceur Ali Royal a été arrêté hier soir. C'est une enquête de la FCC qui a mené à son interpellation. Le créateur de contenu est soupçonné d'avoir tenté de tirer profit de cas de corruption en cherchant à obtenir certains avantages. Très suivi en ligne, originaire de Camp de Masque, Ali Boulaki, de son vrai nom, était déjà une figure très controversée. Son nom avait régulièrement circulé dans les cercles proches de l'ancien gouvernement. Il avait aussi fait beaucoup de bruit avec une vidéo affirmant que l'intelligence artificielle avait été utilisée pour fabriquer les fameuses bandes sonores Missy et Moustas. Il comparaîtra devant la justice ce matin. L'actualité, c'est aussi la Ministry of Health Employees Union qui tire la sonnette d'alarme sur la détérioration des conditions de travail dans le secteur hospitalier. Lors d'une conférence de presse hier à Port-Louis, le syndicat a dénoncé une hausse des violences dans les hôpitaux, citant notamment l'agression récente d'une équipe du SAMU. Le président Amaljit Sithole réclame un renforcement urgent de la sécurité avec une présence coordonnée de la police et d'autres unités spécialisées. Le syndicat pointe également un manque chronique du personnel, des retards de paiement et une absence de planification dans le recrutement. Amaljit Sithole appelle aussi à une modernisation du système de santé via le numérique ainsi qu'à une revalorisation salariale afin de retenir les jeunes professionnels en poste. Il est au micro de Shailene Irbon.
2: Ce n'est pas un phénomène qui retrouve les 10 en dehors de l'hôpital, mais dans tous nos 20 centres hospitaliers. Il est important qu'ils mettent un détachement de SMF et de SSU dans 20 centres hospitaliers parce que la police même peut être agressée. Et il ne faut pas oublier qu'il y a plusieurs tentatives d'évasion de man détenus dans nos man l'hôpital et qui est capable d'avoir une conséquence très très grave. Quand nous gagnons des gens qui finit travers 60 ans, qui travaillent comme sécurité officieuse, nous sommes capables de comprendre qui sont output. Est-ce qu'il est capable d'intervenir? Non. Et non, ce qu'ils appellent les caméras de surveillance, qui en a des millions investis dedans, mais qui pas apportent les résultats qui bizarre. Et pour nous, le moyen le plus facile actuellement, c'est bizarre mettre un monitoring team à la station de la police qui trouve juste à côté de Nouban Regional Hospital. L'autre facteur qui amène la violence, c'est une personne perd ce dossier. Et là, c'est pourquoi nous dire qu'il y a une urgence une fois de plus pour implémenter le e-health au plus vite possible.
1: Et avec le personnel hospitalier, le bien-être des policiers revient aussi dans le débat public. La première ministre par intérim, Marianne Navarre-Marie, a révélé hier au Parlement que 63 logements de fonction de la police sont actuellement inoccupés, car jugés irréparables. Sur les 608 police quarters recensés à travers Maurice, 545 sont occupés. Aucun projet de réhabilitation ni de construction de nouveaux logements n'est toutefois envisagé à ce stade, selon les informations communiquées par le commissaire de police. Et puis la question de l'accès aux données météo et de l'état des équipements météorologiques à Rodrigues s'est également invitée à l'Assemblée nationale hier. Interpellée par le député Francisco François, Ariane Navarre-Marie a assuré que les informations météorologiques et climatiques sont bien accessibles au public. Selon elle, les services météorologiques diffusent des bulletins en français à 4h30, 11h30 et 16h30, en plus de résumés météo et d'autres informations consultables, notamment sur téléphone portable ou en ligne. Elle a également indiqué qu'un système de collecte et de suivi des données est déjà en place. Toutefois, concernant la modernisation des équipements météorologiques pour l'aviation civile, la chef du gouvernement par intérim a indiqué qu'elle allait s'enquérir de la situation. Mais en attendant, avec les instruments déjà à leur dispositif, les services météorologiques ont publié hier le rapport prévisionnel saisonnier pour l'hiver cette année. Si à Rodrigues la pluie sera ordinairement au rendez-vous, à Maurice la saison froide sera plus sèche. Les températures seront-elles plus douces pour un hiver qui débute légèrement en retard, Santana Ponceno?
3: Les conditions typiquement hivernales devraient ainsi s'installer vers la fin du mois de mai avec des températures globalement plus élevées que la normale à Maurice comme à Rodrigues. Côté précipitations, Maurice devrait connaître un hiver légèrement plus sec qu'à l'accoutumée. Le rapport prévoit environ 535 mm de pluie, soit près de 80% de la moyenne saisonnière, principalement sur le plateau central.

0: centrale, l'est et le sud. À Rodrigues, les précipitations devraient rester proches des normales avec environ 440 mm attendus, représentant près de 90% de la moyenne habituelle. Si les températures seront généralement au-dessus des normales, des épisodes plus frais restent possibles. Dans certaines régions de Maurice, le mercure pourrait ponctuellement chuter jusqu'à 11 degrés Celsius durant les nuits les plus froides, notamment sous un ciel dégagé et en l'absence de vent. À Rodrigues, les minimales pourraient atteindre 13 degrés dans les zones en altitude. Le rapport évoque également des alizés soufflant principalement du sud-est. Durant les mois de juillet et août, le passage d'anticyclones plus puissants pourrait toutefois générer des rafales dépassant les 90 km à l'heure dans les régions exposées. Enfin, le bulletin des perspectives climatiques hivernales 2026 met en garde contre des épisodes de forte houle susceptibles de rendre la mer dangereuse et d'entraîner des inondations temporaires dans certaines zones côtières basses.
1: Santana Ponsnaud, les prévisionnistes rappellent tout de même dans ce rapport que dans un contexte mondial marqué par la hausse des événements climatiques extrêmes, Maurice et Rodrigues pourraient ainsi connaître des épisodes de pluie modérée à forte, des vents soutenus ou encore d'importantes variations de température pendant cet hiver. Vous écoutez RM1, il est 8h10 et 13 ans après sa publication, le rapport Robertson continue d'alimenter les réflexions sur l'avenir des médias à Maurice. Liberté de la presse, responsabilité journalistique, éthique, protection des professionnels des médias et recours accessible au public. Plusieurs de ces recommandations ont de nouveau été évoquées la semaine dernière lors d'une formation organisée par le Media Trust dans le cadre de la Journée mondiale de la liberté de la presse. Une formation sous le thème des médias responsables et libres pour un avenir de paix. Mais au fond, Santana Ponsnaud, qu'est-ce que le rapport Robertson et pourquoi continue-t-il de faire référence aujourd'hui ?
0: Publié en avril 2013, le rapport préliminaire Media Law and Ethics in Mauritius a été rédigé par le juriste britannique Geoffrey Robertson, spécialiste reconnu des droits humains, à la demande du gouvernement mauricien de l'époque. Son objectif, examiner les lois encadrant les médias à Maurice et proposer des réformes destinées à mieux concilier liberté de la presse, responsabilité journalistique et protection des citoyens. Dans ses conclusions, Geoffrey Robertson reconnaissait l'existence d'une presse pluraliste et dynamique à Maurice, tout en estimant que certaines dispositions légales demeuraient inadaptées aux réalités contemporaines. Le rapport pointait notamment les difficultés auxquelles peuvent faire face les journalistes dans l'exercice de leur profession, entre risques de poursuites longues et coûteuses, pressions diverses et nécessité d'un cadre plus clair afin de garantir un travail journalistique libre et indépendant. Car si les journalistes dénoncent souvent les injustices, les abus ou les atteintes aux droits des autres, une question demeure qui parle pour eux lorsqu'ils deviennent eux-mêmes vulnérables face à certaines failles du système. Mais le rapport ne se limitait pas à la protection des professionnels des médias. Il soulignait également les difficultés rencontrées par des citoyens s'estimant lésés par un article, une image ou un traitement médiatique. Parmi les recommandations phares figurait ainsi la création d'un Media Ombudsperson, autrement dit un ombudsbureau des médias indépendants, une instance chargée de recevoir les plaintes du public, favoriser les rectifications, encourager des droits de réponse et promouvoir une culture éthique au sein des rédactions. Pensé comme un mécanisme d'autorégulation plutôt qu'un outil de contrôle politique, ce dispositif visait à trouver un équilibre entre deux impératifs démocratiques, permettre aux journalistes d'informer librement tout en garantissant au public un recours lorsqu'il s'estime injustement traité.
1: Santana Ponsnaud, vous l'avez dit, un document qui plaide donc pour la création d'un bureau de l'Ombudsperson des médias indépendants. Une recommandation sur laquelle le président de la Commission nationale des droits humains est revenu pendant cette formation. Une instance pensée non pas pour contrôler les médias selon Satyajit Boulel, mais pour renforcer leur crédibilité tout en protégeant la liberté de la presse.
2: Vous pensez que nous allons retourner vers le rapport de Geoffrey Robertson qui parle d'un ombudsman pour la presse, pour les médias. Et bien sûr, ça pour aide amène un code d'éthique, un code de déontologie qui pour amène ma norme professionnelle qui me croit pour créer une situation, un environnement beaucoup plus bonne santé entre le consommateur des médias et les médias en général. Donc je crois qu'il faut retourner au rapport de Geoffrey Robertson.
1: Satyajit Boulel au micro de Santana Ponsnaud, 8h13. Merci d'écouter RM1 pour vous informer.

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0: 8h18 au micro, Pranav Biari. Et notre invitée ce matin est l'une des dirigeantes de Front Militant Progressiste, le FMP, le plus jeune parti à l'Assemblée nationale. Bonjour Zoana Béranzé.
1: Bonjour.
0: Merci ou avec nous au 10 grand matin, à Pézou après ou dernier congrès. Finalise ou avec Paul Béranger, Tchétan Baboulal, nom et symbole ou parti. Nous pourrions venir à ça élément là, Zoana Béranger. Mais d'abord, mon point TPLU, l'ON Post Facebook, qui ministre travail, président MMM, Reza Otim, il fait hier soir, dès la ligne, pour dire avec Mopé Sitli, en tant que leader du parti avec le plus grand nombre de députés dans le Parlement, Paul Béranger, Tibizin, le leader de l'opposition. Mais je préfère prendre un MSM comme je leader dans l'opposition. Alors Zoana Béranzé, vous pouvez demander, qui fait est-ce qui FMP Pélé, c'est un député MSM, prend poste leader de l'opposition.
1: Alors déjà, moi bien étonné qu'il réserve et prend autant de tracas pour l'opposition, mais aussi sous interprétation par bon. Dans la Constitution, il dit qu'un opposition party means a group. Et donc, numériquement, Zodi, nous payons la majorité. Et dans des opposition parties qui, à force égale, c'est-à-dire Joe Le Jongor, Franco Kirin et Adrien Duval, et nous, dans le monde du FMP. Et donc, numériquement, nous pareil. Et nous peinons ça la légitimité pour Vin réclame le poste de l'opposition.
0: Donc Franco Kirin et Adrien Duval peuvent soutenir Joe Le Jongor.
1: Exactement. Et donc, la section 73-4. De la Constitution qui concerne révocation d'un leader de l'opposition, n'est pas appliqué parce qu'il, numériquement, nous pareil. Donc, quand Reza Youtim vient dire qu'il nous paye, refuse le poste du leader de l'opposition et que nous payons soutenir Joe Le Jongor, il est totalement faux. C'est une décision qui ne va pas revenir à nous parce qu'il, pour l'instant, numériquement, nous pareil.
0: Numériquement, vous êtes pareil, mais bon, moi, monsieur, au pli bien placé pour connaître ça dans la politique. En tout cas, sans être à n'importe qui moment.
1: Oui,
0: Paul Béranger, il n'est pas intéressé au poste leader de l'opposition. Tchétan Baboulal, il est prêt à relever le défi. Mais où Zoana Béranger? Est-ce que tu peux intéresser pour ça pour ça?
1: Comment vous faites dire vous-même, si la situation changeait, si Joe Le Jongor a démissionné, ou bien si Franco Kirin a raison de MMM, comment nous finissons éventuellement et dans sa possibilité-là? Léa, situation-là pour changer, et Léa, président de la République, pour nommer la personne qui les juges plus acceptables, c'est le même terme qu'il y a dans la Constitution, et qu'il y a le soutien du groupe qui est numériquement majoritaire. Et dans ce cas-là, si sa question-là est présentée, ben, nous réponse, c'est Tchétan qui
0: finit. Donc ce ne sera pas où Paul Béranger, ce sera Tchétan.
1: Non, nous finissons déjà d'une bonne raison qui fait. Et d'ailleurs, vous connaissez Reza Youtim, tu peux faire croire que c'est qui nous tu peux dénoncer dans le gouvernement et qui fait nous démissionner, etc. L'INROD fait croire que c'est à cause de ça, qui c'est pour Vin prend poste leader de l'opposition, qui nous peut dénoncer, qui nous peut faire tout ça là.

0: 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Donc, il bien connaît, lui aussi, qu'il y a envie. Mais, comment on peut dire, de toute façon, sa poste qu'il y mettait là, c'est une mauvaise interprétation de la Constitution qui n'est pas appliquée aujourd'hui. Et surtout, moi, je trouvais que c'est une tentative désespérée pour détourner l'attention parce qu'il y a dans le Parlement, à travers une question qui Mofin pose, lui, Mofin,
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0: pour travailleurs étrangers.
1: Étrangers, oui.
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1: Merci, Joanna Béranger, on vient au micro de RME ce matin.
0: Merci beaucoup, bonne journée.
2: Ne pas plus, ne pas laisser Joanna aller, sans une cousine timide, la musique, timide, même la musique. Et Joanna, il choisit un mot, ce lever de mon peuple, Rasnati Baby. Pourquoi, yes. Joanna? Pourquoi ce choix?
0: En hommage à Rasnati Baby, qui ne fait que décéder, qui fait une... gagnent la vie bien difficile, qui vivent beaucoup d'injustice. Pour moi, c'est un grand exemple de résilience. Et aussi, c'est une façon pour remercier lui pour sa contribution extraordinaire dans le secteur musical. Et je pense aujourd'hui, ce bande parole bizarre résonne plus fort qu'ils armés dans la tête de la population. L'éveil de mon peuple prend conscience de nos réalités.
2: Il profite de passer un message aussi en même temps, là, non?
0: Peut-être aussi, mais c'est surtout un hommage et surtout pour remercier du coup sa contribution.
2: Merci.
0: Ça qu'elle avait interprété, ni comment elle y a envie.
2: Merci Joanna, on écoute Rasnati Baby, lever de mon peuple. 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

0: Asnati Baby, choisi par notre invité de ce matin, Johanna Béranger. Tout de suite, regard sur l'histoire. Reza Djini Mahmoud nous raconte l'histoire de Dipchan Biyari.
1: Chers auditeurs, bonjour. Nous nous intéressons aujourd'hui à une personnalité qui se fait connaître dans la presse et dans le monde littéraire. C'est un intellectuel qui est reconnu pour ses nombreux romans, ses nouvelles et pièces de théâtre écrites en anglais, en français, mais aussi en hindi. Je vous parle ce matin de Dipchan Biyari. Il naît en 1927. Après des études secondaires au Collège Royal de Kurpip, il fait un bref passage dans l'enseignement dans la même institution. Il obtient une bourse d'études pour l'Inde. D'abord, il décroche une licence en hindi à l'université hindoue de Benares. Ensuite, il obtient également une maîtrise en littérature anglaise de la prestigieuse université fondée par Rabindranath Tagore en 1921, le Vishwa Bharati à Shantiniketan, Calcutta. Après un bref passage dans l'enseignement, Biyari quitte le pays pour des études de droit au Middle Temple en Grande-Bretagne. En 1963, il est appelé au barreau. Pendant la même période, Biyari est actif au sein du Parti travailliste et se présente comme candidat à Montagne-Longue. Il se porte candidat de nouveau dans la circonscription de Port-Louis-Nord, Montagne-Longue en 1976. Parallèlement, il exerce comme commissaire au Road Traffic Licensing Authority. Dipchan Biyari est également président du conseil d'administration de l'établissement sucrier de Rosebel de 1993 à 1997. Très impliqué dans le domaine littéraire, il dirige pendant plusieurs années l'association Mauritius Writers ainsi que la CMEF, Société des écrivains mauriciens d'expression française, et le Hindi Speaking Union. Auteur prolifique, son roman « That Others Might Live » retrace la vie tragique des premiers immigrants indiens à Maurice. Il est bien accueilli dans le monde littéraire et paraît en 1979. On ne peut pas non plus passer à côté de la contribution journalistique de Biyari. Il collabore au Mauritius Times dès sa parution en 1954. Il en sera d'ailleurs un chroniqueur régulier. En tant que journaliste engagé, il y aborde des thématiques variées, surtout soulevant des problèmes cruciaux de l'époque pré- et post-indépendance. Plus tard, il collabore à Advance et devient par la suite le rédacteur en chef de ce journal. Dipchan Biyari décède en juin 2010 à l'âge de 83 ans.
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0: Merci Reza qui nous raconte tous les jours l'histoire d'une personnalité par rapport à l'île Maurice. Bien souvent, c'est la plupart du temps, c'est les Mauriciens. Et nous avons un cadeau pour vous, chers amis.
3: Oui. Alors, que signifie c'est offert par, donc, on rappelle, le Ministry of Land and Transport. Donc, que signifie la conduite défensive?
0: Que signifie la conduite défensive? Ça veut dire quand on conduit, ou bien...
3: C'est la défensive.
0: Oui, c'est la défensive, mais qui savait dire ça? Comment ou bien conduire? Donnez-nous la bonne réponse, appelez-nous sur le 402 80 80, ou sinon vous envoyez un petit message par WhatsApp, 52 53 84 84, et une personne repart ce matin avec un goodie bag.
3: D'une valeur de 3 500 roupies.
0: 3 500 roupies offertes par...
3: Oui, donc le Ministry of Land and Transport à l'occasion de la semaine de sensibilisation et de la sécurité routière.
0: Allez.
3: Alors on va reposer la question.
0: Allez-y.
3: Que signifie la conduite défensive? 402 80 80 ou par WhatsApp 52 53 84 84.
0: T'es la Réunion, KVNN et Kabou. Check ça.

0: à voir à la télé ce soir, oui. Et puis à suivre sur RM1 tout à l'heure. Tout d'abord, la télé avec Sophie.
1: Oui, mercredi le 13 mai, oui. Sur la MBC 1 à 20h15, Zéro Stress avec Miselaine. Sur la MBC 1 à 20h20, MBC Prog de Urgence Énergétique. Sur la MBC 1 à 20h45, une série en français, New Amsterdam, saison 4, épisode 13. Sur la MBC 1 à 21h30, une série en français, La Brea, saison 1, épisode 1. Et puis, quoi d'autre à voir aujourd'hui sur la MBC 1 à 22h10, télénovela en français, Elena Felicidad, saison 1, épisode 39. Sur la MBC 5 à 21h40, English Film, The Grey. Sur la MBC 11 à 20h15, MBC Prod Action Football Club. Sur la MBC 11 à 21h15, Rétro Hippisme. Et sur la MBC 11 à 23h30, Live Football, La Liga, Round 36.
0: Oui.
1: Donc c'est des à la baisse, c'est ça?
0: Oui.
1: Contre FC Barcelone.
0: Oui, oui, oui, exactement. Vous avez parfaitement raison. Donc vous comprenez le foot maintenant, Sophie.
1: Oui.
0: Bravo. Hein.
1: Merci.
0: Et à la radio, entre 10h et 10h30, dans Point Virgule Thématique, Lizzie Ganapati reçoit Madame Sobron, Family Welfare and Protection Officer, et Madame Soubrayen, psychologue, au programme Le Projet de Famille d'Accueil à Maurice, son fonctionnement, comment devenir famille d'accueil et les réalités du terrain. Et puis entre 10h30 et 11h, Ashley Cornette poursuit avec comment les consommateurs peuvent dénoncer les mauvaises pratiques pour ne pas être induit en erreur. Il reçoit Monsieur Krishna Ramraka et Monsieur Kevin Siouraz, Consumer Affairs Officers. Et puis à 11h, dans Interface Société, Meling Balou reçoit le duo de réalisateurs Nicolas et Bruno. De passage à Maurice, ils présentent Alter Ego avec Laurent Lafitte, qui cartonne actuellement en France et sont notamment connus pour avoir coécrit le scénario du film culte 99 francs, voilà. Et on a des cadeaux pour vous, anniversaire et autres, mais c'est juste après Luke Bryan et Word on the Street.

0: C'est ce qu'il fait, ce qu'on fait de mieux dans la musique country en ce moment. Luke Bryan, Word on the Street. On a des cadeaux pour vous.
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0: Tout d'abord, pour notre jeu Ministry of Land and Transport,
2: on a Mervyn de Vacoa ce matin.
0: Mervyn, bonjour.
2: Bonjour.
0: Mervyn. Mervyn, bonjour, ça va?
3: Ça va bien, comment écoutes-tu? Je te mou bien.
2: Ah, ça c'est bien.
0: Là, quand nous t'as nous, là, nous bien, c'était nous.
3: Au fait, tu fais mal les bonnets comme matin.
0: Mais on va essayer. Mais vous connaissez à cause que ça n'a nous les bonnets.
3: Mais à cause où?
0: À cause où même, nous les bonnets.
3: Oui. Après, de toute façon, vous connaissez, ça commence, moi qui j'ai commencé 4h du matin là.
0: Ouais. Ça veut dire.
3: Il y a une équipe qui commençait.
0: Ouais, exactement.
3: Vous connaissez, on commence le matin sur de bons pieds.
0: Exactement, vous avez parfaitement raison. On a un cadeau pour vous, il faut nous donner la bonne réponse. Attention à la question.
2: Alors écoutez bien, que signifie la conduite défensive?
3: Alors, c'est pour anticiper les dangers.
0: Exactement.
2: Oui,
0: c'est
2: bravo.
0: Exactement ça.
2: Exactement ça.
0: Ouais.
2: C'est dans la poche.
3: Anticiper pour éviter des véhicules qui pourraient créer un accident.
0: Ben voilà, c'est exactement. Nubizin qui est à gauche, alors. À droite, devant, derrière. Nubizin qui finit hormé. Nubizin, on the alert.
2: Allez, ouais. Là, exactement.
3: Et là, une petite affaire, je suis content de préciser. C'est que c'est une très très bonne question qui se tient posée aujourd'hui. Mon petit conseil pour tout bon automobiliste.
0: Oui.
3: Que ce soit motocycliste et tout. Quand nous sommes arrivés avec la quantité de véhicules qui nous est là, nous bien in arrivée pour rouler sur la défensive tout le temps maintenant.
0: Vous avez parfaitement.
3: Le jour où j'ai rencontré un problème pareil, il y a un petit monde conduire quand je peux conduire. Vous connaissez, comme je dirais, c'est maintenant pour vous autres. Excusez-moi, moi, je vous dis ça.
0: Mais d'accord avec vous. Et la conduite défensive, c'est, ça peut aider nous à gagner moins d'accidents, moins, bien sûr, mots sur nos routes. En tout cas, Mervyn, oui. Marie-Céline,
2: merci.
0: Une cause avec vous le matin. Et vous repartez.
3: Merci, mon bien, pour votre montagne de tempête.
2: Plaisir.
0: Attends, mais
2: un goodie bag offert par.
3: Oui,
0: et où là?
2: Un goodie bag d'une valeur de 3500 roupies offert par le Ministry of Land and Transport. Et bien, c'est justement à l'occasion de la semaine de sensibilisation et de la sécurité routière.
0: Bonne journée à vous.
2: Bonne journée. À bientôt.
3: Merci
0: bye bye,
3: Mervyn.
2: Bye bye.
3: Bonne journée. Bon, Dieu vous bénisse.
0: Merci. À vous aussi. Merci.
3: Continuez pareil.
0: Merci beaucoup. Merci. Allez, notre gâteau d'anniversaire, c'est maintenant. On a qui en ligne? Est-ce qu'on a des messages d'abord, Sophie?
2: On a bon anniversaire, donc qui là? C'est Jannick Marie de Grand Gobe qui fête ses 51 ans aujourd'hui.
0: Oui.
2: Et puis il y a quelqu'un qui souhaite un bon anniversaire à son épouse Natacha.
0: Oui.
2: De la part de son époux Wesley.
0: Ben voilà.
2: Et là, on doit avoir Charlotte en ligne.
0: Charlotte.

0: Mata,
1: bonjour.
2: Bonjour.
1: Happy birthday to you. 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
0: Charlotte,
1: happy birthday to you. Là, nous commençons aux anglais. Voici Residence Studio.
0: Oui,
1: normal.
0: Exactement. Alors, qu'est-ce que vous avez prévu aujourd'hui, Charlotte?
1: Allez, log de
2: tout. Peut-être dîner en famille.
0: Oui, donc vous ne déjeunez pas.
2: Non, pas non.
1: Comment tu l'as fait, vous dîner. Ça vous
2: voilà.
1: Qui plat pour préparer tante?
2: Ben, pas connu. Maman qui fait la cuisine.
1: Pas où il peut préparer.
0: C'est
1: bon,
0: j'ai une question pour vous. La même maman, l'aine, l'autre, ça, non?
2: Bien, logique, ça, la case maman.
0: Oui.
2: Oui, voilà.
0: Donc, on va vous offrir ce matin votre gâteau au chocolat, donc offert par Carrefour, et votre bouteille de Pure Heaven, qui est une boisson délicieuse, pétillante et rafraîchissante. Amusez-vous bien.
2: Merci beaucoup.
0: Plaisir, Charlotte.
1: Enjoy life en famille, avec les amis.
0: Voilà.
1: Et bon anniversaire encore une fois, Charlotte.
0: Oui, et puis
2: merci,
0: on va... Plaisir. On va se dire bon anniversaire aussi à Utam Jagisar du côté de Floréal ce matin.
1: Voilà.
0: Merci l'équipe.
1: Merci l'équipe.
0: Qui a bossé.
1: On balance Maya et Blonde, voilà, en background.
0: Oui.
1: Et l'équipe du matin.
0: Merci Jawid. Merci Salma Began. Et puis assistant à la production Arvin. Yodj à la technique, le journal des sports avec Vikash Bagherati. Le journal et l'interview ce matin, c'était Pranav Bihari. Et nos rubriques Reza du Lima Mode, Mailing Balou et Kamlesh Bakouri. Sans oublier Jenny Yalapa. Merci Patrice.
1: Merci la grande Sophie.
0: À jeudi.
1: À jeudi.
0: À demain.
1: C'est le petit. Moi, je te dis, il y a.
0: Non, comment on dit même.
1: Non, demain, c'est jeudi, chers amis. À venir. News in English avec Eris.
0: Bye bye.

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2: 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Madame, messieurs, bonjour et merci d'être à l'écoute en ça. Mercredi, grand matin, place à nos flashs en créole, Nevers. Bonne nouvelle au plan local pour commencer. Commission l'agriculture paie travail en ce moment. L'eau mise en place d'un agricultural land bank. Ça prosé là, il y en a comme objectif pour faire recensement des banatés agricoles qui disponibles dans Rodrigue pour qu'ils capables améliorer la gestion et assurer une meilleure protection. C'est comme si l'agriculture lui en Périne qui rappelle que ce secteur là, il restait l'épine dorsale de l'économie Rodrigue. 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Ban travaux plutôt, qui reprend hier grand matin dans l'Assemblée régionale Rodrigue. Pendant première partie séance hier, 10 questions titrées. 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Il met un comité spécial sur pied pour assurer un suivi étroit la situation géopolitique mondiale et pour anticiper une éventuelle répercussion de Rodrigue. Il déploie aussi une mesure concrète dans plusieurs secteurs stratégiques, tandis qu'il y a un plan d'action

0: ciblée. Elle est actuellement en préparation pour secteur agricole qui est considéré comme prioritaire dans ce contexte incertain là. 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Sinon, dans l'autre partie, l'actualité pour organiser une foire artisanale et un festival Banflé naturel. 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Ban inscription peut faire dans bureau l'artisanat qui trouve dans Gender Resources and Wellness Center en face gymnase Malabar entre 8h30 et 3h après-midi jusqu'à vendredi les 15 mai. Dans Maurice, Africa Forward Summit 2026 est ouvert hier grand matin dans Nairobi, dans Kenya, et qu'il peut réunir environ 40 chefs d'État et que gouvernement autour de l'enjeu l'innovation et la croissance dans l'Afrique. 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Et que le plan international dans l'Angleterre, des secrétaires d'État ont démissionné pour pousser le premier ministre Keir Starmer à démissionner. 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Mais le premier ministre britannique peut bénéficier aussi soutien une centaine de députés travaillistes. Avant même début conseil ministre hier, secrétaire d'État à logement, Miatta Fan Bulley, il annonce sa démission. Un petit après, secrétaire d'État qui est en charge de la lutte contre la violence qui fait à Madame Jess Phillips, il a aussi démissionné. Je n'est plus capable de continuer à exercer ma fonction secrétaire d'État sous la direction actuelle. C'est ce que sa secrétaire d'État a écrit dans une lettre qu'il a publiée par Sky News et adressée à Keir Starmer. 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Au moins 80 députés Labour ont appelé à son départ depuis 10 Downing Street, siège. Premier ministre anglais, après qu'il plaisir poids lourd Labour, notamment ministre intérieur Shabana Mahmoud, il aussi appelle à sa démission et qu'il n'a relayé par plusieurs médias. Voilà, c'est qu'il vient de mettre un terme à sa flash en créole. Madame, monsieur, merci pour l'attention. C'est à mercredi grand matin. L'actualité pour des retours dans un peu moins ce qui est temps, c'était avec flash en anglais 10h. D'ici là, passe un bon moment à l'écoute de notre radio et KMBC Rodriguez.
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1: Chers auditeurs, chères auditrices, bienvenue dans cette émission Écho des îles.
2: Aujourd'hui, nous destination pour bien lointaine, puisque nous paierons nous à New Delhi. Pour rencontrer notre premier intervenant, Monsieur Com Carpentier de Gourdon. C'est parti, amis auditeurs, amis auditrices, dans cette émission
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2: Nous venons d'arriver à New Delhi, où nous pourrons rejoindre Monsieur Com Carpentier de Gourdon. Monsieur Com Carpentier de Gourdon, il vous capable de dire nous plus sur cette conférence de 47 pays, notamment les pays de l'océan Indien. Pour rappel, cette conférence a eu lieu les 10 et 12 avril 2026 à l'île Maurice. Monsieur Com Carpentier, bonjour. Vous êtes un expert en relations internationales. Qui est Com Carpentier, son parcours?
3: En fait, je suis français, mais j'ai vécu dans de nombreux pays et surtout en Inde. Je suis basé en Inde depuis plus de 20 ans. Bien que je fasse de fréquents voyages dans le monde et surtout en Europe. Mais j'étais aussi, durant mon enfance, j'ai passé 7-8 ans en Inde avec mon père. Et donc, je connais bien le sous-continent et la région. Et je fais partie d'une fondation qui s'appelle l'India Foundation, qui a organisé ce congrès, cette conférence de l'océan Indien, en collaboration avec le gouvernement mauricien et avec deux autres partenaires, le gouvernement d'Oman et l'Institut Rajaratnam de Relations Internationales de Singapour. Cette conférence était la 9e dans la série. La première a eu lieu en 2016 à Singapour et l'India Foundation est à la source et à l'origine de cette conférence annuelle.
2: Monsieur Carpentier, revenons sur cet événement. Quels étaient les objectifs de cette conférence? Quel a été son déroulement? Quelles ont été ses retombées concrètes?
3: Alors, tout d'abord, l'objectif chaque année est défini d'une manière assez précise. Et bien que l'objectif général soit de faciliter et d'accroître la collaboration et l'interaction entre les pays de l'océan Indien, qui sont une quarantaine actuellement et qui représentent 40% de l'économie de la population mondiale et 35% de son économie. Donc c'est un bloc, enfin ce n'est pas un bloc dans la mesure où chaque pays a son autonomie et a des politiques souvent différentes, mais c'est une organisation qui permet justement d'établir une plateforme de dialogue pour que les pays de l'océan Indien puissent comprendre les grandes questions qui confondent la région, aussi bien sur le plan politique et économique que sur le plan écologique, et qu'ils puissent donc, autant que possible, coordonner leur politique étrangère et arriver au moins à se comprendre, surtout à un moment où les crises deviennent de plus en plus aiguës dans et autour de l'océan Indien.
2: Qu'en est-il, Monsieur Com, vous qui êtes un expert en relations internationales, de la situation dans le Golfe avec cette guerre Israël, USA, Iran? Quelles seront les retombées et comment est-ce que les pays qui ont participé à cette conférence analysent la situation et vous-même, votre analyse, Monsieur Carpentier?
3: Tout d'abord, le thème précis de cette conférence, de cette dernière conférence, était un appel à ce qu'on appelle en anglais la « collective stewardship », qui en fait veut dire une prise en charge ou en tout cas une espèce de direction collective de la politique des pays de l'océan Indien en ce qui concerne leur sécurité et leurs intérêts économiques et sociaux. Le ministre des Affaires étrangères indien Subramaniam Jaishankar, qui a inauguré la conférence avec le premier ministre de l'île Maurice, Son Excellence Monsieur Ramgoolam, ils se sont entendus dès le début pour définir les 5 points qui avaient été retenus pour, en quelque sorte, orienter les débats et les exposés qui ont eu lieu durant cette conférence. Alors, le premier était effectivement la nécessité d'approfondir l'identité collective de l'océan Indien dans la conscience de ses participants, de ces pays qui en font partie, c'est-à-dire l'océan Indien n'est pas seulement une expression géographique, c'est aussi un écosystème. Deuxièmement, il est important de surmonter l'héritage colonial en ce qu'il peut avoir de divisif et souvent de néocolonial. Et là, on parle en particulier de ce qui se passe dans le Golfe, mais aussi de la crise

sujet de Diego Garcia, cette île des Chagos, qui a été colonisée par l'Angleterre, qui l'a ensuite l'Angleterre l'a littéralement loué aux États-Unis pour créer une base importante. Et on voit aussi qu'évidemment la politique des pays qui ne font pas partie de l'océan Indien, mais qui ont des ambitions territoriales, enfin des ambitions économiques et même politiques, d'un côté évidemment les pays occidentaux, en particulier les États-Unis, et de l'autre la Chine. L'idée était au cours de ce congrès de regarder en face les problèmes que peuvent poser ces visées néocoloniales rivales. Par exemple, dans le cas de Diego Garcia et des îles Chagos, nous savons que Maurice a rompu ses relations diplomatiques avec les Maldives, et c'est pourquoi les Maldives n'ont pas participé à cette dernière conférence, parce que les Maldives ont maintenant, en quelque sorte, exprimé une ambition, ou plutôt ont déclaré qu'ils avaient un droit sur les Chagos. Et donc, ceci veut dire que l'accord qui avait été réalisé entre le Royaume-Uni et Maurice, à partir du moment où les Maldives ont érigé des prétentions concernant leur droit à, en quelque sorte, à récupérer les Maldives, à récupérer Diego Garcia, donc les Chagos, selon leur dire, évidemment, il y a déjà un problème diplomatique entre ces deux. C'est un des problèmes qui maintenant se pose à la communauté des États de l'océan Indien. Et bien entendu, celle qui est beaucoup plus importante, c'est celle du Golfe Persique et du détroit d'Ormuz, qui est bloqué à la fois par l'Iran et les États-Unis, chacun émettant des prétentions différentes sur le détroit d'Ormuz en raison du conflit qui se déroule actuellement. Donc ceci met en péril toute l'économie de l'océan Indien à cause des fournitures d'énergie et de tout ce qui en dépend, c'est-à-dire les engrais, les métaux rares, enfin en quelque sorte une grande partie de l'économie de la région est dépendante de la libre circulation des biens et des marchandises par le détroit d'Ormuz. Donc évidemment, la conférence de l'océan Indien a pris en compte ce problème, qui est aussi une crise et une tragédie, pour demander que les pays de l'océan Indien adoptent une politique commune vis-à-vis des belligérants, c'est-à-dire vis-à-vis de l'Iran, ainsi que vis-à-vis des États-Unis, d'Israël et de leurs alliés. Alors, la demande collective qui devrait être adressée par les pays de l'océan Indien aux puissances belligérantes, c'est justement de respecter le droit international en matière de libre circulation par des détroits qui sont des voies de passage, donc qui ne sont pas sous la souveraineté d'un État en particulier, et aussi demander aux pays qui ne font pas partie de la région de l'océan Indien de ne pas intervenir militairement ou économiquement pour justement obliger les pays de l'océan Indien à suivre une ligne qui leur serait dictée, soit une ligne pro-occidentale, pro-américaine, soit une ligne pro-iranienne et par définition une ligne pro-chinoise, parce que nous savons bien que une des raisons majeures du conflit actuel entre Israël et les États-Unis d'un côté et l'Iran de l'autre, c'est l'opposition du bloc occidental à une nouvelle, région économique sous l'égide ou sous le leadership des grandes puissances émergentes à l'Est, c'est-à-dire la Chine, mais aussi l'Inde et quelques autres, telles que l'Indonésie. Et donc, cela devient un conflit géopolitique pour la suprématie sur l'économie mondiale. Alors, évidemment, la conférence de l'océan Indien ne peut pas espérer réaliser une mise en échec des belligérants, dans la mesure où les pays de l'océan Indien n'ont pas la puissance nécessaire et suffisante pour changer les politiques respectives des États-Unis et de l'Iran, mais le désir de ceux qui ont piloté cette conférence est justement de faire entendre une troisième voie, qui est la voie de ce qu'on appelle le Sud global, Global South, et le ministre des Affaires étrangères indien a appelé l'océan Indien justement l'océan du Sud global, puisque c'est un océan qui se situe des deux côtés de l'équateur et qui comprend essentiellement des pays en voie de développement. Vous m'entendez toujours? Voilà à peu près, je crois, le problème essentiel qui se pose à l'océan Indien. Il y en a d'autres. Il y a la question du détroit de Malacca, la Chine qui dépend beaucoup du libre passage dans le détroit de Malacca, s'inquiète

une des questions qui se pose pour tous les pays de l'océan Indien et pour la communication entre la mer du Chine du Sud, le Pacifique et l'océan Indien. À ce sujet, il y a eu effectivement des entretiens, mais surtout évidemment axés sur la question du détroit d'Ormuz, puisque c'est le problème le plus urgent et qui s'envenime tous les jours. Une des propositions qui était faite est évidemment de dénoncer l'action à la fois de l'Iran et des États-Unis qui aboutit à la fermeture du détroit d'Ormuz. Et à ce sujet, un délai

0: cette prise de contrôle du détroit d'Ormuz, qui est considéré illégal selon les termes de la loi de la mer, de l'UNCLOS, et en fait selon les traités très anciens qui protègent l'ouverture et la neutralité des détroits, tout ceci a été remis en question il y a déjà plusieurs années par les États-Unis et par les Anglais, qui ont pratiqué des actes unilatéraux contre des navires commerciaux russes, par exemple. Donc on voit très bien que la loi internationale est violée de plus en plus souvent et que les pays les plus puissants sont ceux qui ont pris l'initiative de la violer en prétendant qu'ils ont des droits supérieurs et qu'ils agissent au nom de leurs intérêts, mais en prétendant que ces intérêts représentent également les intérêts de la communauté internationale. Donc le conseil de la Russie, qui est en fait également celui de la Chine, est de remettre en valeur le droit international concernant la libre circulation sur les mers et de ne pas signaler et en quelque sorte exclusivement dénoncer une action qui peut être celle prise par l'Iran, qui en fait agit dans un climat déjà d'illégalité. Donc dans la mesure où d'autres pays violent le droit, on ne peut pas s'attendre à ce que l'Iran le respecte. Et pour cette raison, on peut dire la voie des pays en voie de développement devrait s'exprimer pour dire que tous les pays doivent respecter les règles, qu'il n'y a pas d'exception, et que certains pays comme les États-Unis, l'Angleterre et quelques autres ne peuvent pas se permettre d'exiger l'application des lois quand eux-mêmes les violent. Donc je pense que c'est à peu près ce que l'on peut dire pour conclure cette analyse des problèmes en jeu actuellement.
1: Comme qu'en pensez, quels sont les recours internationaux que les pays de l'OCDE et les pays en voie de développement ont face à ces grandes puissances? Et surtout, comment est-ce que la situation, selon votre analyse et votre expérience, vont évoluer dans l'océan Indien par rapport à cette crise dans le Golfe?
0: Il faut reconnaître que les pays en voie de développement n'ont pas suffisamment de puissance pour imposer leurs désirs. Ils doivent négocier, ils doivent faire entendre la voix de la raison, mais il n'y a jamais d'assurance que cette voix sera entendue et que les actions recommandées et nécessaires seront prises. Donc pour le moment, il n'est question que d'adopter une politique commune de survie, en quelque sorte, c'est-à-dire développer la résilience. C'était un des thèmes clés de la conférence, parce qu'il faut devenir le plus possible autonome dans la mesure où on ne peut pas dépendre de lignes de ravitaillement efficaces et sûres. Elles sont à la merci de la bonne volonté de certaines puissances. Et on voit maintenant que l'Iran a pris le dessus en ce qui concerne le détroit d'Ormuz et qu'il est à même de paralyser la circulation maritime et qu'en fait, il n'y a pas de solution efficace, en tout cas pas de solution militaire à cet ordre, en quelque sorte, cet état de fait. Et c'est pour ça que les États-Unis se trouvent aussi dans une impasse, mais ils ne font évidemment qu'empirer la situation en prenant à leur tour des mesures qui violent les droits de non seulement l'Iran, mais d'autres pays riverains. Et pour cette raison, je pense que on peut s'attendre à une détérioration de la situation au cours des prochains mois, jusqu'au moment où les pays en conflit actuellement reconnaîtront leurs limites et devront trouver un accord qui ménage plus ou moins les intérêts de chacun. Autrement, si les États-Unis et Israël s'obstinent à vouloir imposer leurs lois, il y aura une résistance qui ne fera que grandir, et je pense que tous les pays de la région et du monde en sont les victimes.
1: Quel est le prochain événement que Global Foundation prévoit au niveau de l'océan Indien suite à cette conférence du 10 et 12 avril 2026?
0: La prochaine conférence, celle de 2027, aura lieu en Inde pour la première fois, parce que jusqu'à présent, toutes les conférences de l'océan Indien ont eu lieu dans d'autres pays. Donc, pour le 10e anniversaire, l'Inde en sera l'hôte. Et pour le moment, il y aura évidemment des recommandations et des appels qui seront émis auprès des Nations Unies et auprès d'autres organismes internationaux. Certaines associations internationales comme le BRICS, le SCO, le BIMSTEC et le SAARC, donc la Fédération des pays, enfin pas la Fédération, l'Association des pays du Sud-Asiatique, toutes ces organisations devront faire entendre leur voix, de même d'ailleurs que l'Association des pays de l'Océan Indien, l'IORA, et les différentes autres organisations qui réunissent ces pays, ou certains de ces pays, pour faire respecter leurs intérêts. Donc je pense que c'est un processus de négociation qui devra tenir compte de l'évolution de la situation économique et militaire et qui permettra peut-être à un moment donné d'amener de produire une solution à l'amiable. Mais pour l'instant, on ne peut qu'espérer, on ne peut pas forcer le dénouement de cette crise.
1: Est-ce que l'Inde pourrait éventuellement devenir un fournisseur en gaz et en pétrole de la République de Maurice?
0: L'Inde a déjà aidé des pays de la région comme Sri Lanka et les Maldives pour leurs besoins d'énergie.

0: Mais l'Inde elle-même est obligée maintenant de faire des économies en matière d'usage des énergies, essentiellement du gaz et du pétrole, pour la bonne raison que elle dépend de plus en plus de la Russie et que évidemment au fil du Venezuela, mais enfin ce sont des sources qui peuvent peut-être satisfaire la plus grande partie des besoins indiens, mais elle n'en a pas nécessairement en excès pour les pays de la région. Alors je pense que Boris pourrait certainement bénéficier d'un soutien de l'Inde, et je ne suis pas certain que ce n'ait pas déjà eu lieu, c'est-à-dire je pense qu'il y a possiblement déjà des, disons, des approvisionnements qui sont arrivés, qui ont été reçus de l'Inde, mais je n'en sais pas, vraiment je n'en ai pas la certitude, et je pense qu'à l'heure actuelle, tous les pays devront trouver un moyen, si la crise se poursuit, ils devront trouver des moyens pour réduire leur consommation. Vous savez qu'à partir d'hier, l'Inde a autorisé les avions de la flotte civile indienne à utiliser un mélange d'éthanol et de fuel pour enfin de fuel d'avion de jet fuel pour les vols. Cette mesure a été prise par le gouvernement en fonction effectivement de la diminution des réserves d'hydrocarbures et donc de la capacité de raffiner le pétrole pour produire du jet fuel. Mais on a vite soulevé le problème de l'éthanol qui consomme énormément d'eau pour sa production. Et l'Inde étant de toute manière un pays privé d'abondance en matière d'eau, ne peut pas se permettre facilement de raffiner de grandes quantités d'éthanol. Il y a un programme de coopération avec le Brésil pour la production d'éthanol et éventuellement aussi pour son importation par l'Inde. Mais il est clair que la production d'éthanol cause des problèmes nouveaux en matière justement de la sécurité de l'environnement.
1: Où en est la situation en ce moment?
0: Pour l'instant, la situation est gelée pour la bonne raison que, ou plutôt pour la mauvaise raison que Trump exige que l'Iran, en quelque sorte, se rende et que l'Iran ouvre le détroit d'Ormuz sans condition et renonce à tout objectif de prolifération nucléaire et aussi probablement, enfin, renonce à tout soutien aux milices qui, évidemment, agissent au Liban et au Yémen en accord avec la politique iranienne. Donc, ce serait une espèce de capitulation du régime iranien qui n'est pas acceptée jusqu'à présent. Et il est fort peu probable que l'Iran l'accepte. Et donc, les États-Unis sont dans une voie d'un conflit gelé qu'ils ne peuvent probablement pas gagner, à moins d'essayer d'intensifier les destructions et ce qui évidemment serait très vite considéré comme crime de guerre. Mais les États-Unis ont déjà commis de nombreux crimes de guerre et il est peu probable qu'ils s'arrêtent sur ce chemin, sauf à considérer que cela ne leur apportera pas la victoire. Mais évidemment, dans la situation actuelle, Trump est déjà en mauvaise position à l'étranger et aux États-Unis même. Et donc lui et ses partisans les plus extrémistes pourrait tenter une dernière fois d'écraser l'Iran d'une manière ou d'une autre, en espérant que l'écroulement du régime, ce qui est d'ailleurs souhaité par Israël, qui voudrait détruire l'Iran et le morceler en plusieurs pays, ce qui permettrait à Israël d'éliminer son dernier concurrent pour l'hégémonie régionale, et ce qui constituerait probablement pour Israël une espèce de victoire, une victoire à la Pyrrhus, si l'on veut, mais une victoire qui obligerait la plupart des États de la région à se soumettre, comme l'ont déjà fait d'ailleurs la Syrie, entre autres, la Jordanie, bien entendu, mais enfin, la plupart des voisins d'Israël sont maintenant dans une situation d'infériorité dans tous les domaines. Donc, cela donne à Israël un sentiment d'invincibilité et concrétise la vision des fondateurs du sionisme, qui était de créer le grand Israël qui s'étendrait jusqu'à la Turquie, l'Iran, les États arabes du Golfe, et qui donnerait ainsi à Israël d'énormes richesses pétrolières, à condition qu'ils puissent vraiment soumettre des populations arabes.
1: Merci pour cet exposé. Vous venez d'organiser le 10 et 12 avril la conférence des 47 États de l'Océan Indien et de l'Afrique. Alors, est-ce qu'il y a d'autres événements prévus dans ce contexte de guerre de la péninsule arabique?
0: Premièrement, en ce qui concerne la conférence de l'Océan Indien, c'est une des organisations qui réunissent périodiquement et qui permettent la collaboration entre de nombreux États de l'Océan Indien. Et donc, ce n'est pas une initiative unique. Sa prochaine réunion aura lieu en Inde l'an prochain, et ce sera la dixième réunion, donc dixième anniversaire de la fondation de l'association, enfin plutôt de Indian Ocean Conference, comme elle s'intitule en anglais. Mais les autres organismes qui sont également concernés par la sécurité de l'océan Indien continueront certainement

0: à échanger des idées et des propositions concernant la possibilité de résoudre le problème de la guerre dans le golfe Persique, et plus particulièrement la question du détroit d'Ormuz. Parce qu'il est évident que le détroit d'Ormuz est bloqué et on ne voit pas très bien comment il serait rouvert hors accord entre les États-Unis et l'Iran. Et vu qu'il y a deux lois qui sont en conflit dans ce domaine, il y a d'une part la libre circulation maritime, qui est un principe érigé par, disons, comme fondamental par le UNCLOS, la loi internationale qui régit la circulation sur les mers et océans. Et d'autre part, il y a évidemment le principe de circulation pacifique, mais qui est limité par le fait même que cette circulation doit être pacifique, dans la mesure où un État côtier peut interdire la circulation dans ses eaux de vaisseaux qui lui sont hostiles. Et donc, l'Iran s'appuie sur ce principe pour bloquer la circulation de tous les vaisseaux qu'il juge appartenir à des intérêts qui lui sont contraires. Ce qui est donc défendable. Bien entendu, les États-Unis ne veulent pas en tenir compte parce que cela va contre leurs intérêts. Mais à l'heure actuelle, les deux principes juridiques s'opposent et je ne pense pas que les États de l'océan Indien soient en mesure de faire grand-chose dans la matière parce qu'ils n'ont simplement pas les moyens militaires. Ils ne peuvent qu'employer la persuasion auprès de l'Iran et ainsi auprès des États-Unis. Mais il est clair que la survie de l'Iran étant menacée par les Américains et les Israéliens, l'Iran s'estime autorisé à prendre toutes les mesures nécessaires à sa survie. Et de l'autre côté, les Américains, qui tiennent à contrôler le plus possible les ressources minérales et les ressources pétrolières du monde entier, ne veulent pas céder sur ce point parce qu'ils estiment qu'en bloquant la circulation des hydrocarbures, d'une part, ils affaiblissent l'Iran, mais de l'autre, ils menacent aussi la Chine et essayent de contenir l'expansion économique chinoise, ce qui est leur objectif final. Donc on voit se dessiner derrière le conflit entre Israël et l'Iran et les États-Unis une lutte pour le pouvoir sur l'Eurasie, dans la mesure où les pays les plus exposés sont justement les pays d'Asie, la Chine, l'Inde, mais aussi la Russie, dans la mesure où l'Iran est un allié de la Russie. Et donc on voit encore une fois le conflit des puissances coloniales, aidées par Israël, qui est une colonie de l'Occident, contre les nouvelles puissances qui montent en Asie et en Afrique également. Donc reste à savoir comment ce conflit se résoudra, mais on peut craindre une nouvelle guerre mondiale qui est d'ailleurs déjà dans une certaine mesure en acte.
1: Comme grand partie de Goudon, Distinguished Fellow de l'India Foundation, donc membre du board éditorial du journal des affaires internationales et problèmes internationaux World Affairs, vous avez parlé justement de guerre de puissance coloniale. Est-ce que les États-Unis ne vont pas ensuite lorgner sur l'immense territoire marin des îles Indiennes?
0: Évidemment, dans la mesure où une puissance a la capacité économique pour exploiter ses réserves, ses ressources, il est fort probable que les États-Unis, à défaut de vouloir le faire eux-mêmes, voudront le plus possible empêcher d'autres pays de le faire, en particulier la Chine. Donc, on peut, de ce point de vue-là, estimer que la politique américaine va continuer dans cette direction, avec Trump ou sans Trump. Il pourrait y avoir un aménagement ou une modération sous un autre président, mais la direction générale de la politique extérieure ne va pas changer considérablement, en tout cas pas le tout pour le tout. Je pense que sans aller aussi loin qu'évoquer, disons, la convoitise sur les ressources maritimes, on peut déjà voir que les États-Unis essayent d'une manière ou d'une autre de prendre le contrôle du détroit de Malacca, qui serait un autre verrou pour manipuler, bloquer ou en tout cas contrôler le flot économique maritime vers la Chine. Et donc, de ce point de vue-là, la détention par les États-Unis de l'île de Diego Garcia leur permet de rayonner militairement sur cette région qui va du golfe Persique et de la mer Rouge jusqu'à l'Indonésie et donc la mer de Chine du Sud. Donc, de ce point de vue-là, on est tout à fait à même de comprendre que les États-Unis, essayant d'utiliser leur supériorité maritime, qui est d'ailleurs remise en question par la Chine, entre autres, ils essayeront d'utiliser cette puissance maritime pour contrôler la région et ses ressources. Et ils estiment que certains pays comme l'Inde pourraient leur prêter main forte dans ce domaine en raison de la rivalité, l'ancienne rivalité entre l'Inde et la Chine. Mais c'est un calcul qui n'est pas certain d'aboutir dans la mesure où l'Inde a aussi ses intérêts et qu'elle se méfie des visées américaines qui la rendraient effectivement.

0: une vassale des États-Unis.
1: Encore une fois, merci beaucoup d'être très bienvenue dans cette émission Écho des îles. Shalom et sur Dégafam, nous espérons avoir le plaisir, en d'autres circonstances plus favorables, de vous accueillir sur les ondes de la MBC sur Dégafam.
0: Merci à vous, ce fut un plaisir.
1: Merci beaucoup, monsieur Comme Grand Portier. À très bientôt, au revoir.
0: Au revoir.
1: C'était donc Comme Grand Portier du Global Foundation qui partageait son analyse de la situation actuelle et surtout qui revenait sur la conférence des îles de l'océan Indien où 47 pays membres s'étaient réunis pour discuter la guerre, Iran, Israël, États-Unis. Nous allons nous envoler tout de suite pour les Comores pour retrouver notre correspondant sur place, Mounibou Amir. Vous êtes sur 97.3 de GFM, dans notre émission.
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1: Mounibou, bonjour, comment ça va?
3: Ça va, très bien, merci.
1: Mounibou, présentez-vous à nos auditeurs.
3: Non, moi je m'appelle Mounibou Amir, je suis journaliste reporter d'images, qu'on appelle JAI, journaliste reporter d'images. Entre autres, je suis aussi conteur en air, écrivain et poète comorien de l'île.
1: Mounibou, décrivez-nous la situation actuelle dans l'archipel des Comores.
3: La situation qui prévaut actuellement les Comores tout entier, mais... Et l'île de Mouili, c'est le manque de carburant qui fait que aujourd'hui le prix du carburant a été rehaussé. Du coup, ça a permis aux chauffeurs de taxi, surtout les taximans, de faire une grève depuis hier lundi jusqu'à aujourd'hui. Aucune voiture n'a circulé, surtout les taxis. Ils ont préféré rester chez eux histoire de permettre. Ou sinon, je veux dire que depuis le déclenchement de la grève des taximans, la circulation est fortement perturbée dans plusieurs localités de l'île. Les rues sont moins animées et les déplacements deviennent un véritable parcours du combattant pour de nombreux citoyens. Une situation qui impacte directement les élèves, les parents et les activités économiques de l'île. Les élèves sont parmi les premières victimes de cette paralysie du transport. D'ailleurs, tôt le matin, certains parcourent de longues distances à pied pour rejoindre leurs établissements scolaires. D'autres, faute de moyens de transport, sont contraints de rebrousser chemin. Une situation préoccupante pour les familles démunies. Du côté des parents, l'inquiétude grandit également. Plusieurs d'entre eux affirment rencontrer des difficultés pour récupérer leurs enfants après les cours, entre le manque de véhicules et la hausse des dépenses liées au déplacement. La situation devient de plus en plus difficile ces derniers 24 heures, si je peux dire. Ici, à Mouili, commerçants, travailleurs et simples citoyens ressentent eux aussi les effets de cette crise de transport. Tous appellent à un dialogue rapide entre les différentes parties prenantes afin de rétablir la circulation et permettre à la population de retrouver un quotidien normal. Voilà ce que je peux dire sur la situation qui préoccupe actuellement l'île de Mouili. Entre autres, d'ici le 28 mai, prochain d'ailleurs, le Mouili s'apprête à célébrer la 28e édition de la tortue, de la fête de la tortue. Une fête qui s'organise tous les ans ici à Mouili et qui permet à beaucoup des habitants de Mouili d'aller jusqu'à un petit village qui se trouve à l'ouest de l'île de Mouili et qui s'appelle Itsamia pour aller assister à cette grande fête. Mais vu ou sinon suite à cette flambée des prix du carburant ici à Mouili et qui a causé une grève auprès des usagers de la route, il se pourrait que cette fête n'aura pas toute sa splendeur comme les années précédentes. Bon, selon les organisateurs de cet événement, que d'ailleurs moi-même j'ai eu à interroger, ils se disent inquiets sur cette situation qui fait que aujourd'hui toute l'île est restée paralysée, personne et qui a limité les déplacements de localité vers une autre. D'ici aujourd'hui encore une fois, d'ici quelques temps, d'ici deux trois jours comme ça, on attend aussi accueillir tous les jeunes des autres îles de la Grande Comore et d'Anjouan qui viendraient ici à Mouili pour prendre part à la compétition.

0: compétition de la Coupe des Comores de handball, mais malheureusement, ce grand rendez-vous n'aura pas lieu à cause du manque du carburant et aussi la grève. Mon cher ami, c'est ce que je peux dire jusqu'ici sur la situation de l'île de Mouéli. D'ici quelques jours, moins de temps Twitter, on allait organiser un grand rendez-vous qui allait rassembler les Grands Comoriens et les Anjouanais dans la Coupe des Comores de handball. Mais ce grand rendez-vous, malheureusement, ne va pas avoir lieu suite à la grève déclenchée par les usagers de la route des chauffeurs, je veux dire, qui réclament la baisse totale du prix de carburant. Parce que ici, si on veut comparer le taux du carburant, le litre, déjà, ça a atteint 1000 francs. C'est à peu près 2,50 €. Ce qui fait que ce grand rendez-vous de réunir ou sinon de rassembler les enfants comoriens, les jeunes, pour ce grand rendez-vous de handball, ne va pas avoir lieu. Et selon les organisateurs, ils ont tout fait pour avoir à leur disposition des véhicules pour récupérer tous ces jeunes. Mais malheureusement, le problème ne se pose pas tout simplement à Mouéli, mais aussi ce problème est en Gazidja et aussi en Zouani, je veux dire, à la Grande Comore et à Anjouan. Il y a aussi cette grève. C'est-à-dire que cette grève-là, c'est déjà générale sur l'étendue du pays. Et selon les organisateurs, ils avaient voulu, ils étaient même allés voir le ministre chargé de la jeunesse et du sport pour mettre à leur disposition des voitures pour le transport de ces jeunes qui vont partir de Moroni, la capitale de la Grande Comore, vers une localité qu'on appelle Chindini, où il y a un quai là-bas qui sert de liaison entre îles. Mais malheureusement, ça n'a pas été le cas. Parce qu'il y a même les jeunes d'Anjouan, ils ont demandé la même chose et ça n'a pas été le cas. Du coup, les organisateurs, ils se disent déçus que ce grand rendez-vous de rassembler tous les jeunes des Comores sur l'île de Mouéli n'aura pas lieu. D'ailleurs, d'ici le 6 juillet, que les Comores vont s'apprêter à fêter le 51e anniversaire de l'indépendance des Comores, ce genre d'activité qui entre dans le cadre des Jeux des îles de l'océan Indien, peut-être ces Jeux qui devraient être organisés encore une fois à Mouéli, ils ne vont pas avoir lieu si d'ici là, la situation n'est pas réglée. Voilà, en quelque sorte, ce que je peux dire de la situation actuelle dans le pays. S'il y a encore d'autres questions, je vous écoute.
1: Pour débloquer cette situation, est-ce qu'il y a des négociations?
0: Pour le moment, il y a des négociations qui sont lancées entre le syndicat des chauffeurs des Comores et le gouvernement. Mais actuellement, le chef de l'État est en voyage pour le sommet Afrique-France qui aura lieu, qui a déjà débuté à Nairobi il y a quelques heures. Donc là, le président il est là. Mais la ministre des Transports, qui est d'ailleurs chargée, qui prend l'intérimaire du président, avait demandé à rencontrer le syndicat. Mais le syndicat refuse catégoriquement, parce que ce n'est pas la première fois que le gouvernement et le syndicat des chauffeurs entreprennent de pourparlers, mais au final, il n'y a jamais eu des résultats escomptés. Du coup, le syndicat, eux, ils réclament juste une chose, baisser le prix du carburant afin que le peuple puisse respirer, parce qu'actuellement, la situation économique, la situation préoccupe le pays actuellement, c'est pas du tout facile. La conjoncture économique, déjà, qui fait que la guerre au Moyen-Orient affecte fortement le pays, parce que ici, aux Comores, tout vient de l'extérieur. On importe tout, du carburant, de quoi manger, on importe tout. Donc, du coup, avec la flambée des prix du carburant, ça a affecté tous les domaines. Santé, éducation, sport et autres, tout est bloqué, paralysé. Voilà, mais c'est pour parler, ils ont été déjà faits, parce que, si je me rappelle pas mal, il y a à peine deux, trois mois comme ça, il y avait eu ce problème. Parce que depuis la guerre de l'Ukraine, le coût, déjà, le prix du carburant, ou sinon du pétrolier, avait déjà été rehaussé. Pourquoi? Parce qu'il y avait la guerre en Ukraine. Aujourd'hui, avec la guerre au Moyen-Orient, c'est déjà devenu à 2 € aux stations-service. Mais si on achète dans les autres stations, dans les autres localités, ça peut aller jusqu'à 2,50 €, 2,60 €. Ce qui fait que là,

0: le prix est trop élevé et la population ne peut pas vivre cette hausse de prix parce que ce n'est pas tout simplement sur le produit pétrolier, mais c'est un peu partout. Imagine déjà un kilo de poisson qui peut aller jusqu'à 3,50 €. Un kilo de poulet qui peut aller jusqu'à 4 €, et un kilo de viande à 5,30 €, comme ça. Donc là, c'est déjà avec la hausse de prix des produits pétroliers, donc là, ça a impacté tous les autres, que ce soit les produits de première nécessité, que ce soit la santé, que ce soit le sport et autres. Donc c'est cette raison-là qui pousse le syndicat des chauffeurs à dire non. Nous, tout ce qu'on veut, comme l'a dit le président de cellules des syndicats de Mouéli, de Donjon et de la Grande Comore, à dire non, on n'en veut pas. Parce que ce n'est pas la première fois qu'on engage la même discussion, résultat zéro. Voilà, c'est pour cette raison-là qu'eux, ils refusent catégoriquement de rencontrer les autorités.
1: Où dites-vous, est-ce qu'il y a eu des réactions d'organismes internationaux, des autres acteurs sur la scène politique des Grandes Comores?
0: Non, pas du tout. Il n'y en a pas eu parce que ici, les organisations internationales n'ont pas la voix dans le quotidien du Comorien. Ça, ils n'ont pas la voix parce que, imagine, déjà, il y a des jeunes d'Anjouan qui avaient barricadé la route. Ces jeunes-là, ils étaient arrêtés. Donc même la Commission nationale des droits de l'homme et des libertés n'arrive pas à mettre la main dessus sur ces arrestations. Et même s'ils publient quelque chose, mais ça ne passe pas. Parce que ici, les organisations internationales n'ont pas la voix. Ils ne peuvent rien faire. Par exemple, avant-hier, les agents de la police nationale, ils ont mis en œuvre une opération de coupe de cheveux. Tous les garçons qui avaient des cheveux longs ou sinon tressés, ils les ont coupés. Et là, la Commission nationale de droits de l'homme et des libertés, ils ont sorti un communiqué, mais qui n'a rien fait. Donc, du coup, ces organisations-là, ils n'ont pas vraiment la voix, ils ne peuvent rien faire, ils n'ont pas le mot à dire. Et même s'ils le disaient, mais personne n'allait écouter, parce que selon les réactions de certains citoyens du pays, ils vont jusqu'à dire que là, c'est de la dictature qu'on a instaurée dans le pays, parce qu'il y a un climat d'injustice, un climat de peur, un climat on a bâillonné tout le monde, personne ne peut rien dire. Donc, du coup, c'est ce qui pousse que ces organisations-là, ils n'ont pas leur mot à dire face à une telle situation.
1: Moulibou, est-ce que la Grande Comore entretient des rapports avec Mayotte? Est-ce qu'on sait si la situation est la même là-bas?
0: Non, en fait, Mayotte n'était pas partie des Comores. Elle est gérée par la France. Donc, elle est dépendante de la France. Par contre, les trois autres îles, Mouéli, Anjouan et Grande Comore, ils sont indépendantes. Du coup, Mayotte ne peut pas vivre la même situation que nous, les Comoriens. D'ailleurs, eux, ils s'appellent les Maoris, les Maorais, et nous, on s'appelle les Comoriens. Donc là, il y a ce problème politique qui désunit notre archipel. Or que géographiquement, oui, Mayotte appartient aux Comores, et Maorais, eux, ils refusent catégoriquement qu'ils sont Comoriens. Ils se disent Français, Maorais que Comoriens. Par contre, nous, les habitants d'Anjouan, de la Grande Comore et de Mouéli, nous sommes les Comoriens. Mais eux, ils sont des Maorais, ils sont Français. Mais eux, ils refusent catégoriquement leur intégrité dans le territoire comorien. Eux, ils se disent que voilà, Mayotte, c'est un territoire français, c'est un département français, mais pas un département comorien ni un territoire comorien. Alors que géographiquement, oui, le Comore est formé de 4 îles et la Grande Comore. Mais étant donné que la France, depuis 1975, a pris Mayotte, donc Mayotte est devenue un département français, mais non un département comorien. Donc toute cette misère, tout ce problème, que ce soit politique, social ou autre, mais ça ne touche pas à Mayotte. Par contre, il y a des relations qui sont entre Mayotte et les Comores, mais ce sont de relations amicaux, des relations familiales, mais pas des relations politiques, sinon les Maoris cherchent à signer une coopération avec

0: que les autres îles. Et tant que Mayotte, c'est un département français, mais pas une île ou sinon un territoire comorien. D'ailleurs, pendant l'année dernière, avec, pendant le cyclone Chido qui avait ravagé Mayotte, avec l'arrivée du cyclone Chido l'année dernière, mobilisation de Comoriens qui envoyaient de quoi vivre à leur frère maoré. Mais cela ne veut pas dire que là, Mayotte est comorienne. Non, cela est fait parce que Mayotte, on a des liens familiaux. Parce que, par exemple, moi je suis né à Moueli, mais j'ai un cousin qui habite à Mayotte, j'ai un oncle paternel qui est là-bas, j'ai un oncle maternel qui fait sa vie là-bas, etc. Donc, il y a ces liens-là, ce sont les liens qui nous unissent et que aussi nous partageons le même dialecte, parce qu'on se comprend bien la langue, elle parle une langue comorienne comme nous, malgré que là-bas aussi, ils parlent, il y a certaines localités comme Kanibé, Kanikeli, et où là, il y a plein d'autres localités mahoraises qui parlent la langue malgache, et ils considèrent que la grande île de Madagascar est beaucoup plus proche que les Comores, parce que là-bas, on parle la langue malgache, que eux, ils appellent ça la langue kibouchi, comme littéralement la langue malgache, mais ils refusent catégoriquement d'être des Comoriens. Mais il y a quand même cette solidarité grâce à la diaspora comorienne d'Anjouan, de Mouéli et de la Grande Comore qui vit à Mayotte. Il y a cette. Cette relation qui nous unit, mais pas parce que Mayotte est comorienne, non pas ça, mais pour d'autres raisons. Oui, je vous écoute s'il y a une autre question.
1: Avec votre expérience, vous, Moulibou Amia, donc journaliste à la radio-télévision comorienne, comment est-ce que vous prévoyez que la situation va évoluer à Maoli et dans les autres îles des Grandes Comores?
0: Ben, écoutez, déjà, ça ne va pas évoluer parce que déjà, Mayotte refuse d'être comorien vu les problèmes déjà que vivent les autres îles. Ici, pour se soigner, il faut partir à Mayotte avec de bateaux de fortune qu'on appelle... les Kwasa-Kwasa. Ce sont des embarcations clandestines qui entrent clandestinement dans l'île et qui fait que pour aller à l'hôpital, il faut y aller là-bas. Pour avoir un travail bien rémunéré, il faut y aller là-bas. Pour aller à l'école et poursuivre des études dignement et comme un élève, il faut y aller là-bas. D'ailleurs, ça fait déjà 3 semaines qu'ici, aux Comores, les écoles publiques, les enseignants sont en grève. Et pourquoi? Cela est dû c'est causé par les mauvais salaires, les maigres salaires que perçoivent les enseignants. Et du coup, ils sont en grève. Cela fait bientôt, ça va faire un mois que les élèves n'ont pas, les écoles publiques ne vont pas à l'école. Donc là, tout le monde préfère aller soit mourir ou arriver à bon port à Mayotte. Donc cette situation, ça ne date pas d'aujourd'hui. Et là, c'est déjà 50 ans que les Comores et Mayotte a été, les relations géopolitiques ont été coupées. Il y a eu plusieurs présidents comoriens qui ont tenté à maintes reprises de faire revenir Mayotte dans son giron naturel, mais les Maorais disent toujours non, ils ne veulent pas. D'ailleurs, ils ont un débit qui dit non, Caribéenne, qui veut dire que non, nous ne voulons pas. C'est-à-dire qu'eux, ils n'ont pas besoin d'être indépendants de la France. Ils ont accepté de vivre cette colonie pour le bien-être de l'île, pour le bien-être de leurs enfants. Par contre, nous, on a pris l'indépendance le 6 juillet en 1975 et jusqu'ici, le pays va mal. Rien ne va. Rien du tout. On n'a pas d'hôpitaux qui répond aux normes dignes de centres hospitaliers, on n'a pas de l'éducation, on n'a rien. Et pourtant, malgré tous les docteurs dans tous les domaines, que ce soit dans l'éducation, dans la santé, sport et autres, on a tous des docteurs. Il y en a même qui ont quitté le pays, qui préfèrent s'exiler en Europe ou sinon en Asie, en Afrique, en Amérique, au lieu de venir au pays travailler.

0: parce que cela est dû à un mauvais traitement des employés d'État. Certaines préfèrent travailler dans le privé que de travailler dans le public. Donc, c'est ce qui pousse encore Mayotte à aller à se séparer beaucoup plus de ses autres îles sœurs. Donc, la situation aux Comores, malgré toute la beauté, malgré l'hospitalité des habitants, rien ne va dans le pays. Malgré les Comores sont une richesse dans la nature, dans le tourisme, un peu de tout, mais le mauvais traitement des fonctionnaires, c'est ce qui fait que nombreux préfèrent aller travailler comme cuisiniers, aller travailler comme agents de mobilier ailleurs que de rester travailler aux Comores. Et ce qui fait mal, c'est que ces gens-là, ce sont de gens diplômés, des docteurs. Par exemple, j'ai un ami, lui, c'est un docteur en hydro, je ne sais pas comment, et il travaille comme vendeur de poissons au marché, quelque part à Mamoudzou. Parce que là-bas, par jour, il arrive à gagner jusqu'à 500-600 euros par jour. Et par contre, quand il travaillait ici, il gagnait par mois, c'était 500 euros par mois. Donc, il a préféré partir que de rester dans le pays et servir le pays. Et c'est ça qui fait que beaucoup de jeunes préfèrent aller se noyer entre les eaux de Mayotte et les Comores, au lieu de rester travailler dans le pays et développer notre pays. Donc, ce qui fait que la situation géopolitique entre les Comores et Mayotte, ça ne va pas du tout évoluer. Ça va rester comme ça parce qu'il y a eu plusieurs présidents depuis Ahmed Abdallah, qu'on appelle communément le père de l'indépendance de Comores. Lui, il a bataillé, il a mené des combats pendant des années et des années pour faire venir Mayotte aux Comores. Il n'a pas pu. Il y a eu Ali Soari, il y a eu Mohamed Abdallah Sambi, il y a eu Mohamed Taki, il y a eu même l'actuel président Azali n'a pas pu faire revenir Mayotte. Donc là, cette situation va rester comme ça, peut-être jusqu'à la fin de temps. Mais tant que ici, la vie, la situation, ou sinon le quotidien du petit citoyen n'a pas changé, donc là, cette situation va rester comme ça jusqu'à la fin de temps.
1: Moudibou, merci beaucoup. Nous reviendrons vers vous pour d'autres mises à jour concernant les Comores dans cette émission Écho des îles sur l'MBC Rodrigue FM.
0: Au plaisir de vous revoir.
1: Bonne fin de journée.
0: Merci à vous.
1: Merci. C'était Moudibou Abia qui est venu de l'archipel des Comores pour nous donner un état des lieux de la situation actuellement dans l'archipel. Merci pour votre écoute. À 10h, ce sera le point info en anglais proposé par la rédaction.
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Il est 10h passé de 6 minutes sur les ondes de Rodrigue FM. Bonjour à toutes et à tous. Merci à Henri Noël puis à lui qui nous a présenté le flash de 10h, le flash en anglais. Nous allons poursuivre avec les avis de décès.

On nous prie d'annoncer le décès de Madame Gisèle André. Décès de Madame Gisèle André, née Jean. Elle était âgée de 87 ans, c'est une ex-habitante de 80. Le convoi mortuaire sortira de son domicile à 80. La date et l'heure des funérailles vous seront communiquées ultérieurement. Décès de Madame Marie-Antoinette Léopold. Décès de Madame Marie-Antoinette Léopold, née Casimir, aussi connue sous le nom de Nette. Elle était âgée de 60 ans, c'est une ex-habitante de Petit Gabriel. Le convoi mortuaire sortira de chez son époux, Monsieur Jacques Léopold, alias Nicole, à Petit Gabriel, demain jeudi 14 mai

9h pour se rendre à la cathédrale de Saint-Gabriel et de là au cimetière de la paroisse. À ces familles endeuillées, la MBC présente ses sincères condoléances.

10 h 10 sur les ondes de Rodrigue FM pour des raisons indépendantes de notre volonté. Votre émission Qui la loi dit sera à 11 h. Et pour tout de suite, votre émission détente, Nostalgie en note. Nous nous excusons pour cet inconvénient.

Ravi de vous retrouver en ce mercredi matin, votre émission Nostalgie en note. Exceptionnellement pour ce mercredi sera à 10h11, va commencer bien sûr, puisque comme je vous le disais, indépendamment de notre volonté, il y a eu quelques petits problèmes. Donc l'émission Qui la loi dit sera juste après. On débute avec, aujourd'hui bien sûr, c'est du hip-hop, pop-pop-rock pour vous faire plaisir. On débute avec Amy Winehouse, Rehab.

Amy Jane Winehouse, c'était une chanteuse, compositrice, musicienne et femme d'affaires britannique. Elle est connue pour sa voix, comme vous avez entendu, sa voix contralto. On appelle ça contralto, si particulière, ses chansons expressives et autobiographiques et son mélange électrique de genres tels que la soul, le rythme et le, on dit le rhythm et le blues et aussi le jazz. Donc c'est un beau mélange qui nous a écouté de Amy Winehouse. Rehab à 10h15, on poursuit avec Luna Soprano.

L'amour d'un père exprimé dans cette belle chanson Luna, chantée pour sa fille, c'est soprano. 10h18, on poursuit avec cette belle voix. Elle est née Getali Nora Jones Shankar, connue sous le nom de Nora Jones, connue professionnellement comme Nora Jones, compositrice, interprète et musicienne américaine. Je vous laisse apprécier ce beau titre, Butterflies.

Elle est assez particulière, cette chanson mélange du pop, jazz et aussi de rock. Norah Jones, le titre Butterfly, 10h24, on poursuit. On va visiter aussi du rap aujourd'hui. À fleur de toi, Vita.

Mélange de rap français, urbain, pop, urban pop et du R&B sur les ondes de la radio avec Vita à fleur de toi. Il est 10h passé de 28 minutes. On continue à vous faire plaisir avec de la musique hip-hop, R&B, rock, pop-rock. Pour vous, jusqu'à 11h, on poursuit avec U2, With or Without You.

bien quand on mélange du folk et du rock, ça donne cette belle chanson de U2, With or Without You, chanson du groupe de rock irlandais U2, troisième titre de leur cinquième album studio, The Joshua Tree, qui date de 1987. Elle est sortie en tant que premier single le 16 mars 1987 et ce fut leur plus grand succès à l'époque, devenant leur premier numéro 1 aux États-Unis et au Canada, en se classant en tête du Billboard Hot 100 pendant 3 semaines et du classement national des singles RPM pendant 1 semaine et en restant 3 semaines supplémentaires à la 2e place. Très belle chanson, très belle musique de U2, With or Without You. On poursuit avec un beau duo, la Fuenzao, ma meilleure.

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Eh bien, cette belle chanson que vous écoutez de La Fouine et Zao, ma meilleure, c'est du rap français. Très beau rap français. D'ailleurs, on va poursuivre avec du rap, encore du rap sur les ondes de la radio ce matin. Artiste Leon Ivy Jr., plus connu sous le nom de Send Coolio. Eh bien oui, c'était un rappeur, auteur, compositeur et producteur de disques américains. Malheureusement, il nous a quittés tout récemment. Donc, surtout connu pour son single Gangsta Paradise, qui a remporté un Grammy Award et qui est considéré comme ayant révolutionné le hip-hop en le faisant connaître à un plus grand public, un public plus large. C'est ce qu'on va écouter d'ailleurs de Coolio, Gangsta Paradise.

En privilégié, eh bien oui, c'est slow rock ou alors soft rock sur les ondes de la radio. Pur moment de bonheur, que du bonheur pour les oreilles. Bon Jovi avec le titre Always. 10h passées de 53 minutes, on va écouter un titre assez particulier de Maître Gims, Ninao.

Eh bien oui, je vous le disais, c'est un titre assez particulier de Maître Gims, Nina O, qui nous emmène à 10h passées de 55 minutes. Et c'est ici que je vais vous laisser pour ce matin. Merci de votre écoute et de votre fidélité. À venir, le Four Non Blondes pour vos

0: Bonjour à tous et bienvenue pour cette émission Qui la loi dit. En ce mercredi, nous comptons retrouver vous pour ça l'émission-là, toujours pour informer vous. Avec plaisir, aujourd'hui, nous en compagnie de l'équipe de la brigade de la protection de la famille et nous avons avec nous le constable Émilien, à qui nous dirons un grand bonjour.
1: Bonjour, auditeurs, auditrices.
0: Alors, bienvenue sur les ondes, constable Émilien. Et nous avons aussi le constable Wintim. Bonjour à vous.
2: Bonjour madame, bonjour à tous les auditeurs de la radio.
0: Aujourd'hui, à l'auditeur, le sujet qui propose, c'est l'impact portable côte ban jeune, que ce soit à l'école, que ce soit à la maison, et aussi nous pour cause concernant l'impact portable l'oban coupe, c'est-à-dire l'impact positif comme l'impact négatif. Alors pour commencer, nous donnons déjà la parole à constable Émilien qui pour nous un détail important l'impact qui portable il n'en côté ban jeune. Constable Émilien, nous donnons la parole déjà. Merci pour ce qui vous porte avec nous, qui pour un appui, donc pour un bien homme de protection et pour ban jeune. Ainsi que la famille.
1: Oui, très bonjour. Et je dis une venue pour nous poser un peu le côté négatif et bande outil informatique, l'on nous bande jeune, surtout l'on nous bande étudiant et étudiante. Il y a un effet mix, il servit un moins outil pour socialisation et d'autonomie, mais aussi il y a un grave risque d'addiction. L'impact sur la santé et développement des enfants. Leur sommeil, leur autre sommeil, quand vous pouvez servir ça tard le soir, et qui, les bons parents, vous pouvez un contrôle assez important, là, vous affecter votre concentration dans la classe et votre santé mentale. Et aussi, vous avez aussi un risque aussi, qui, ça a déroulé leur autre portable. Le site internet sur Facebook et WhatsApp, plusieurs sites qui est là. Et ça aussi, je te cache, il y a un harcèlement aussi en ligne, sans qu'ils se rendent compte. Et ça, j'ai un impact sur leurs autres études. C'est très grave. C'est un peu ça. Et aussi, je passe beaucoup de temps au portable. Je permets de ne pas avoir assez d'activité. C'est une activité physique. Et je te carré remarqué, ben, des gens qui passent beaucoup de temps, surtout les jeunes, je deviens obèse. Je deviens obèse. Alors, je passe tous les temps au portable, je n'ai pas fait aucune activité. D'accord. Et ça aussi, baisse de concentration dans l'école. Et dans la classe aussi, je remarqué qu'un des gens qui passe beaucoup de temps, surtout les soirs, dans la classe, je gagne sommeil. Je ne suis pas resté concentré. Ça, je n'ai pas closé l'étude. C'est très grave. C'est ça, nous bons parents, nous prenons assez contrôle de nos bons enfants. Nous pas contrôle quand c'était le temps de passer le jeu de portable. Quand c'était le temps de servir, mais portable, quand je servir, je vais servir d'une bonne façon. Il est bon pour l'étude, mais il y a un mauvais impact aussi. Le jeu de l'étude, je ne pas qu'on servir d'une façon qui bise.
0: Et concernant la santé, et négativement, il y a beaucoup d'impacts qui est bien flagrant et qui est bien affecté ban jeune. On dit et que concernant la santé, alors nous t'en dire

0: Là, surtout beaucoup de jeunes qui ont un trouble mental, un trouble de l'attention. Et que généralement, quand nous causons dans Rodrigue et au niveau de la police, et disent un petit peu et qui ben constat ce qu'il n'a pas fini faire et que vraiment il y a un grand dégât qu'ils ont donc qu'ils ont reconnaître qu'il est noir ce sujet.
1: Oui. Et au niveau brigade, bonne requête qui nous gagne au niveau du bureau, c'est bons enfants qui, quand ils passent trop beaucoup de temps leurs autres portables, addiction de ce portable-là. Et les autres parents, finalement, les autres parents, pas péressi contre les autres. Quand les parents-là reprennent le portable et les autres, les enfants-là commencent à devenir violents. Commencent à devenir violents envers ses parents. Ça veut dire qu'on m'a dit qu'ils m'ont donné la drogue pour lui. Il n'est pas quand il est sévré, il crée un problème dans la famille. Et tes parents n'ont pas le contrôle de leurs enfants. Malgré, parce qu'il y a un bon problème au niveau bureau concernant le portable et les enfants. Et qui est leurs enfants, ils font un chantage aux autres parents à cause du portable. Tellement ils ont indiqué ça. Et non, qu'est-ce qu'ils ont dit aux autres parents? Ils ont fait recherche, ils ont besoin d'un portable. Un potable 20 000 à 25 000 roupies, un potable 5 000 pas pour faire recherche là. Vous comprenez? Je fais un chantage. C'est tout, ben, les enfants qui peuvent vivre grands-parents. Parents par là, vivre grands-parents, mais grands-parents, lui, il pas connaît. Il pas connaît. C'est un potable 5 000 roupies, qu'à faire recherche, qui est dans Internet,
0: Exactement.
1: qui est un potable 25 000, pareil, même fonction. Il est plus rapide, il a plus caméra, plus jeune, mais il a fait recherche pareil. Mes
0: Exact.
1: bons grands-parents, je te rentre dans la
0: Dans
1: roue
0: un
1: là,
0: rôle.
1: je t'allais dans des jeux, je prends potable 25 000, 30 000 roupies pour les enfants. Tout ça, là, quand des problèmes à nous, au bureau, c'est moi qui ai dit que les problèmes là, ils sont très graves. Si nous, parents, nous prenons le contrôle, l'eau, ça.
0: Alors, malheureusement, il y a cette situation-là dans Rodrigue. Rodrigue est déjà petit. Et comment on peut dire? Alors, l'usage portable, surtout l'usage prolongé de portable pour les jeunes, c'est un sujet qui est préoccupant, une préoccupation majeure pour nous tous. Surtout, les parents capables de dire beaucoup. Et là, nous continuons avec un impact négatif qui est non, qui existait déjà. Alors oui, comment on dit, trouble mental, il y a un gros problème. Et qu'à côté, les enfants, surtout dans les jeux vidéo, et dans un côté, qu'ils ont conseillé les parents. Et est-ce qu'ils peuvent penser peut-être faire une éducation, qu'il a des enfants besoin de servir un portable, par exemple?
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1: 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Quand ils font recherche, parents là, vous connaissez, et aussi, vous connaissez qu'ils valaient les temps, parents là aussi, vous donnez un valet les temps pour lui faire sa recherche, c'est tout. 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Les enfants, ils ne peuvent pas se rendre 2 h, 3 h du matin, il y a encore l'eau potable. Comment lui parler de l'école?

0: Non, demain grand matin, dimanche sommeil. Comment lui vous concentrer dans la classe? Vous comprenez? Mais nous sommes nous parents, si nous payons sa grippe, alors nos enfants, plus tard, les enfants plus grands, nous ne pas pour essayer de contrôler. C'est un
1: Exactement.
0: problème qui peut arriver dans nos sociétés. Nous trop laisser aller, finalement, les enfants là, depuis les enfants là, ils ont 8 ans, 9 ans ou de nid potable, finalement, ils arrivent 14 ans, 15 ans. On finit par perdre le contrôle là aux enfants. Et c'était l'autorité. L'autorité, comment l'autorité pourrait se récupérer, hein? Vous pouvez comprendre? Mais simplement nous dire l'éducation, comment débit dans la case. Parents, ils ont fait le premier pas. Nous ne pas capables de fier l'institution scolaire avec l'autorité pour contrôler nos enfants. Parents, depuis le début des enfants, là, qu'aux jeunes, qu'aux petits, ils viennent finir dans l'emprise de ces enfants.
1: Oui, à ce qu'il paraît, c'est le contraire.
0: C'est le contraire. Finalement, au niveau bureau, les parents n'est plus capables. Le bureau dit, monsieur Emilien, guettez qui vous faites des enfants. 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Je mets deux shelters. 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
0: 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Ou pas bien contrôle les enfants. Comme ça, moi, je dis depuis petit, un parent bien réussi de contrôler les enfants depuis petit. Pas institution scolaire ou l'autorité qui peut contrôler les enfants.
1: D'accord. 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
0: Oui, de ce côté-là, nous faisons une sensibilisation dans l'école et dans mon village aussi, dans mon village, dans mon centre, et surtout dans vacances scolaires, dans plusieurs villages. 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Pas juste le droit qui est pour autant. Vous comprenez? Je dis toujours aux enfants de conduire le droit de ne pas conduire la responsabilité. Ça permet de faire n'importe quoi. Surtout au niveau de l'école. Au niveau de l'école, dans l'institution scolaire, je peux dire aux enfants pas un droit à main potable dans l'école.
1: Oui.
0: Mais si vous êtes actuellement, vous faites un search dans l'école, trois quarts d'enfants ont un potable dans l'école. Vous comprenez?
1: Oui.
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0: Ou bien, ou get là, ça, ou tous les enfants peuvent faire TikTok dans l'école, peuvent danser dans l'école. 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Les enfants peuvent faire bonne vidéo, je peux la guerre de tous les camarades, je peux faire vidéo, comment les affaires. 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
0: Oui. C'est quand on peut filmer, quand on peut filmer mon affaire comme ça, ou pas intervenir, ou filmer, après vous poster sur les réseaux sociaux, il y a une caisse. C'est ça, breach of victa. C'est la loi qui nous concerne, mon affaire informatique là. Sur la manière, c'est quand 1 million roupies. 1 million roupies, il y en a jusqu'à 10 ans en prison.
1: Pour l'enfant ou soit pour parents?
0: Parents, et l'enfant aussi, il connaît l'âge légal car pour poursuivre un enfant pour une offense criminelle, il y a 14 ans.
1: Oui.
0: 14 ans, car poursuivre pour une caisse criminelle.
1: Exact.
0: C'est une question grave.
1: Ça veut dire parents là, ils ont une
0: Ce sont
1: responsabilité
0: responsabilités,
1: pour
0: oui.
1: assurer qu'ils portables allaient rester dans la cour et pour qu'ils pour éviter de problèmes.
0: Dans son contrôle.
1: Exactement.
0: Voilà.
1: Alors, d'après vous, qui l'impact négatif donc dans la performance de mes enfants dans l'école, puisque comment vous dire, vous avez un feedback, une conversation, une interaction avec mes enfants dans l'école. Et au niveau de mes professeurs, est-ce qu'il y a un problème de performance scolaire?
0: Si votre PC est portable là pour faire recherche, vrai même, ça pour un côté positif, ni pour apporter les autres, vous pouvez comprendre, de faire de bonnes recherches, ça pour aider les autres dans votre carrière comme étudiant. 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Pas bon. Votre PC est vili, trop beaucoup les temps. 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Mais tu ne peux pas pour se concentrer là où c'est que tu peux pas le faire dans l'école. Les professeurs peuvent expliquer des affaires dans la classe. Donc, il n'y a pas pour se suivre. Il n'y a pas pour se capter. Son esprit peut finir ailleurs. Il peut en sommeil, comme M. Pédier. Avant, il peut en sommeil. Il n'y a pas pour envie aucune autre chose.
1: 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Donc, la perturbation du sommeil, c'est aussi une quelque chose qui peut être grandiment pour les enfants ne pas réaliser et qui, pourtant, a un grand impact sur le sommeil.
0: Ça veut dire un trouble du sommeil. Quand on manque de sommeil, quand on manque de sommeil, à soir ou pas dormi, comment nous dire, dans le langage, à soir, on fait pour dormir. On fait pour dormir. Comment un spécialiste, ou besoin au moins 8 heures de sommeil dans la nuit pour sortir frais dans demain pour continuer la journée. Bien, les enfants, il y a un minimum 8 heures de temps. Bien, les enfants, la construction encore plus faible qu'un grand du monde.
1: Exact.
0: Il y a besoin de sa repos là, sinon, comme on nous dit, sur la tête pour vide. Il va pouvoir se concentrer. Non, non, rien. Vous pouvez comprendre?
1: Oui.
0: Nous ne pouvons pas aller plus loin, nous ne pouvons pas aller plus loin, nous ne sécrétions, si nous ne pas spécialistes là-dedans. Mais quand même, ça, il crée l'impact que nous cerveau. Voilà. Nous cerveau ne fonctionne pas bien.
1: Voilà. 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Alors, comment on peut dire scientifiquement, alors c'est la lumière bleue qui l'ose à l'écran la même, alors qui imbibe plutôt une sécrétion de la mélatonine, qui est une hormone du sommeil, et comment on peut dire fait ce problème qui donc les rend difficile donc sommeil des enfants et qui surtout c'est un sommeil qui comment nous dire qui perdu c'est pas un sommeil qui est réparé.
0: Oui.
1: Alors bien sûr qui permet un problème baisse de performance scolaire. Concernant la sédentarité, est-ce que vous êtes capable de dire concernant l'impact négatif de l'eau potable toujours côté des jeunes?
0: Ça veut dire que c'est dans ta réalité, ça veut dire que les enfants là, tellement ils passent beaucoup de temps au portable. Ils ne font pas aucune activité, mon M. PGO. Ils restent en place, ils ont le lit. Ils mangent tout à fait, ils mangent en place. Ils ont le lit sur la table, ils ont le portable. Ça veut dire qu'il n'y a aucune activité physique sur les cours, pas pas gagner. Et ils ont créé un cher poids. Ils ont fait obèse. Et ça, plus tard, il crée un problème de santé.
1: D'accord.
0: Il est très grave. Je dis, Avant, madame, qu'est-ce que tu fais avant? Tu fais bonne jouer. Nous pouvons jouer football, nous pouvons jouer qui. Aujourd'hui, nous finissons perdre ça bonne jouer là. Qui nous joue, nous jouons au portable. Avant, tu as plus de jouer. Nous tous connaissons dans la société, nous avons plus beaucoup de bonnes jouer, bonnes jouer. 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Nous jouons au portable, c'est nous la main. Ça nous perdu, nous n'avons pas gagné en activité.

0: 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Les enfants n'étaient plus intéressés pour faire l'activité sportive aujourd'hui. Tu comprends? Les autres, plus, ils ont fini à 10 kits portables. Là. Et moi, j'ai envie d'ajouter aussi, et leurs réseaux sociaux, un aspect négatif que nous avons des enfants qui ont subi. Et nous avons des enfants qui ont subi un bullying online. Et nous avons accès à un site. Inapproprié, ben site, pas dire illégal, mais pas autre l'as, ben site, surtout ben site pornographie, hein? 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Je ne sais pas qu'on ait qui ça une offense grave. Et nos enfants, tellement de péchés bien, je paie pour dénoncer. Je paie pour dénoncer. Je t'ai honté.
1: Et si nous causons le site pornographique, une vidéo, qui malheureusement, actuellement, de nos jours, c'est une affaire qui nous vient comme pas une affaire qui est banale. Et est-ce que même si un djiboun envoie, par exemple, un djiboun envoie moi, un enfant du col, donc un petit sticker de sa attrait-là, lié à une offense.
0: Oui, ou pas le droit de publier une photo d'un enfant sans l'approbation de ses parents, ou pas le droit de publier même une vidéo, il y a une offense. Même si, même au péché,
1: Oui.
0: ou pas le droit, si un djimoun envoie une photo, même une vidéo d'un djimoun, même les enfants, même les grands djimoun, hein, si n'envoie ou pas le droit, du moment qu'il péché, ou péché, il y a une offense.
1: Oui.
0: Là, ça dit que nous avons eu ça, cher et tout, il y a une offense. Et c'était où recherche, il y a une offense en cours. Sans l'autorisation, ça dit
1: D'accord. Et justement, une pénalité concernant ce sujet-là, pas une pénalité, non. Alors, on aura pour nos conscientise à
0: oui.
1: la population.
0: Vous savez que moi, je peux dire où? Il y a une bridge, ça, la loi qu'on appelle Iqtala. Et il y en a. Là maintenant, il y a
1: C'est la même chose.
0: oui, c'est la même chose. Il y a jusqu'à 1 million de roupies, mais au 40, 10 ans en prison. Au 40, 10 ans en prison.
1: D'accord. Dans ce côté-là, il y en a beaucoup de cas qui sont rapportés dans
0: Oui,
1: ce
0: il y a des
1: côté-là.
0: cas rapportés, mais un enfant n'a toujours pas envie de venir de l'avant. Il y a des cas rapportés ici. Oui.
1: Comment vous êtes dans ce côté, vous êtes rassuré Bandimoun, dans votre encourage Bandimoun, d'une façon côté aussi, et encourager et qu'aussi sécurise Bandimoun et pour rapport à ce cas-là.
0: Quand nous faisons une sensibilisation, nous devons dire que nous avons besoin de l'argent. Nous n'avons pas à payer. Nous n'avons pas à payer. Parce que nous là, quand il peut faire tout, il peut faire un chantage et tout. Sinon, pour renfermer, vous sentez comment vous sentez où? C'est maintenant que nous avons besoin d'argent via suicide. Vous comprenez? Ça peut manger ta tête et je ne pas le suicider. Nous n'avons pas à payer pour dénoncer. Quand je viens par l'autorité, si je pars en vie à leur station, je viens vers nous au niveau brigade. Nous pouvons. Nous pouvons faire ce que nous faisons anonyme, nous ne pouvons pas révéler le nom, rien. Ça, c'est pour confidentiel. Dans mon cas, surtout si c'est une menace, dans mon cas, et du moment qu'il y a un déroulé, nous pouvons arrêter suspect tout de suite. S'il est connu. S'il peut tarder pour retracer, et c'est nous faisons un suivi, nous faisons un suivi du monde, nous ne pouvons pas comment finir sur le case, y aller. Rien n'était. 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Il est tardé. Mais si du monde est connu, connaît qu'on lui restait avec lui tout de suite.
1: D'accord. Est-ce qu'au niveau de la police, il y a un bon moyen, disons, pour récupérer un message, pour gagner une preuve, même s'il est effacé?
0: Oui, il y a une unité dans la police, ça veut dire dans Haïti, ici, après il y a une unité cybercrime Maurice, c'est aussi une bonne question importante.

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0: 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Bonne recommandation monsieur envie dire sur bon parent concernant au contrôle utilité close mon service portable mais nous avons un temps limité nous avons nos enfants avant de t'aller dormir aussi nous connaissons aujourd'hui tout à fait un enfant dans l'école pour essayer de lui donner une devoir à les enfants mais à faire recherche
1: oui.
0: Ne pas pourquoi faire autrement. Il faisait faire sur recherche. Mes meilleurs parents, c'était nous besoin étant limité. Limite ça l'étant là. Hein. L'enfant finit faire recherche. Pas passe portable là.
1: Mm-hmm.
0: On va y aller dormir. Hmm? Besoin d'encourager un dialogue aussi dans la famille. Hmm? Après, une fois, bonne activité physique, bonne sortie en famille. On parle qui nous pour nous tous, maman, papa, enfants, c'est à qui le portable. Il n'est pas un dialogue dans la famille. Ça peut créer un gros problème.
1: Exactement.
0: Une dépendance.
1: C'est vrai. Oui. Une dépendance et une décadence au sein de la famille. Alors, nous connaissons, et c'est vrai qu'il pour adultes, qu'il pour les enfants, et que concernant l'addiction portable, il n'y a pas une affaire qui est facile. Alors, d'un autre côté, comment est-ce capable de conseiller la famille pour, ça veut dire, pour pas trop dépanner sa portable-là, pour sévrer un petit peu avec sa portable-là?
0: Comment dire, quand pour nous pas. Dépend toujours l'eau potable tous les jours et parents maman papa enfants et nous faisons programmer nous peut dire tu vas dire nous parlons online potable est important il paraît comment dire une famille à l'étranger nous viens faire une vidéo call nous viens trouver une famille devant nous il est important nous pas dire qu'on est côté négatif un côté positif voilà. Mais sinon si nous pas qu'on se réveille. Mais ça, il faut qu'il y ait un jeu dans nos familles. Il faut qu'il y ait un débalancement. Et moi, je dis, quand nous faisons programme une activité pour une semaine, un enfant ne parle pas de programme pour une semaine, parce qu'il y en a qui sont 40 là-dedans, un débalancement. Mais c'est moi, nous faisons connaître qui nous peut faire. Nous faisons connaître qui est bon, qui n'est pas bon. Un enfant, nous enfants. Nos enfants, ils ne peuvent pas connaître exactement si ça n'est pas bon, lui.
1: Non.
0: Il va vous connaître. Et c'est nous, nos parents, nous plus heureuses. Nous sommes plus attentifs. Et nos enfants. Ouais. Parce que, comment nous dire, quand tu es là, fini à aller, nous ne pouvons pas rester récupérés.
1: Exact.
0: Nous ne pouvons pas rester récupérés. Nos enfants, nous sommes drogués. Et nos enfants vont pour l'hôpital, tout madame. Et pour l'hôpital.
1: Mm-hmm.
0: La tête vide. Nous allons pour l'hôpital. Vous avez un psychiatre.
1: Oui.
0: Psychiatre, vous avez des autres. Il y a un problème que tu n'as pas évité.
1: Exactement. Mm-hmm.
0: Et nous, parents, nous, pour nous gagner pour m'aider, nous disons que là, nous pas dire liberté. Nous avons plus d'enfants, arrête fatigue, nous. Mais donne-nous portable.
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1: 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En tout cas, merci à vous, Constable Emilien, pour tout ce renseignement-là. Alors, bon auditeur, merci de toujours à l'écoute de l'émission Qui la loi dit. 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
1: Oui.
2: Alors, ce ban désavantage, tout d'abord, et qui me peut dire, c'est-à-dire, il y a l'utilisation de portable d'un couple. Par exemple, si un monsieur et une madame utilise portable souvent dans la maison, mais il crée un impact et il réduit la proximité émotionnelle et physique aussi. Et bien sûr, en créant ban

0: sentiment d'isolement. Et aussi, les caves créent un conflit et jalousie entre un couple. Et qui m'a peut dire, ça veut dire, madame, là, commence, soit monsieur, là, commence, avec ce madame, soit ce monsieur. Et ils ont perdu de confiance les uns les autres, ils ont une méfiance qui rentre en jeu. Et aussi, une suspension. Et qu'aussi, il y a une dispute qui entame à la fin. Ensuite, nous prenons un manque de communication, bien sûr. Par exemple, si chacun dans ce coin, le portable, et d'un couple, ils créent l'impact, que les enfants aussi, qui peuvent suivre ça, traînent là, et que les enfants, ils peuvent suivre même l'exemple. Parce que nous dire, comme en langage créole, nous dire, et l'exemple vient d'en haut. 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Et pendant ben, diminue ben, l'écoute, surtout mutuelle, et qu'aussi, et pendant ben, l'éloignement aussi entre ben, couple, ben, partenaire. 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
1: crée
0: un stress qui nous peut perdre, attention, il peut chat avec les autres. 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
0: 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Et par exemple, mon collègue, tu peux dire, sommeil, qui bat l'impact dans le sommeil quand nous manque de sommeil. Normalement, un humain, il faisait dormir 8 heures par jour. Pour être capable de récupérer le matin, les fit pour être capable de faire ce début de la journée. Mais si nous pouvons manquer de sommeil, nous pouvons être portable jusqu'à 4 heures de la nuit. Mais ça, bien sûr, il peut causer un problème dans la santé aussi. Nous, la santé mentale, nous, la santé physique, et nous, l'énergie, nous, l'humeur aussi. Et que si il est important qu'il nous établisse une limite en utilisant une portable et surtout à table, dans la chambre, et que ça pour préserve une relation d'un couple. 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
0: 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Parce que parfois, nous visons portable pour nous organiser, nous travail. Par exemple, nous faisons nos plans de travail le matin, nous finissons avec un temps, nous faisons quitter ça, mais parfois nous pouvons envoyer un petit chat si monsieur oublie pour passer une commission. 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
0: 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Si madame, il a rapporté une caisse, mais monsieur commence à envoyer un message menace. Tu rentres dans la case, nous arrive toi ça. 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Madame, là, les lèmes qui commencent dans une violence, c'est pas une guerre qui te message au Facebook, qui commente une petite photo, mais là, Michel, là, commence à venir violent.

0: jaloux, les violents, les battent madame. Mais nous avons une requête comme ça au niveau de la brigade. Et que pour table aussi, et nous avons une requête aussi que je t'envoie une photo. 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Je dis un mot pour, publier ça aux réseaux sociaux et qui nous a fait qui est interdit d'après la loi.
1: Exactement. Et qu'ils ont conseillé, et donc au niveau de la brigade de la protection de la famille, à ce sujet-là. Est-ce qu'ils ont conseillé de continuer à voir ban photo, ban message de ce genre ou...
0: Non, définitivement, il est interdit. Parce qu'ils n'ont pas le droit d'envoyer une photo sans une autorisation du monde. Ou n'est envoyé une photo, d'après la loi, il y a une offense.
1: Même au niveau d'un couple aussi?
0: Même au niveau d'un couple, non. Vous cherchez une photo qui est confidentielle entre eux autres, mais qui vous peut faire une menace, là, il y a une chose différente.
1: D'accord.
0: Parce que je servis dans deux façons. Je servis capable, oui, je suis capable de chercher entre eux autres, qui lui restent des affaires confidentielles. Il n'est pas capable de faire cela ou de servir ça contre lui ou de dire non. Si tu fais ça, mais qu'est-ce qu'il y a contre moi, je ne peux pas publier tes photos.
1: Et en généralement, quand nous guettons ça, parce que des couples qui n'ont pas servi une publiée camarade, donc une photo qui est intime, mais le fait qu'ils ne pas connaît, qu'ils l'avaient réservé après, qu'ils ont conseillé justement.
0: Alors là, quand je séparais surtout, hein, surtout nous guettons au, niveau de la brigade, nous guettons une requête avec qu'est-ce qui rapportait contre nous, ben là, quand je séparais surtout, ça a débuté là. Là, je commence à faire une menace, les vice-versa, hein, même une madame ou une monsieur aussi, les vice-versa. Quand je suis capable de t'envoyer une photo, je fais un harcèlement, mais en général, il est préférable comme si, d'après la loi, pas envoyer aucune photo intime, l'eau potable, chacun. Parce que nous ne connaissons pas l'intention du monde demain, quand on apporte une séparation, tout change là. Du monde n'est capable de changer et que les vice-versa, monsieur, madame, ce sens l'attitude, ce sens de façon de penser, là, je commence à envoyer cette photo-là, je commence à harceler la personne. Alors, c'est déconseillé même au niveau de la police qui nous envoie une chère photo. Les réseaux sociaux, peu importe, même les intimes aussi.
1: Exact. Alors, est-ce qu'il nous capable de dire aussi généralement qui est portable? Et quand on mal utilise lui, il est capable de transformer une relation saine en une relation stress chronique, ce que nous appelons une relation toxique.
0: Bien sûr, bien sûr, parce que quand portable, il crée un conflit à l'intérieur. Parce que quand l'autre peut envoyer un petit message, le côté il est trop lourd sur portable, mais l'autre là, il peut créer une jalousie. Il peut commencer à surveiller, il peut trouver mais dans quelque chose pas normal. Parce que la personne même en elle-même, elle peut faire une bonne geste quand elle peut trop utiliser le portable. Elle peut aller dans un petit coin, elle peut isoler. Elle peut pas laisser le trap sur le portable. Ça, c'est bonne signe qu'elle peut envoyer. Et elle peut pas laisser trouver ce message. Elle peut delete message. Elle peut cacher sur le portable. 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
0: Bien sûr, oui. 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
2: Ils n'ont pas envie de faire déclaration.
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1: 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Pas hésiter à rester branché. Alors, rendez-vous mercredi prochain pour une autre émission qui la loi dit. Et restez branchés, on est en continu en musique. Et bien sûr, n'oubliez pas votre rendez-vous à 2h, les infos sur les ondes de la radio. On écoute Alain Orion avec Droit de l'homme divin.

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1: 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Exactement, midi sur les ondes de Rodrigue FM. Nous retrouvons Henri Noël Pialbi pour le grand journal de la mi-journée. Bon après-midi Henri Noël.
2: Bon midi Carotte. Voilà, monsieur, bonjour et merci d'écouter la MBC Rodrigue FM. Place au journal de la mi-journée. Nous débutons tout de suite avec les titres. À l'Assemblée régionale hier, le commissaire de l'agriculture annonce la mise en place d'un Agricultural Land Bank pour assurer une meilleure gestion des terrains agricoles à Rodrigue. De son côté, le chef commissaire a indiqué que des discussions de haut niveau sont actuellement en cours concernant les subventions sur les billets d'avion entre Maurice et Rodrigue. Toujours au Parlement hier, le chef commissaire a déclaré que les autorités locales renforcent leur vigilance face aux crises actuelles au Moyen-Orient. Un comité spécial a été mis sur pied afin d'assurer un suivi de la situation mondiale et un plan d'action est en cours de préparation pour le secteur agricole. À Maurice Africa Forward Summit, Maurice et le Kenya veulent consolider leurs liens diplomatiques, commerciaux et régionaux. Et puis sur le plan international, Donald Trump commence sa visite en Chine, reçue par un Xi Jinping en position de force. L'actualité locale pour ouvrir ce journal de la mi-journée. La commission de l'agriculture travaille actuellement sur la mise en place d'un Agricultural Land Bank. Ce projet vise à recenser les terres agricoles disponibles à Rodrigue afin d'en améliorer la gestion et d'assurer une meilleure protection. Le commissaire de l'agriculture, Louis-Ange Perrine, a rappelé que ce secteur demeure l'épine dorsale de l'économie rodriguaise. Par ailleurs, le chef commissaire François Grandcourt a indiqué que des discussions sont en cours avec le bureau du Premier ministre concernant la question des subventions sur les billets d'avion entre Maurice et Rodrigue, une mesure qui concerne principalement les Rodriguais voyageant pour des raisons médicales ainsi que les étudiants. Les travaux à l'Assemblée régionale ont repris hier matin. 10 questions ont été traitées lors de la première partie de la 7e séance de l'année. Le compte-rendu signé Marie-Pierre Millien-Philippe.
3: Le commissaire de l'agriculture a également annoncé la relance de la Saint-Gabriel Cooperative Store Society Limited qui sera transformée en Saint-Gabriel Commercial Center. Selon Louis-Ange Perrine, cette initiative vise à promouvoir les produits et les entreprises locales tout en permettant à la population d'accéder à des produits à des prix plus compétitifs. Le commissaire a aussi apporté des précisions concernant les National Cooperative Excellence Awards 2026 ainsi que sur l'octroi des cartes de planteurs. Il répondait aux interpellations de la membre Ludmilla Lass. Par ailleurs, la commission de l'agriculture prévoit la mise en place d'un mécanisme de contrôle sur l'importation des légumes et du miel à Rodrigue, une réponse apportée à une question du membre de la minorité, Dr Henri Agathe.
4: Ce qu'on propose, ce que il y aura des

0: faudrait émettre, avoir un PMI de Rodrigue de la Commission pour pouvoir importer les légumes, etc. C'est à partir de là, peut-être qu'on pourra contrôler le volume et aussi, pas seulement le volume, la qualité. Il y a aussi ce conteneur de légumes qui arrive et dedans, il y a toutes sortes de choses qu'on trouve dans ce conteneur. L'autorité à Maurice, Shipping, doit vérifier que la personne ait à sa possession un PMI émis par la Commission pour importer des agricultural products de Maurice.
1: Le chef commissaire François Grandcourt a pour sa part détaillé la chronologie de l'allocation de terres de l'État à Sumeru Limited et VAR Investment Limited dans le cadre des projets hôteliers à gravier. Il a également évoqué les procédures judiciaires engagées ainsi que les raisons ayant conduit l'Assemblée régionale de Rodrigue à parvenir à un accord avec le promoteur.
2: Nous avons un projet dont nous avons dû trouver un amicable settlement devant le juge. Deuxième, Monsieur le Président, on a dû continuer parce que sinon on allait être poursuivi. Et d'après le legal advice, on doit considérer parce que advisor advise that the request of a company to be can be entertained, namely to issue the site plan, the lease agreement and to extend the period of the lease, which according to the letter of intent dated 3rd of February 2012 will expire on the 30th of June 2032. Donc nous ne sommes pas encore en 2032.
1: Sur ce même dossier, répondant à une question de la minority leader, Franchette Gaspard-Pierre, lui, le commissaire de l'agriculture a affirmé qu'aucune demande d'autorisation pour le nettoyage ou l'abattage d'arbres n'a été enregistrée auprès de sa commission concernant ces projets. Il a ajouté que la commission des bois et forêts a ouvert une enquête après une visite sur site. Cette première partie de la séance a pris fin aux alentours de 13h pour la pause déjeuner.
3: Face aux tensions persistantes au Moyen-Orient, l'Assemblée régionale de Rodrigue renforce sa vigilance. Un comité spécial a été mis sur pied afin d'assurer un suivi étroit de la situation géopolitique mondiale et d'anticiper d'éventuelles répercussions sur l'île. Des mesures concrètes ont déjà été déployées dans plusieurs secteurs stratégiques. Tandis qu'un plan d'action ciblé est actuellement en préparation pour le secteur agricole, considéré comme prioritaire dans ce contexte incertain. Répondant à une question supplémentaire sur l'approvisionnement en médicaments, le chef commissaire François Grandcourt a tenu à rassurer la population, affirmant que cette question demeure une priorité absolue pour l'Assemblée régionale. Le chef commissaire intervenait en réponse à une interpellation du membre de la minorité Jean-Paul Spéville. Nous l'écoutons.
4: Monsieur le Président, nous avons mis en place un comité de crise sous ma présidence, composé de mes collègues commissaires, des représentants de différentes commissions ainsi que du secteur privé, afin de faire le point et de suivre la situation concernant les denrées alimentaires, les produits essentiels et les ressources énergétiques. Nous discutons également des mesures à prendre concernant l'approvisionnement de ces produits, la sécurité alimentaire, ainsi que les mesures d'économie d'énergie. La Commission de l'agriculture finalise actuellement un plan d'action à court et à long terme afin d'augmenter la production agricole à Rodrigue. La Commission pour la protection des consommateurs ainsi que la Commission du commerce suivent de près les stocks et l'approvisionnement en produits de base en tenant compte du calendrier des navires. À ce jour, tout est sous contrôle et aucune perturbation dans l'approvisionnement des produits essentiels n'est envisagée, du moins pour le mois à venir. Nous restons toutefois vigilants face aux menaces potentielles et aux autres risques que ce conflit pourrait avoir sur Rodrigue.
3: Et toujours à l'Assemblée régionale hier, cette séance s'est poursuivie après le déjeuner avec deux questions. Répondant à Nicholson Lisette, l'adjoint chef commissaire Johnson Rusty a déclaré que la Mauritius Investment Corporation a déjà décaissé 310 millions de roupies en quatre tranches à la Rodrigues Public Utilities Corporation. Une question du membre Daniel Baptiste, le commissaire Nicolas Volbert a expliqué que le coût d'une maison de 50 mètres carrés est estimé à 750 000 roupies, tandis qu'une maison de 60 mètres carrés revient à environ 900 000 roupies sous les plans de logement sociaux. Le compte-rendu de David Casimir.
4: Une nouvelle demande de décaissement a été soumise en mars dernier à la MIC et reste

0: toujours en attente. Selon Johnson Rusty, les retards enregistrés étaient principalement dus à des contraintes organisationnelles ainsi qu'au manque de personnel au sein de la RPUC. À une question supplémentaire du membre Baptiste, il déclare que sa commission a émis une résolution à la RPUC demandant qu'un directeur spécifique soit le lien entre la compagnie et la MIC.
1: Le montant déjà déboursé s'élève à 310 millions de roupies répartis en quatre tranches. 60 millions, 60 millions, 60 millions, puis 130 millions de roupies. Une nouvelle demande de 130 millions de roupies a été soumise. Elle inclut, selon les indications données, les 54,7 millions de roupies déjà engagées ainsi que d'autres factures à venir. Les travaux progressent rapidement et les prévisions de trésorerie montrent un besoin de paiement d'environ 130 millions de roupies dans les prochains mois. La RPUC n'a pas encore pu se doter d'un personnel financier suffisant. La difficulté vient aussi du recrutement local de personnes qualifiées et ces profils exigent des salaires élevés pour accepter de venir travailler à Rodrigue. They will not come to work
0: in Rodrigues. Le commissaire du logement a précisé que l'objectif des plans de logement est d'offrir un toit décent aux familles vulnérables. Dans le cadre du plan Self-Help, les bénéficiaires prennent eux-mêmes en charge la construction de leur maison alors que la commission fournit les matériaux nécessaires.
2: Monsieur le Président, c'est eux qui choisissent de toute façon le scheme 1 ou 2 où il y a le contracteur qui construit les maisons pour ces gens-là, mais il y a toujours des procédures à respecter par rapport à l'octroi du scheme 1 ou 2. En ce qui s'agit de self-help, ils ont choisi, ils ont signé un contrat, ils ont fait comprendre qu'ils vont pouvoir terminer leur maison, et jusqu'à maintenant, s'il y en a, jusqu'à maintenant, il n'y a personne qui est venu, mais s'il y en a, on va essayer de voir, on va étudier case-to-case basis, pour pouvoir si on peut aider ces personnes-là à compléter leur maison, si jamais il y en a qui ont des difficultés à terminer.
0: La séance a pris fin vers 15h10 et a été ajournée au mardi 4 août prochain.
3: Et dans l'autre partie de l'actualité, une foire artisanale ainsi qu'un festival de fleurs naturelles se tiendront du jeudi 28 au samedi 30 mai prochain à Port-Mathurin à l'occasion de la fête des mères. Dans ce contexte, la commission de l'artisanat lance un appel aux artisans et entrepreneurs souhaitant participer à cet événement. Ils sont invités à proposer des produits en fibre, de la vannerie ainsi que des souvenirs pouvant être offerts comme cadeaux à l'occasion de la fête des mères. Les produits à base de fleurs naturelles, les plantes et les bouquets floraux sont également encouragés. Les inscriptions se font au bureau de l'artisanat situé au Gender Resources and Wellness Center en face du gymnase de Malabar entre 8h30 et 15h et ce jusqu'au vendredi 15 mai prochain. Sur le plan national, à Nairobi, ce mercredi matin, le Premier ministre, le Dr Navin Ramgoolam, s'est rendu à la State House pour une rencontre avec le président kényan William Ruto. Les deux dirigeants se sont entretenus sur l'excellente relation entre Maurice et le Kenya, notamment sur les plans diplomatiques et commerciaux. Ils ont également évoqué les conclusions de l'Africa Forward Summit 2026 avec un accent particulier sur les défis auxquels l'Afrique est confrontée en matière de prospérité, de développement économique et d'avenir pour le continent. Le Dr Navin Ramgoolam et William Ruto ont réaffirmé leur volonté de renforcer la coopération régionale et de travailler ensemble pour favoriser le développement de la région. Et puis à l'étranger, le président des États-Unis se rend en Chine à partir de ce mercredi, alors qu'il est empêtré dans la guerre avec l'Iran, dont Pékin est un partenaire. La crise des hydrocarbures liée au blocage du détroit d'Ormuz affecte par ailleurs moins la Chine, qui s'est prémunie contre ce type de risque. Donald Trump succède à Donald Trump, dernier président américain à s'être rendu en visite officielle en Chine en 2017. Le magnat s'apprête à renouveler cette expérience du 13 au 15 mai à un moment où la crédibilité des États-Unis sur la scène internationale

0: est entamée. La crise énergétique et commerciale d'ampleur mondiale provoquée par la guerre en Iran avait entraîné un report initial de la visite prévue fin mars à surprise de Pékin, qui n'aime guère les perturbations protocolaires. La Chine s'était accommodée de ne pas devoir le recevoir au milieu d'un conflit qu'elle dénonce. Pourtant, plus de 10 semaines après le déclenchement des hostilités, rien n'est réglé. Donald Trump, qui attend avec gourmandise les fastes de l'accueil chinois en son honneur, effectue le déplacement alors que son administration cherche une porte de sortie sur l'Iran. Le cessez-le-feu se trouve sous assistance respiratoire, a jugé le Mania lundi. Washington présente cette visite comme l'occasion de faire pression sur la Chine pour exploiter sa relation avec Téhéran. Ce qui nous amène au rappel des titres pour clore cette édition. À l'Assemblée régionale hier, le commissaire de l'agriculture annonce la mise en place d'une Agricultural Land Bank pour assurer une meilleure gestion des terrains agricoles à Rodrigues. De son côté, le chef commissaire a indiqué que des discussions de haut niveau sont actuellement en cours concernant les subventions sur les billets d'avion entre Maurice et Rodrigues. Toujours au Parlement hier, le chef commissaire a déclaré que les autorités locales renforcent leur vigilance face aux crises actuelles au Moyen-Orient. Un comité spécial a été mis sur pied afin d'assurer un suivi de la situation mondiale et un plan d'action est en cours de préparation pour le secteur agricole. À Maurice Africa Forward Summit, Maurice et le Kenya veulent consolider leurs liens diplomatiques, commerciaux et régionaux. Et puis sur le plan international, Donald Trump commence sa visite en Chine, reçue par un Xi Jinping en position de force. Voilà, nous sommes arrivés à la fin de cette édition de la mi-journée. Madame, Monsieur, merci de votre attention. Si vous êtes à table, très bon appétit à vous. Très bonne suite de programme sur les ondes de la MBC Rodrigues FM.
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12h16 sur les ondes de GFM. Bon début d'après-midi, chers auditeurs, chers auditrices. Un vrai plaisir de vous retrouver. Tout d'abord, un grand merci à Henri de Lpierre pour le grand journal de la mi-journée. Je vous donne maintenant lecture d'avis de décès.

On nous prie d'annoncer le décès de Madame Gisèle André. Le décès de Madame Gisèle André est née Jean. Elle est âgée de 87 ans. C'est une ex-habitante de 80 ans. Le couvent mortuaire sortira de son domicile à 80 ans. La date et l'heure des funérailles vous seront communiquées ultérieurement. On nous prie d'annoncer le décès de Madame Marie-Antoinette Léopold. Le décès de Madame Marie-Antoinette Léopold, née Casimir, aussi connue sous le nom de Nette, est âgée de 60 ans. C'est une ex-habitante de Petit Gabriel. Le convoi mortuaire sortira de chez son époux, M. Jacques Léopold, alias Nicole, à Petit Gabriel, ce jeudi 14 mai à 9h, pour se rendre dans la cathédrale de Saint-Gabriel et de là au cimetière de la paroisse. À ces familles endeuillées, l'imbécile de son équipe présente ses plus vives sympathies.

12 h 22 sur les ondes de GFM, 6 h encore au petit déjeuner, bon appétit, 6 h et prends une pause pour y prendre travail, 6 h très bon après-midi et nous pouvons les autres jusqu'à 21h ce soir, 6 h prendre une garde de nuit, attention, fais attention aux autres pas au rétor et ce qui peut reposer dans la cour, nous souhaitons le meilleur du moment sur les ondes de GFM, votre émission internet commence tout de suite, nous racine Azor, Galet, Daniel Waro, Hypocrite, Carino et comment ça va, Diamond Platmuse et Kali Larison. Restez branchés, vous êtes sur GFM, bon début d'après-midi.

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Vous êtes 32, le rythme de l'île Bourbon, Daniel Waro, Calais pour Dunsot le kick-start. Dunsot l'énergie pour attaquer cette deuxième partie de la journée et pour s'équiper Fengard de nuit, justement, dans les meilleures conditions. Le sourire à la bonne humeur, c'est Rodrigue FM, Carino l'hypocrite. Et comment ça va, Diamond Platneuse? Et Khalil Harrison.

0: Décalé, décalé.
1: Je suis Audrey.
2: Bon son pour bien commencer l'après-midi. Intermed sur les ondes de Rodrigue FM. 12h52, Mel Dewey et Rainbow Speville pour terminer cette série.

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J'ai trois sur les ondes des GAFAM. Welcome to the Game Universe, les amis. Alors, si vous êtes encore déjeuner, si vous êtes prend votre service de nuit, c'est la tranche 13 à 14h, la tranche détente. Toujours la même formule. Trois défis, trois cadeaux. Mais de parer.

je nous vous dis aussi 13h08, 94 444, premier défi. Alors, nous tiens à un défi qui nous prennent gagner des temps faire, et c'était pour, encore une fois, remercier le service hospitalier Ban Infirmière, dont c'était la journée internationale des infirmières hier, pour remercier les autres pour ces

Avis. Nous aurons des émissions au courant de cette semaine, justement, pour revenir sur ce sujet. Mais pour l'heure, le premier défi de ce The Game de mercredi 13 mai est consacré au serment des infirmières. Alors, comment est, appelle-t-on, le serment des infirmières? 5 propositions. Et si les autres ici répondent, c'est un plat principal offert par Snack 66 et un grand merci à tous nos one partenaires qui soutenaient The Game depuis plus de 3 saisons. 5 propositions. Le serment d'Hippocrate, le serment de Genève, le serment de Florence Nightingale, le serment de l'Ordre des médecins ou le serment d'Augusta. 83-14-444, quel est le serment des infirmières? Est-ce que c'est le serment d'Hippocrate? Est-ce que c'est le serment de Genève? Est-ce que c'est le serment de Florence Nightingale? Ou c'est le serment de l'Ordre des médecins? Ou le serment d'Augusta? 83-14-444, un plat principal offert par Snack 66 en jeu dans ce premier défi de The Game.

88 3 14 444. Premier défi en cours. Déjà 2-3 candidats qui sont en liste. On rappelle la question. Quel est le serment des infirmières? Le serment d'Hippocrate, le serment de Genève, le serment de Florence Nightingale, le serment de l'Ordre des médecins ou le serment d'Augusta? Tout de suite, notre premier ou première joueuse.

0: C'est un joueur qui nous rejoint. Bon après-midi, bienvenue dans The Game.
1: Oui, bon après-midi, merci.
0: Alors, qui s'en a péché avec nous et de quel côté au téléphone nous?
1: Samuel de la ferme.
0: À Samuel de la ferme, un gros soleil dans la ferme, là, parce que nous faisons un gros soleil.
1: Ah
0: là,
1: oui, gros soleil.
0: Allez, nous mettons un peu de fraîcheur, c'est tout. Nous croisons les doigts pour gagner sa cadeau là. Hein, plat principal, snack 66. Oui. Alors, le serment des infirmières, est-ce que c'est le serment d'Hippocrate? Est-ce que c'est le serment de Genève? Est-ce que c'est le serment de Florence Nightingale? Est-ce que c'est le serment de l'Ordre des médecins? Ou c'est le serment d'Augusta?
1: C'est le serment de Florence Nightingale.
0: Vous confirmez la réponse, Mr. Samuel?
1: Oui, confirm.
0: On vérifie tout de suite.

0: C'est gagné justement, c'est bien le serment des infirmières, le serment de Florence Nightingale ou en anglais, Mr. Samuel, ainsi que nos auditeurs, on appelle cela le Nightingale Pledge. C'est un nom, c'est un engagement solennel, que ce soit d'un point de vue éthique, professionnel, qui est axé sur le dévouement, la confidentialité et la bienveillance envers les patients. Bravo, Mr. Samuel. C'est un plat principal offert par Snack 36 qui a gagné. Un petit message pour la famille, les amis, bonnes collègues de travail.
1: Bah, toujours un petit coucou à tout le monde qui connaît moi, qui pourrait connaître moi. Et bien sûr, staff de la

0: Ici?
1: D'accord, très bien, Monsieur Samuel, surtout ne raccrochez pas, on vous contacte en antenne tout de
0: D'accord.
1: suite.
0: D'accord, merci.
1: Et premier défi gagné! Il reste encore deux défis et un nouveau sponsor, mais ça, pour l'heure, Boost Autobody et Mola Musique, Rosemary Augustin.

Juste les ondes de GAFAM, on rappelle à ceux qui peuvent rejoindre nous, vous êtes dans The Game, la tranche divertissement, mais écoute-nous apprendre aussi, écoute-nous gagner des cadeaux, l'Ose de Radio, c'était Marie-Rose Augustin, juste après Saramba Lamino, pour vous mettre pareil pour le deuxième jeu, deuxième défi.

vous attend sur les ondes de GAFM, l'heure du deuxième défi. On rappelle que hier aussi, c'était un hommage à Ban, femme qui fait les mathématiques, l'une des sciences les plus importantes, vitales pour l'humanité progresser. Alors, et nous accueillons un sponsor habituel, mais un nouvel événement, samedi 16 mai 2026, soirée rétro au Cocotier Night Club à Pont-Mathurin et un ticket à gagner déjà. Une question facile. La première femme mathématicienne était nommée Hypatie. À ne pas confondre avec Antipatie, hein? Hypatie. Alors, Hypatie, est-ce qu'elle était égyptienne,

perse, grecque, romaine ou crétoise. Cette première femme mathématicienne dans l'histoire de l'humanité, est-ce qu'elle était égyptienne, perse, grecque, romaine ou crétoise? 83 14 444. Pour gagner un ticket pour la soirée rétro Cocotier Night Club samedi 16 mai 2026.

Alors, égyptienne, perse, grecque, romaine ou crétoise, quelle est la nationalité de la première femme mathématicienne? Un petit indice, née vers 350-370 après Jésus-Christ et décédée en 415. Hypatie, quelle nationalité était-elle? Égyptienne, perse, grecque, romaine ou crétoise? 83-14-444 et un ticket pour la soirée rétro le samedi 16 mai 2026 au Cocotier Night Club. 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

Égyptienne, perse, grecque, romaine ou crétoise, quelle est la nationalité d'Hypatie, la première femme mathématicienne connue dans l'histoire de l'humanité? 414-444.

Égyptienne, perse, grecque, romaine ou crétoise, quelle est la nationalité d'Hypatie, la première femme mathématicienne connue dans l'histoire de l'humanité? 414-444.

0: Maintenant, tout le monde en position. Nous, ça Abdouli, Zazot, nous, ça va. C'est main si la tête est, bouge les épaules.
1: Et un candidat ou une candidate qui se présente aux portes de l'arène.

Égyptienne, perse, grecque, romaine ou crétoise, quelle est la nationalité de la première femme mathématicienne née en 350-370 après Jésus-Christ et décédée en 415? Pour gagner un ticket pour la grande soirée rétro du samedi 16 mai 2026 au Cocotier Nightclub avec l'orchestre de Roland et son équipe, 83-14-444.

83 14 444. La nationalité de la première femme mathématicienne Hypatie. Égyptienne, perse, grecque, romaine ou crétoise. Pour gagner un ticket pour la soirée, restez organisé pour les cocotiers le samedi 15 mai 2026 avec Roland et son équipe.

amis, 93-14-444, égyptienne, perse, grecque, romaine ou crétoise, quelle est la nationalité de la première femme mathématicienne Hypatie, reconnue par l'histoire? Et un ticket pour la soirée rétro du samedi 16 mai 2026, organisée par les Cocotiers Night Club, animée par Roland et son équipe.

83 14 444, tickets à gagner pour la grande soirée rétro le samedi 16 mai 2026 au Cocotier Night Club, animé par Roland et son équipe. La première femme mathématicienne Hypatie, quelle était sa nationalité? Égyptienne, Perse, grecque, romaine ou crétoise? De quel pays venait Hypatie, la première femme mathématicienne? Égyptienne, Perse, grecque, romaine ou crétoise? 83 14 444.

0: une joueuse qui tente sa chance pour gagner ce ticket pour la soirée rétro du 16 mai 2026 organisée par le Cocotier Nightclub, animé par Roland et son équipe. Bon après-midi, bienvenue dans un game. Alors, qui s'en a fait jouer avec nous et de quel côté?
1: C'est Rose de Petit Gabriel.
0: Rose de Petit Gabriel. Alors, pour gagner ce ticket pour cette soirée rétro du 16 mai, animée par Roland et son équipe au Cocotier Night Club, quelle est la nationalité de la première femme mathématicienne y partie reconnue par l'histoire? Est-ce que vous êtes prête, Rose?
1: Oui.
0: Égyptienne. Égyptienne. Perse. Grecque. Romaine ou crétoise, je répète. La nationalité de Hypatie, première femme mathématicienne, était-elle égyptienne, était-elle perse, était-elle grecque, était-elle romaine ou était-elle crétoise?
1: Je pense que c'est une romaine.
0: C'est une romaine, Rose. Vous confirmez cette réponse?
1: Oui.
0: On vérifie.

0: suis désolé, Rose. Hypatie n'était pas romaine, mais merci beaucoup d'avoir joué avec nous. Très bon après-midi et merci d'écouter Rodrigue FM.
1: Au revoir.
0: Alors, les amis, toujours ce ticket en jeu. Égyptienne, perse, grecque, romaine ou crétoise, quelle est la nationalité de la première femme mathématicienne reconnue par l'histoire, Hypatie ?

0: C'est la genre féminine qui monte au créneau pour la nationalité de cette première femme mathématicienne. Bon après-midi.
1: Bon après-midi.
0: Alors, qui s'est appelé jouer avec nous?
1: Antoine de Madagascar.
0: Allez Antoine, la première femme mathématicienne est-elle égyptienne, perse, grecque, romaine ou crétoise?
1: Crétoise.
0: Crétoise. Vous confirmez, Antoine?
1: Oui.
0: On vérifie.
1: Oui.

0: Et papa est à l'antenne, comment ça va?
1: Très bien, merci à vous, comment ça va?
0: Ça va très bien, toujours content d'échanger avec nos auditeurs, de leur faire plaisir, de s'amuser ensemble et surtout d'apprendre. Alors Joël, prête pour le défi?
1: Ben, on essaie toujours.
0: Allez, c'est parti. Donc hier, c'était la journée mondiale consacrée aux femmes mathématiciennes. La contribution féminine à l'avancement de l'humanité est indéniable. Mais la première femme mathématicienne a été nommée Hypatie, reconnue par l'histoire. Est-ce qu'elle était égyptienne, perse, grecque, romaine ou crétoise?
1: Alors, je vais dire grec.
0: Grec, vous confirmez la réponse, Joël?
1: Je confirme à 95%.
0: 95, eh bien, on va prendre ce que c'est. On va vous valider alors.
1: OK.
0: Allez, on vérifie.

0: Je suis désolé, Joël, ce sera pas pour cette
1: là
0: fois. Merci beaucoup d'avoir joué. Merci de participer à
1: là.
0: ce
1: Moi
0: game. Et bon après-midi. Au revoir.
1: revoir.
0: Un défi qui donne du fil à retordre à un autre ou une autre candidate en ligne.

0: Une candidate relève le défi. Bon après-midi, que ça a pu jouer avec nous.
1: Marie-Laude.
0: Marie-Laude, de quel côté au téléphone-nous, Marie-Laude?
1: Nassola.
0: Ah, Marie-Laude de Nassola. Alors, le ticket pour la soirée rétro du 16 mai 2026 au Cocotier Night Club animé par Roland et son équipe vous tend les bras. Il suffit juste pour nous dire quelle est la nationalité de la première femme mathématicienne Hypatie. Est-ce qu'elle était égyptienne, perse, grecque, romaine ou crétoise? Je répète, égyptienne, perse, grecque, romaine ou crétoise?
1: La troisième.
0: Le troisième, ça veut dire, je répète, hein, égyptienne, premier. Deuxième, perse. Oui. Troisième, grec. Quatrième, romaine. Ou cinquième, crétoise. Si vous me dites, si vous nous dites troisième, c'est grec. Oui. Est-ce que vous confirmez la réponse?
1: Vous essayez.
0: Allez, nous essayez, c'est la bonne humeur. On apprend, on s'amuse, on gagne des cadeaux. C'est l'esprit. This is the spirit of the game.

Je suis désolé, l'ordinateur est sans appel pour son verdict. Elle n'est pas grecque, cette Hypatie. Est-ce qu'elle est égyptienne, perse, grecque, romaine ou crétoise? Mais en tout cas pas grecque. Merci beaucoup d'avoir joué. Bon après-midi, bonne écoute de The Game.

0: féminine qui monte au créneau pour la nationalité de cette femme mathématicienne. Bon après-midi, bienvenue dans The Game.
1: Merci.
0: Alors, qui s'en appelle jouer avec nous et de quel côté?
1: C'est Lina le vainqueur.
0: Nous avons compris vainqueur et le prénom c'est?
1: Lina.
0: Lina. Alors, Lina, donc mathématicienne première de l'histoire, s'appelait Hypatie. Elle est née en 350-370, décédée en 415, mais est-ce qu'elle était égyptienne, perse, grecque, romaine ou crétoise? Et vous allez gagner, si vous réussissez, un ticket pour la grande soirée rétro au Cocotier Night Club du 16 mai 2026, ce samedi, animé par Roland et son équipe. Alors Lina, quelle est la nationalité d'Hypatie?
1: Égyptienne.
0: Vous me dites, alors ce serait, je répète, hein, égyptienne, perse, grecque, romaine ou crétoise, vous nous dites égyptienne. Vous confirmez cette réponse? Nous l'avons perdue pour le moment, on va tenter de la retrouver.

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Au lieu que ce soit un ticket pour cette soirée au Cocotier Nightclub avec Roland et son équipe le samedi 16 mai 2026, on offre deux tickets. Écoutez bien, deux tickets. Mais les règles du jeu changent. On change de question. Parmi ces femmes scientifiques, laquelle est une intruse? Émilie de Châtelet, Sophie Germain, Emmanuel Charpentier, Émile Notaire ou Mariam Miyazakani? Je répète, quelle est l'intruse? Ça veut dire quelle femme parmi ces cinq femmes n'est pas une mathématicienne? Émilie de Châtelet, Sophie Germain, Emmanuel Charpentier, Amy Notaire ou Mariam Miyazakani. Je répète, on est en double triple de tickets à gagner.

0: Et c'est terminé, parce que dans moins de 5 minutes, ce sera le point faux en fond créole proposé par la rédaction. Vous en faites pas, les tickets et les prix reviennent demain. La soirée rétro pour les cocotiers animés par Roland et son équipe, le 16 mai 2026, seront remis en jeu dès demain. C'est The Game. Merci à toute l'équipe présente, à notre personal assistant du jour. Paris-Daniel, Perrine, notre technicien du jour, Stéphane de Hippolyte, et bien sûr tous nos sponsors et autres même le public pour cette très belle édition de The Game. On se revoit dès demain pour Double Triple et plein de cadeaux.
1: Over.
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Pile 2 heures, le Rodrigue FM à la missie. Bon après-midi, merci. Ou puis, rejoignez-nous pour la nouvelle en créole. 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

0: 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Ekdeo, une rencontre entre deux géants. 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Donc voilà, c'est tout pour ban nouvelle pour le moment. Merci pour l'écoute. Donc bon début d'après-midi à l'écoute de Rodrigue FM. Quant à moi, je donne rendez-vous à 16h pour un autre point avec l'actualité.
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Voilà, déjà 14h04. Merci beaucoup à Cathy Auguste qui n'avait que été juste avant pour la présentation de ce flash de 14h. Et Caron juste avant hein, avec l'émission The Game. Pour qu'on puisse utiliser Miss Calamel avec le même grand plaisir, nous plus de la force, courage, l'énergie. Bref, tu sais qu'ils ont besoin pour qu'ils se terminent la journée là. Mais surtout, soyez vous-même et prenez le temps pour se respirer. Prenez le temps pour se avancer. Prenez le temps pour qu'ils se retournent. Et bien, non, hier, on est tellement fatigué avec le quotidien, le brouhaha du quotidien. Qui n'oubliez de temps en temps prendre les temps pour nous. Alors là, si vous êtes à la maison, si vous êtes aux lieux de travail, travaillez toujours, mais quand même, prenez un petit moment pour respirer. Nous commençons tout de suite avec Il faut tourner la page, Claude Nougarou, pour vous accompagner. Ben, on part au tout seul, nous avons Stéphanie Hippolyte pour la partie technique. Et nous profitons jusqu'à 15h.

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Et après, Claude, nous, à Garoul, nous pouvons écouter pour tout de suite Hervé Villard, qui nous vient un petit peu plus tard, hein, dans les années 80. Hervé, fin marque son histoire avec une super chanson. Et beaucoup d'artistes font une reprise de Hervé Villard, qui est un vrai succès. Hein. Et là, pour tout de suite, elle était si belle.

Volel, qui est un chanteur et écrivain qui connaît beaucoup de succès par rapport à l'album Panorama. Émile Volel, qui finit beaucoup de collaborations, hein, il finit également le succès avec la chanson Pourquoi et la chanson qu'il nous fait écouter juste avant. Et là, nous continuons cette fois-ci à 14h17, Crazy Horse. J'ai tant besoin de toi que des souvenirs.

Mais tellement dense, le bon morceau de Petula Clark, qu'ils ont dit encore connu comme ça. Ça fait plaisir. Il arrive 14h25, cool avec votre radio, couleur détente, couleur années 60.

De style et fait tellement plaisir, surtout pour les oreilles. Juste avant, c'était un petit peu plus calme. Mais là, ça, cette chanson, beaucoup de monde finit dans ce rôle-là. C'est Chantal Gouya avec Bécassine. Avec

0: icône des années 60, 70, comme aujourd'hui Francis Lalanne, qui fait tellement marque Banshunes, années 60, 70, qu'ils ont dit encore fait plaisir pour écouter. Nous n'arrivons déjà à 14h50 minutes.
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Pour votre anniversaire, si c'est votre anniversaire, voulez-vous danser grand-mère? C'est Chantal qui péchante. Voulez-vous danser grand-mère? Bon anniversaire si c'est votre anniversaire aujourd'hui. Il est temps pour moi de dire un grand merci, Stéphanie Hippolyte, que moi-même, il fait nous plaisir d'accompagner pour cet après-midi. Et on termine avec Claude François. Gros bisous à venir, Brunda, pour votre émission Carnet de voyage.

Nous sommes ici pour vous proposer votre émission Carnet de voyage. Salut à tous et bienvenue à cette émission. Alors aujourd'hui, on va partir du côté Alpes, direction Procida. Alors écoutons Dadju pour l'instant avec à toi, pour toujours.

quel plaisir d'être avec vous pour cette émission, votre émission carnet de voyage, oui, direction Naples. Là-bas, on va partir se, oui, balader, c'est-à-dire à Procida, qui est une île et une commune italienne et d'environ 10 400 habitants appartenant à la ville métropolitaine de Naples, en compagnie dans le sud de l'Italie. On va parler tout d'abord de la géographie de Procida, qui est d'une superficie de 3,7 km² et le périmètre de Procida est très découpé, mesure environ 16 km et le terrible communal inclut toute l'île de Procida ainsi que l'îlot voisin de Vivara, qui est de 0,4 km² et ces deux îles de la baie de Naples appartiennent au groupe des îles et Félegréennes et qui est une île culmine au sommet et de la colline de Terre Murata, exactement à 81 mètres, couronnée par un bourg.

Et Felegreen, et qui est une île, culmine au sommet et de la colline de Terre Murata, exactement à 81 mètres, couronnée par un bourg. On continue concernant la géographie de Procida, exactement en Alpes. Alors, une île métropolitaine. Concernant sa largeur minimale plutôt du canal qui sépare Procida du continent est d'environ 3,4 mètres et plutôt kilomètres, et l'île est reliée par un ponton et à l'île voisine de Nivara, et le tracé du littoral alterne critique et crique sabuleuse et promontoire rocheux. Il offre des mouillages à la petite plaisance et s'y trouvent trois petites plutôt petites portes sur les versants et sept sont orientaux, alors orientaux et médi plutôt méridionaux de l'île, et une grande partie du littoral est comprise dans l'aire marine protégée du royaume du Neptune. Et traditionnellement, le centre urbain est divisé en neuf phrasiones. Oui, on dit ça, phrasiones, et aussi dite Gracie. Et oui, c'est Terra Murata qui est le bourg le plus ancien, et Coricella qui est le bourg du pêcheur. Alors, le port commercial de Marina Grande et à San Leonardo, et aussi à Sanctissima, qui est aussi dans la partie méridionale de l'île. Et concernant sa petite histoire, à ce qu'il paraît, l'île apparaît dans les sources et romaine sous le nom de Procita, qui semble provenir du grec et qui veut dire mirage. Et c'est dans l'île de Procida qui naquit vers 1370 et qui devient pape. Il y a Cossa qui devient pape, et sous le nom de Jean, et avait plutôt avant d'être déposé par le concile de Constance en 1415. Et la famille Cossa avait fait de l'île de Procida un repaire de pirates, et deux des frères du futur pape furent capturés et condamnés à mort, et cette condamnation étant comminée et emprisonnement.

Neufhoff lorsqu'il quitta la Corse après son retour avorté à l'automne 1738. Et son navire africain mouilla dans Procida le 7 octobre 1738. Et on ajoute que de nombreuses batailles navales eurent lieu aux alentours et pendant la période des guerres et napoléoniennes, et notamment la bataille navale de Procida exactement en 1809. On va parler bien sûr de l'économie et aussi des belles paysages de Procida. Je vous demande de rester à l'écoute. Bien sûr, nous sommes là pour vous divertir également. Et c'est pour ça qu'on vous propose la chanson Sugar on Your Lips et aussi Forever de Chris Brown.

La suite de votre émission Carnet de voyage, toujours pour Sida. À Naples, là-bas, il y a beaucoup de beaux paysages. Hein? La mer, les bateaux, les petits canaux. Les structures, bien sûr, des immeubles sont magnifiques. Les couleurs, en tout cas, extraordinaires. Et surtout, la nature bien propre. Donc, il n'y a pas de déchets. Et c'est-à-dire sur les routes, c'est bien soigneux. Alors, c'est vraiment une beauté comme si on voit, comme on dit. Et voilà, on a un encadrement de photos là, comme si on dessine. Mais la nature, oui, bien dessinée, exactement. Donc, il y a là-bas à Procida, la marina de Procida. Donc, la côte où il y a beaucoup de bateaux des pêcheurs, ou aussi pour faire un petit balade. Donc, en mer. Et sans oublier, il y a le Palazzo d'Alvalos. C'est quoi exactement? C'est un bâtiment, une maison dans les rochers et au bord, c'est-à-dire sur les récifs, oui, au bord de la mer, carrément. C'est comme les maisons dans Fort Boyard, là, avec bien sûr les fenêtres carrées. Et il y a les herbes ainsi que les plantes, les fleurs qui ont poussé sur l'immeuble, là. Voilà, des grandes maisons à étages dans les rochers. Donc, qui s'appelle la Plaza d'Alvalos. Là-bas, à Procida, il y a aussi l'église Santa Maria del Pietà qui est très connue et très belle. Toujours, une belle structure exposée à la nature et surtout vue sur mer. Très simple, mais très jolie. Là-bas, donc, les maisons sont peintes du couleur rose, jaune. Alors, jaune foncé, jaune pâle. Il y a aussi la couleur verte. Et également le marron. Et oui, voilà. Et aussi le blanc et le crème. C'est comme ça que les maisons sont peintes là-bas à Procida, en Alpes.

Donc, sur Procida, il y a aussi des maisons peintes en orange et rose, mais très rare. En rose, en tout cas, c'est. En tout cas, oui, c'est extraordinaire. L'idée de peindre les maisons et surtout la façon qu'on a construit les maisons, c'est un petit peu serré. Donc, je pense qu'il y a des petits parchemins entre les maisons, certainement, mais pas des grandes routes. Ben oui, l'île, là, c'est pas ça, c'est pas aussi grande, mais c'est la structure des maisons, donc qui donne place, bien sûr, aux habitants d'eux, et construire et d'habiter sur cette île.

je vous rappelle que cette île, il y a presque donc dans 10 000 quels d'habitants. Et dans la façon qu'on a construit les maisons, je pense que tout le monde se connaît. Ben, pour dire qu'il y a 10 000 et quelques de personnes, c'est presque normal. Comme ici à l'île Rodrigue, il y a presque 40 000. Donc, quelques de personnes, donc on se connaît tous. Voilà les maisons là qui se sont construites, c'est-à-dire de côté, c'est entre une montagne, et plutôt montagne, oui, et récif. Extraordinaire. Et vous pouvez voir bien sûr plusieurs photos qui donnent le paysage sur cette belle île Procida du côté de Naples. Et ben oui, vous pouvez bien sûr voir sur les lunettes et toutes les infos concernant Procida, chers auditeurs.

très belle île, comme on dit, belle île en mer. Et sinon, l'île, vous savez, connaît une période de transformation dans sa structure économique. Eh bien, qu'en déclin, la marine reste l'un des principaux secteurs d'emploi, avec des personnes à tous âges employées en tant qu'officiers de pont ou de machines sur les navires marchands de plus grandes compagnies maritimes du monde, perpétuant une tradition séculaire. Et cependant, ces dernières années, l'automatisation croissante dans le domaine mécanique, associée à une utilisation croissante de travailleurs de pays émergents dans le secteur maritime, qui a fait en sorte que cette source de revenus perde en importance relative sur l'île. Et sur ce, on va aussi en parler, bien sûr, concernant la culture de Procida. Moi, je vous demande de rester à l'écoute et je salue tous ceux qui nous écoutent, alors spécialement en bus. Et ben voilà, j'espère que vous êtes en train de connaître davantage. Et oui, les choses à travers le monde, c'est-à-dire Nalp, pour aujourd'hui, pour votre émission Carnet de voyage. Donc, Procida, restez à l'écoute. Et bonne écoute avec Mr. Games, Games Nuit. Et à nous.

retour juste avant pour notre plaisir. Et oui, on continue. C'est pas encore fini votre mission Carnet de voyage. J'espère que vous avez passé une très belle journée. Si c'était à l'écoute de la radio en travaillant, ben en tout cas, quel plaisir de savoir que vous êtes toujours nombreux à l'écoute. On a parcouru l'île de Procida en Alpes. On a vu, bien sûr, Marina de Procida, Palazzo d'Alvalos et aussi l'église de Santa Maria del Pietà. C'est bon de savoir qu'en 1811, lors de voyage en Italie, Alphonse de Lamartine, originaire de Bourgogne, a été frappé par la beauté du golfe de Naples et en particulier de l'île de Procida où il tombe amoureux d'une jeune fille. Et en 1844, il visite à nouveau Naples et son golfe et commence à écrire son roman idyllique Graziella. C'est un petit peu la culture de là-bas. Et en plus de ça, et plus d'une trentaine de films, dont Le Talentueux, et qui est considéré comme un film populaire. Alors, Le Talentueux, Monsieur Ripley, qui ont été tournés sur l'île, et l'île Arturo, c'est-à-dire Isola di Arturo, roman d'Elsa Mourante, publié en Italie. Et en 1957 et en 1963 en France, ça se déroule sur l'île de Procida. Il a reçu le prix et Strega en 1957. Et bien sûr, le facteur El Postino en 1994 de Michel Radford, dont l'île s'est plutôt s'enorgueilli spécialement. Et Procida a été choisi lundi 18 janvier 2021 et pour devenir la capitale italienne de la culture en 2022. Et il y a aussi Generation 6, plutôt 56K, qui est en série TV de Francesco Basta. Se déroule en partie sur l'île. Donc l'île en elle-même, c'est alors une île très connue.

Vous savez, si vous êtes intéressé à partir là-bas en Alpes, exactement à Procida, sur cette île magnifique, et on peut vous aider à comment passer une journée à Procida. Eh oui, car il y a des excursions qu'on vous propose d'une journée idéale et oui, départ de Naples. Et à seulement 1 heure de Naples se trouve la magnifique île de Procida, l'une des îles italiennes les plus colorées ainsi que les plus méconnues, souvent éclipsées par des îles voisines plus célèbres comme Capri et Ischia. Procida offre une expérience plus paisible permettant de s'immerger pleinement dans la vie locale. Petite île, Procida est idéale pour une excursion d'une journée depuis Naples et ses villages, des pêcheurs aux couleurs pastel, ses panoramas côtiers et coupés de souffle, coupés de souffle, et ses superbes plages de sable noir ainsi que ses fruits de mer frais qui vous charmeront à coup sûr. Alors, que vous choisissiez d'y passer une journée ou de nuit, vous allez découvrir la magie de cette île minuscule mais extraordinaire. Et on ajoute que si vous cherchez une destination italienne méconnue et facile d'accès, une excursion d'une journée à Procida pourrait bien être le point d'orgue de votre voyage. C'est-à-dire dans ce guide, alors on vous explique comment y rendre, comment s'y rendre, et aussi les meilleures activités de faire sur l'île. Et bien sûr, on partage aussi des conseils pour vous aider à organiser une journée parfaite à Procida.

Alors voilà un petit peu concernant ce guide. Là-bas à Procida, on ajoute aussi que voilà, on vous propose des escapades rafraîchissantes loin des agitations de la ville. Oui, j'ai réussi à dire. Et bien, si cela vous intéresse, vous pouvez bien sûr bouquiner pour connaître encore un petit peu plus. Il y a des photos. Et donc, pour faire référence, sinon, moi, je vous conseille donc de penser toujours à votre maillot de bain, à vos serviettes, à vos sandales confortables, à vos crèmes solaires, ainsi qu'à votre bouteille d'eau pour aller faire un petit tour en vacances en Alpes, à Procida. C'est extraordinaire. Ce sera un voyage de rêve, certes. Et oui, l'histoire de prendre le ferry pour Procida depuis Nalpa. Merveilleux.

En tout cas, ici, nous sommes en train de regarder encore d'autres les infrastructures de Procida. Et c'est bien aussi de savoir si vous voulez visiter Procida concernant la durée de la visite qui dépend bien sûr entièrement de vous, de votre énergie. Et surtout si vous prévoyez pas d'y passer la nuit, alors on vous suggère là-bas de consacrer 6 à 8 heures à la découverte de l'île afin de prendre le temps d'explorer les environs. Donc si vous partez pour seulement un jour, si vous n'allez pas passer la nuit, donc de 6 à 8 heures, vous allez pouvoir, c'est-à-dire connaître l'île. Pour bien sûr explorer les environs, de flâner sur les plages et à l'autre, et bien sûr de profiter du déjeuner et du dîner. Alors voilà, passez la nuit aussi.

ou deux à Procida est idéal car cela vous permettra de découvrir l'île à un rythme plus lent et plus détendu. Et je pense qu'on aime ça. Alors voilà, c'est presque tout sur Procida. Si vous voulez savoir plus, ben direction là-bas pour les vacances. Et oui, on va en profiter et vivre de très bons moments. Alors, chers auditeurs, c'est terminé aujourd'hui pour votre carnet de voyage. J'espère que vous avez aimé ce petit tour à Procida, à Nalpad. Rendez-vous demain pour une autre émission. Bien sûr, on vous accompagne toujours en musique avec Strong, Than Before de Lady Gaga. Et on va aussi écouter Tom Fragile.

0: Il est exactement 16h sur les ondes de Rodrigue FM. Nous retrouvons Cathy Auguste pour le Point Info en français. Bon après-midi, Cathy.
1: Bon après-midi, Caron. Madame, monsieur, bon après-midi. Ravi de vous retrouver pour les informations. Les meilleurs travaux d'art des candidats Rodrigue aux examens du School Certificate et du Higher School Certificate pour la QV 2025 sont actuellement exposés au Centre Antoinette Prudence pour le développement des ressources humaines à Malabar. Cette initiative du Mauritius Examinations Syndicate en collaboration avec la

0: commission de l'éducation vise à mettre en lumière le talent et la créativité des élèves ayant excellé dans cette matière. Elle s'inscrit dans une tradition bien établie du MES pour encourager l'excellence artistique et promouvoir les compétences créatives chez les jeunes. Émotion et recueillement ce matin lors d'une cérémonie de dépôt de gerbes organisée au monument commémoratif de la National Coast Guard en mémoire des deux gardes-côtes disparus en mer le 13 mai 2007 lors d'une mission de recherche et de sauvetage. Parents proches et collègues se sont réunis pour rendre hommage au constable Philippe, décédé en mer, et le constable Spéville, disparu en mer lors de cette opération. Une foire artisanale ainsi qu'un festival de fleurs naturelles se tiendront du jeudi 28 au samedi 30 mai 2026 à Port-Mathurin à l'occasion de la fête des mères. Dans ce contexte, la commission de l'artisanat lance un appel aux artisans et entrepreneurs souhaitant participer à cet événement. Ils sont invités à proposer des produits en fibre, de la vannerie ainsi que des souvenirs pouvant être offerts comme cadeaux à l'occasion de la fête des mères. Des produits à base de fleurs naturelles, les plantes et les bouquets floraux sont également encouragés. Les inscriptions se feront au bureau de l'artisanat situé au Gender Resources and Wellness Center en face du gymnase de Malabar entre 8h30 et 15h et ce jusqu'au vendredi 15 mai 2026. Sur le plan international, une rencontre entre deux géants, Donald Trump s'est envolé hier mardi 12 mai en direction de Pékin pour la première visite en Chine d'un président américain depuis celle qu'il avait lui-même effectuée en 2017. Cette nouvelle visite diplomatique se tient avec la guerre au Moyen-Orient en toile de fond et de multiples sujets de friction dont le commerce et Taïwan. Son programme chargé comprend notamment des rencontres avec son homologue chinois Xi Jinping jeudi et vendredi, et les ventes d'armes des États-Unis à Taïwan, le contrôle des exportations de terres rares par la Chine et plus généralement des relations commerciales bilatérales tumultueuses figurent parmi les sujets qui devraient être évoqués par les dirigeants des deux premières économies mondiales. Et le taux de chômage a augmenté au premier trimestre en France pour atteindre son plus haut niveau depuis le premier trimestre de 2021, selon les données publiées mercredi 13 mai par l'INSEE. S'ajoute à cela une augmentation des prix à la consommation de 2,2% sur un an au mois d'avril, tirée par une forte accélération des prix de l'énergie et en particulier du pétrole dans un contexte de guerre au Moyen-Orient, selon une estimation définitive de l'INSEE publiée ce mercredi. Le taux de chômage calculé selon les normes du Bureau international du travail s'est établi à 8,1% de la population active au premier trimestre après 7,9% au trimestre précédent, précise l'INSEE dans un communiqué. Donc voilà, ce sera tout pour les nouvelles pour le moment. Merci pour votre écoute. Je vous souhaite de passer une bonne fin d'après-midi. On se retrouve à 18h pour le journal en créole. D'ici là, je vous laisse en compagnie de Caronne.
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5: 16h05 sur les ondes d'Ordre GFM. Bon après-midi, chers auditeurs, chers auditrices. Merci à Cathy Auguste pour le point info en français proposé par la rédaction. Prochain rendez-vous avec l'info, le grand journal de 18h. Mais pour l'heure, je vous donne lecture d'avis de décès.

0: Nous prie d'annoncer le décès de Madame Gisèle André. Le décès de Madame Gisèle André, née Jean, était âgée de 87 ans. C'est une ex-habitante de 80. Le convent mortuaire sortira de son domicile à 80 ce jeudi 14 mai 2026 à 11h30 pour se rendre dans l'église Saint-Esprit-la-Ferme et de là au cimetière de la localité. On nous prie d'annoncer le décès de M. Jean-Marc Ravina. Le décès de M. Jean-Marc Ravina était âgé de 69 ans, un ex-habitant de Montaille-Fanal. Décès survenu à l'île Maurice. Le convoi mortuaire sortira de son domicile à Montaille-Fanal. La date et l'heure des funérailles vous seront communiquées ultérieurement. On nous prie d'annoncer le décès de M. Rosange Casimir. Le décès de M. Rosange Casimir était âgé de 74 ans, aussi connu sous le nom de Garçon. Le convoi mortuaire sortira de chez sa sœur, Mme Richeline Raboud, au numéro 7 rue Tagore, Bois-Marchand, Terre Rouge, ce jeudi 14 mai 2026 à 10h pour se rendre à la chapelle Sainte-Famille de Bois-Marchand et de là au cimetière de Bois-Marchand. On nous prie d'annoncer le décès de Madame Marie-Antoinette Léopold. Le décès de Madame Marie-Antoinette Léopold, née Casimir, aussi connue sous le nom de Nette, était âgée de 60 ans. C'est une ex-habitante de Petit Gabriel. Le convoi mortuaire sortira de chez son époux, M. Jacques Léopold, alias Nicole, à Petit Gabriel, ce jeudi 14 mai à 9h, pour se rendre dans la cathédrale de Saint-Gabriel et de là au cimetière de la paroisse. À ses familles endeuillées, l'invité de son équipe présente ses plus vives sympathies.
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0: 16h08, chez les ondes de RDGFM, nous passons aux annonces et communiqués. Bureau adjoint chef commissaire, commission de l'éducation en collaboration avec Mauritius Examination Syndicate MIS, info public en général, qui pour ENA, une exposition, ban travaux d'or, ban élèves SI et HSI, l'année 2025, autre commission de l'éducation, Antoinette Prudence et Chordici Malabar. Jeudi le 14 mai 2026 jusqu'à vendredi le 15 mai 2026, à partir de 9h jusqu'à 15h. Bureau adjoint chef commissaire, commission de l'éducation et MIS invite tout du monde pour venir visiter sa exposition là. Communiqué de Central Electricity Board, les abonnés de Rivière Coco et de Michel sont avisés que la fourniture d'énergie sera interrompue de 9h à 12h le jeudi 14 mai 2026 en raison des travaux qui seront effectués sur le réseau électrique. La fourniture sera rétablie sans préavis à l'achèvement des travaux. Le CEB prit sa fidèle clientèle affectée par cette coupure de bien vouloir l'excuser pour tout inconvénient.

0: 16h09 sur les ondes de GAFA, nous proposons la rediffusion de l'émission Écho des îles de ce matin. Bonne écoute sur l'Ordre de Radio. J'adore.
1: Chers auditeurs et amis de la radio, nous amorçons notre descente vers les îles de l'océan Indien. Nous vous remercions de voyager sur Air Rodrigue FM et vous souhaitons une agréable écoute d'Écho des îles.
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0: Chers auditeurs, chers auditrices, bienvenue dans cette émission Écho des îles. Aujourd'hui, nous destination pour bien lointaine, puisque nous paierons à New Delhi. Pour rencontrer notre premier intervenant, Monsieur Com Carpentier de Gourdon. C'est parti, amis auditeurs, amis auditrices, dans cette émission
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0: Nous venons d'arriver à New Delhi, où nous pourrons rejoindre Monsieur Com Carpentier de Gourdon. Monsieur Com Carpentier de Gourdon, il pourra pas dire nous plus sur cette conférence de 47 pays, notamment les pays de l'océan Indien. Pour rappel, cette conférence a eu lieu les 10 et 12 avril 2026 à l'île Maurice. Monsieur Com Carpentier, bonjour. Vous êtes un expert en relations internationales. Qui est Com Carpentier, son parcours?
3: En fait,

0: Je suis français, mais j'ai vécu dans de nombreux pays et surtout en Inde. Je suis basé en Inde depuis plus de 20 ans, bien que je fasse de fréquents voyages dans le monde et surtout en Europe. Mais j'étais aussi, durant mon enfance, j'ai passé 7-8 ans en Inde avec mon père. Et donc, je connais bien le sous-continent et la région. Et je fais partie d'une fondation qui s'appelle l'India Foundation, qui a organisé ce congrès, cette conférence de l'océan Indien en collaboration avec le gouvernement mauricien et avec deux autres partenaires, le gouvernement d'Oman et l'Institut Rajaratnam de Relations Internationales de Singapour. Cette conférence était la 9e dans la série. La première a eu lieu en 2016 à Singapour et l'India Foundation est à la source et à l'origine de cette conférence annuelle.
1: Monsieur Carpentier, revenons sur cet événement. Quels étaient les objectifs de cette conférence? Quel a été son déroulement? Quelles ont été ses retombées concrètes?
0: Alors, tout d'abord, l'objectif chaque année est défini d'une manière assez précise, et bien que l'objectif général soit de faciliter et d'accroître la collaboration et l'interaction entre les pays de l'océan Indien, qui sont une quarantaine actuellement et qui représentent 40% de l'économie de la population mondiale et 35% de son économie. Donc c'est un bloc, enfin ce n'est pas un bloc dans la mesure où chaque pays a son autonomie et a des politiques souvent différentes, mais c'est une organisation qui permet justement d'établir une plateforme de dialogue pour que les pays de l'océan Indien puissent comprendre les grandes questions qui confrontent la région, aussi bien sur le plan politique et économique que sur le plan écologique, et qu'ils puissent donc autant que possible coordonner leur politique étrangère et arriver au moins à se comprendre, surtout à un moment où les crises deviennent de plus en plus aiguës dans et autour de l'océan Indien.
1: Qu'en est-il, monsieur Combes, vous qui êtes un expert en relations internationales, de la situation dans le Golfe avec cette guerre Israël-USA, Iran? Quelles seront les retombées et comment est-ce que les pays qui ont participé à cette conférence analysent la situation et vous-même votre analyse, monsieur Carpentier?
0: Tout d'abord, le thème précis de cette conférence, de cette dernière conférence, était un appel à ce qu'on appelle en anglais la collective stewardship, qui en fait veut dire on peut dire une prise en charge ou en tout cas une espèce de direction collective de la politique des pays de l'océan Indien en ce qui concerne leur sécurité et leurs intérêts économiques et sociaux. Le ministre des Affaires étrangères indien, Subramaniam Jaishankar, qui a inauguré la conférence avec le Premier ministre de l'île Maurice, son Excellence Monsieur Ramgoolam, ils se sont entendus dès le début pour définir les 5 points qui avaient été retenus pour, en quelque sorte, orienter les débats et les exposés qui ont eu lieu durant cette conférence. Alors, le premier était effectivement la nécessité d'approfondir l'identité collective de l'océan Indien dans la conscience de ses participants, de ces pays qui en font partie, c'est-à-dire l'océan Indien n'est pas seulement une expression géographique, c'est aussi un écosystème. Deuxièmement, il est important de surmonter l'héritage colonial en ce qu'il peut avoir de divisif et souvent de néocolonial. Et là, on parle en particulier de ce qui se passe dans le Golfe, mais aussi de la crise au sujet de Diego Garcia, cette île des Chagos, qui a été colonisée par l'Angleterre, qui l'a ensuite offert un. Enfin, l'Angleterre l'a littéralement loué aux États-Unis pour créer une base importante. Et on voit aussi qu'évidemment, la politique des pays qui ne font pas partie de l'océan Indien, mais qui ont des ambitions territoriales, enfin des ambitions économiques et même politiques, d'un côté, évidemment, les pays occidentaux, en particulier les États-Unis, et de l'autre, la Chine. L'idée était, au cours de ce congrès, de regarder en face les problèmes que peuvent poser ces visées néocoloniales rivales. Par exemple, dans le cas de Diego Garcia et des îles Chagos, nous savons que Maurice a rompu ses relations diplomatiques avec les Maldives. Et c'est pourquoi les Maldives n'ont pas participé à cette dernière conférence, parce que les Maldives ont maintenant, en quelque sorte, exprimé une ambition, ou plutôt ont déclaré qu'ils avaient un droit sur les Chagos. Et donc, ceci veut dire que l'accord qui avait été réalisé entre le Royaume-Uni Et Maurice, à partir du moment où les Maldives ont érigé des prétentions

convention concernant leur droit à, en quelque sorte, à récupérer les Maldives, à récupérer Diego Garcia, donc les Chagos, selon leur dire. Évidemment, il y a déjà un problème diplomatique entre ces deux. C'est un des problèmes qui, maintenant, se pose à la communauté des États de l'océan Indien. Et bien entendu, celle qui est beaucoup plus importante, c'est celle du Golfe Persique et du détroit d'Ormuz, qui est bloqué à la fois par l'Iran et les États-Unis, chacun émettant des prétentions différentes sur le détroit d'Ormuz en raison du conflit qui se déroule actuellement. Donc ceci met en péril toute l'économie de l'océan Indien à cause des fournitures d'énergie et de tout ce qui en dépend, c'est-à-dire les engrais, les métaux rares, enfin, toutes les, en quelque sorte, une grande partie de l'économie de la région est dépendante de la libre circulation des biens et des marchandises par le détroit d'Ormuz. Donc, évidemment, la conférence de l'océan Indien a pris en compte ce problème, qui est aussi une crise et une tragédie, pour demander que les pays de l'océan Indien adoptent une politique commune vis-à-vis des belligérants, c'est-à-dire vis-à-vis de l'Iran, ainsi que vis-à-vis des États-Unis, d'Israël et de leurs alliés. Alors, la demande collective qui devrait être adressée par les pays de l'océan Indien aux puissances belligérantes, c'est justement de respecter le droit international en matière de libre circulation par des détroits qui sont des voies de passage, donc qui ne sont pas sous la souveraineté d'un État en particulier, et aussi demander aux pays qui ne font pas partie de la région de l'océan Indien de ne pas intervenir militairement ou économiquement pour justement obliger les pays de l'océan Indien à suivre une ligne qui leur serait dictée, et soit une ligne pro-occidentale, pro-américaine, soit une ligne pro-iranienne et par définition une ligne pro-chinoise. Parce que nous savons bien qu'une des raisons majeures du conflit actuel entre Israël et les États-Unis d'un côté et l'Iran de l'autre, c'est l'opposition du bloc occidental à une nouvelle, disons, région économique sous l'égide ou sous le leadership des grandes puissances émergentes à l'Est, c'est-à-dire la Chine, mais aussi l'Inde et quelques autres, telles que l'Indonésie. Et donc, cela devient un conflit géopolitique pour

0: signaler et en quelque sorte exclusivement dénoncer une action qui peut être celle prise par l'Iran, qui en fait agit dans un climat déjà d'illégalité. Donc dans la mesure où d'autres pays violent le droit, on ne peut pas s'attendre à ce que l'Iran le respecte. Et pour cette raison, on peut dire la voix des pays en voie de développement devrait s'exprimer pour dire que tous les pays doivent respecter les règles et qu'il n'y a pas d'exception et que certains pays comme les États-Unis, l'Angleterre et quelques autres ne peuvent pas se permettre d'exiger l'application des lois quand eux-mêmes les violent. Donc je pense que c'est à peu près ce que l'on peut dire pour conclure cette analyse des problèmes en jeu actuellement.
1: Comme qu'en pensez-vous, quels sont les recours internationaux que les pays de l'OCDE, les pays en voie de développement, ont face à ces grandes puissances? Et surtout, comment est-ce que la situation, selon votre analyse et votre expérience, vont évoluer dans l'océan Indien par rapport à cette crise dans le Golfe?
0: Il faut reconnaître que les pays en voie de développement n'ont pas suffisamment de puissance pour imposer leurs désirs. Ils doivent négocier, ils doivent faire entendre la voix de la raison, mais il n'y a jamais d'assurance que cette voix sera entendue et que les actions recommandées et nécessaires seront prises. Donc pour le moment, il n'est question que d'adopter une politique commune de survie, en quelque sorte, c'est-à-dire développer la résilience. C'était un des thèmes clés de la conférence, parce qu'il faut devenir le plus possible autonome, dans la mesure où on ne peut pas dépendre de lignes de ravitaillement efficaces et sûres. Elles sont à la merci de la bonne volonté de certaines puissances. Et on voit maintenant que l'Iran a pris le dessus en ce qui concerne le détroit d'Ormuz et qu'il est à même de paralyser la circulation maritime et qu'en fait, il n'y a pas de solution efficace, en tout cas pas de solution militaire à cet ordre, en quelque sorte, cet état de fait. Et c'est pour ça que les États-Unis se trouvent aussi dans une impasse, mais ils ne font évidemment qu'empirer la situation en prenant à leur tour des mesures qui violent les droits de non seulement l'Iran, mais d'autres pays riverains. Et pour cette raison, je pense que on peut s'attendre à une détérioration de la situation au cours des prochains mois, jusqu'au moment où les pays en conflit actuellement reconnaîtront leurs limites et devront trouver un accord qui ménage plus ou moins les intérêts de chacun. Autrement, si les États-Unis et Israël s'obstinent à vouloir imposer leurs lois, il y aura une résistance qui ne fera que grandir. Et je pense que tous les pays de la région et du monde en sont les victimes.
1: Quel est le prochain événement que Global Foundation prévoit au niveau de l'océan Indien suite à cette conférence du 10 et 12 avril 2026?
0: La prochaine conférence, celle de 2027, aura lieu en Inde pour la première fois parce que jusqu'à présent, toutes les conférences de l'océan Indien ont eu lieu dans d'autres pays. Donc pour le 10e anniversaire, l'Inde en sera l'hôte. Et pour le moment, il y aura évidemment des recommandations et des appels qui seront émis auprès des Nations Unies et auprès d'autres organismes internationaux. Et évidemment, certaines associations internationales comme le BRICS, le SCO, le BIMSTEC et le SAARC, donc la Fédération des pays, enfin pas la Fédération, l'Association des pays du Sud Asiatique, toutes ces organisations devront faire entendre leur voix. De même d'ailleurs que l'Association des pays de l'océan Indien, l'IORA, et les différentes autres organisations qui réunissent ces pays ou certains de ces pays pour faire respecter leurs intérêts. Donc je pense que c'est un processus de négociation qui devra tenir compte de l'évolution de la situation économique et militaire et qui permettra peut-être à un moment donné d'amener de produire une solution à l'amiable. Mais pour l'instant, on ne peut qu'espérer, on ne peut pas forcer le dénouement de cette crise.
1: Est-ce que l'Inde pourrait éventuellement devenir un fournisseur en gaz et en pétrole de la République de Maurice?
0: L'Inde a déjà aidé des pays de la région comme Sri Lanka et les Maldives pour leurs besoins d'énergie. Mais l'Inde elle-même est obligée maintenant de faire des économies en matière d'usage des énergies, essentiellement du gaz et du pétrole, pour la bonne raison qu'elle dépend de plus en plus de la Russie et que, évidemment, du Venezuela, mais enfin, ce sont des sources qui peuvent peut-être satisfaire la plus grande partie des besoins indiens, mais elle n'en a pas nécessairement en excès pour les pays de la région. Alors je pense que Maurice pourrait certainement bénéficier d'un soutien de l'Inde, et je ne suis pas certain qu'il n'ait pas déjà eu lieu, c'est-à-dire je pense qu'il y a possiblement déjà des approvisionnements qui sont arrivés, qui ont été reçus de l'Inde, mais je n'en sais pas, vraiment je n'en ai pas la certitude, et je pense qu'à l'heure actuelle, tous les pays devront trouver un moyen, si la crise se poursuit, ils devront trouver des moyens pour réduire leur consommation. Vous savez qu'à partir d'hier, l'Inde a autorisé les avions de la flotte civile indienne à utiliser un mélange d'éthanol et de fuel.

0: pour, hein, de fuel, d'avion, de jet fuel, pour les vols. Cette mesure a été prise par le gouvernement en fonction effectivement de la diminution des réserves d'hydrocarbures et donc de la capacité de raffiner le pétrole pour produire du jet fuel. Mais on a vite soulevé le problème de l'éthanol qui consomme énormément d'eau pour sa production. Et l'Inde étant de toute manière un pays privé d'abondance en matière d'eau, ne peut pas se permettre facilement de raffiner de grandes quantités d'éthanol. Il y a un programme de coopération avec le Brésil pour la production d'éthanol et éventuellement aussi pour son importation par l'Inde. Mais il est clair que la production d'éthanol cause des problèmes nouveaux en matière justement de la sécurité de l'environnement.
1: Où en est la situation en ce moment?
0: Pour l'instant, la situation est gelée pour la bonne raison que, ou plutôt pour la mauvaise raison que Trump exige que l'Iran, en quelque sorte, se rende et que l'Iran ouvre le détroit d'Ormuz sans condition et renonce à tout objectif de prolifération nucléaire. Et aussi probablement, enfin, renonce à tout soutien aux milices qui, évidemment, agissent au Liban et au Yémen, en accord avec la politique iranienne. Donc, ce serait une espèce de capitulation du régime iranien qui n'est pas acceptée jusqu'à présent, et il est fort peu probable que l'Iran l'accepte. Et donc, les États-Unis sont dans une voie d'un conflit gelé qu'ils ne peuvent probablement pas gagner, à moins d'essayer d'intensifier les destructions et ce qui évidemment serait très vite considéré comme crime de guerre. Mais les États-Unis ont déjà commis de nombreux crimes de guerre et il est peu probable qu'ils s'arrêtent sur ce chemin, sauf à considérer que cela ne leur apportera pas la victoire. Mais évidemment, dans la situation actuelle, Trump est déjà en mauvaise position à l'étranger et aux États-Unis même. Et donc lui et ses partisans les plus extrémistes pourraient tenter une dernière fois d'écraser l'Iran d'une manière ou d'une autre, en espérant que l'écroulement du régime, ce qui est d'ailleurs souhaité par Israël, qui voudrait détruire l'Iran et le morceler en plusieurs pays, ce qui permettrait à Israël d'éliminer son dernier concurrent pour l'hégémonie régionale, et ce qui constituerait probablement pour Israël une espèce de victoire, une victoire à la Pyrrhus, si l'on veut. Mais une victoire qui obligerait la plupart des États de la région à se soumettre, comme l'ont déjà fait d'ailleurs la Syrie, entre autres, la Jordanie bien entendu, mais enfin la plupart des voisins d'Israël sont maintenant dans une situation d'infériorité dans tous les domaines. Donc cela donne à Israël un sentiment d'invincibilité et concrétise la vision des fondateurs du sionisme qui était de créer le grand Israël qui s'étendrait jusqu'à la Turquie, l'Iran, les États arabes du Golfe, et qui donnerait ainsi à Israël d'énormes richesses pétrolières, à condition qu'il puisse vraiment soumettre des populations arabes.
1: Merci pour cet exposé. Vous venez d'organiser le 10 et 12 avril la conférence des 47 États de l'océan Indien et de l'Afrique. Alors, est-ce qu'il y a d'autres événements prévus dans ce contexte de guerre de la péninsule arabique?
0: Premièrement, en ce qui concerne la conférence de l'océan Indien, c'est une des organisations qui réunissent périodiquement et qui permettent la collaboration entre de nombreux États de l'océan Indien. Et donc, ce n'est pas une initiative unique. Sa prochaine réunion aura lieu en Inde l'an prochain. Et ce sera la dixième réunion, donc dixième anniversaire de la fondation de l'association, enfin plutôt de Indian Ocean Conference, comme elle s'intitule en anglais. Mais les autres organismes qui sont également concernés par la sécurité de l'océan Indien continueront certainement à échanger des idées et des propositions concernant la possibilité de résoudre le problème de la guerre dans le golfe Persique, et plus particulièrement la question du détroit d'Ormuz. Parce qu'il est évident que le détroit d'Ormuz est bloqué et on ne voit pas très bien comment il serait rouvert hors accord entre les États-Unis et l'Iran. Et vu qu'il y a deux lois qui sont en conflit dans ce domaine, il y a d'une part la libre circulation maritime, qui est un principe érigé par, disons, comme fondamental par le UNCLOS, la loi internationale qui régit la circulation sur les mers et océans. Et d'autre part, il y a évidemment le principe de circulation pacifique, mais qui est limité par le fait même que cette circulation doit être pacifique, dans la mesure où un État côtier peut interdire la circulation dans ses eaux. de vaisseaux qui lui sont hostiles. Et donc, l'Iran s'appuie sur ce principe pour bloquer la circulation de tous les vaisseaux qu'il juge appartenir à des intérêts qui lui sont contraires. Ce qui est donc défendable. Bien entendu, les États-Unis ne veulent pas en tenir compte parce que cela va contre leurs intérêts. Mais à l'heure actuelle, les deux principes juridiques s'opposent. Et je ne pense pas que les États de l'océan Indien soient en mesure de faire grand-chose en la matière parce qu'ils n'ont simplement pas les moyens militaires. Ils ne peuvent qu'employer la persuasion auprès de l'Iran et ainsi auprès des États-Unis. Mais il est clair que la survie de l'Iran étant menacée par les Américains et les Israéliens, l'Iran s'estime autorisé à prendre toutes les mesures nécessaires à sa survie. Et de l'autre côté, les Américains qui tiennent à contrôler le plus possible les ressources minérales et les ressources pétrolières du monde entier ne veulent pas céder sur ce point parce qu'ils estiment qu'en bloquant la circulation des hydrocarbures, d'une part, ils affaiblissent l'Iran, mais de l'autre, ils menacent aussi la Chine et essayent de contenir l'expansion économique chinoise, ce qui est leur objectif final. Donc on voit se dessiner derrière le conflit entre Israël et l'Iran et les États-Unis une lutte pour le pouvoir sur l'Eurasie, dans la mesure où les pays les plus exposés sont justement les pays d'Asie, la Chine, l'Inde, mais aussi la Russie, dans la mesure où l'Iran est un allié de la Russie. Et donc on voit encore une fois le conflit des puissances coloniales, aidées par Israël, qui est une colonie de l'Occident, contre les nouvelles puissances qui montent en Asie et en Afrique également. Donc reste à savoir comment ce conflit se résoudra, mais on peut craindre une nouvelle guerre mondiale qui est d'ailleurs déjà dans une certaine mesure en acte.
1: Comme grand partie de Goudon, Distinguished Fellow de l'India Foundation, donc membre du board éditorial du journal des affaires internationales et problèmes internationaux World Affairs, vous avez parlé justement de guerre de puissance coloniale. Est-ce que les États-Unis ne vont pas ensuite lorgner sur l'immense territoire marin des îles de l'océan Indien?
0: Évidemment, dans la mesure où une puissance a la capacité économique pour exploiter ses réserves, ses ressources, il est fort probable que les États-Unis, à défaut de vouloir le faire eux-mêmes, voudront le plus possible empêcher d'autres pays de le faire, en particulier la Chine. Donc, on peut, de ce point de vue-là, estimer que la politique américaine va continuer dans cette direction, avec Trump ou sans Trump. Il pourrait y avoir un aménagement ou une modération sous un autre président, mais la direction générale de la politique extérieure ne va pas changer considérablement, en tout cas pas le tout pour le tout. Je pense que sans aller aussi loin qu'évoquer, la convoitise sur les ressources maritimes, on peut déjà voir que les États-Unis essayent d'une manière ou d'une autre de prendre le contrôle du détroit de Malacca, qui serait un autre verrou pour manipuler, bloquer ou en tout cas contrôler le flot économique maritime vers la Chine. Et donc, de ce point de vue-là, la détention par les États-Unis de l'île de Diego Garcia leur permet de rayonner militairement sur cette région qui va du golfe Persique et de la mer Rouge jusqu'à l'Indonésie, et donc la mer de Chine du Sud. Donc, de ce point de vue-là, on est tout à fait à même de comprendre que les États-Unis, essayant d'utiliser leur supériorité maritime, qui est d'ailleurs remise en question par la Chine, entre autres, ils essayeront d'utiliser cette puissance maritime pour contrôler la région et ses ressources. Et ils estiment que certains pays, comme l'Inde, pourraient leur prêter main forte dans ce domaine en raison de la rivalité, l'ancienne rivalité entre l'Inde et la Chine. Mais c'est un calcul qui n'est pas certain d'aboutir, dans la mesure où l'Inde a aussi ses intérêts et qu'elle se méfie des visées américaines qui la rendraient effectivement une vassale des États-Unis.
1: Encore une fois, merci beaucoup d'être très bienvenu dans cette émission Écho des îles. Chez l'AM et sur DGFM, nous espérons avoir le plaisir, en d'autres circonstances plus favorables, de vous accueillir sur les ondes de l'AM et sur DGFM.
0: Merci à vous, ce fut un plaisir.
1: Merci beaucoup, monsieur Comme Grand Portier. À très bientôt, au revoir.
0: Au revoir.
1: C'était donc Comme Grand Portier du Global Foundation qui partageait son analyse de la situation actuelle et surtout qui revenait sur la conférence des îles de l'océan Indien où 47 pays membres s'étaient réunis pour discuter la guerre Iran, Israël, États-Unis. Nous allons nous envoler tout de suite pour les Comores pour retrouver notre correspondant sur place, Mounibou Amir. 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
1: Mounibou, bonjour, comment ça va?
3: Ça
2: Ça va, merci.

0: Mounibou, présentez-vous à nos auditeurs.
1: Bonjour, moi je m'appelle Mounibou Amir, je suis journaliste reporter d'images, on appelle JAI, journaliste reporter d'images. Entre autres, je suis aussi conteur en herbe, écrivain et poète comorien de l'île.
0: Mounibou, décrivez-nous la situation actuelle dans l'archipel des Comores.
1: La situation qui prévaut actuellement les Comores tout entier, mais l'île de Mouili, c'est le manque de carburant qui fait qu'aujourd'hui le prix du carburant a été rehaussé. Du coup, ça a permis aux chauffeurs de taxi, surtout les taximans, de faire une grève depuis hier lundi jusqu'à aujourd'hui. Aucune voiture n'a circulé, surtout les taxis. Ils ont préféré rester chez eux, histoire de permettre, ou sinon, je veux dire, depuis le déclenchement de la grève des taximans, la circulation est fortement perturbée dans plusieurs localités de l'île. Les rues sont moins animées et les déplacements deviennent un véritable parcours du combattant pour de nombreux citoyens. Une situation qui impacte directement les élèves, les parents et les activités économiques de l'île. Les élèves sont parmi les premières victimes de cette paralysie du transport. D'ailleurs, tôt le matin, certains parcourent de longues distances à pied pour rejoindre leurs établissements scolaires. D'autres, faute de moyens de transport, sont contraints de rebrousser chemin. Une situation préoccupante pour les familles démunies. Du côté des parents, l'inquiétude grandit également. Plusieurs d'entre eux affirment rencontrer des difficultés pour récupérer leurs enfants après les cours, entre le manque de véhicules et la hausse des dépenses liées au déplacement. La situation devient de plus en plus difficile ces derniers 24 heures, si je peux dire. Ici, à Mouili, commerçants, travailleurs et simples citoyens ressentent eux aussi les effets de cette crise de transport. Tous appellent à un dialogue rapide entre les différentes parties prenantes afin de rétablir la circulation et permettre à la population de retrouver un quotidien normal. Voilà ce que je peux dire sur la situation qui préoccupe actuellement l'île de Mouili. Entre autres, d'ici le 28 mai prochain d'ailleurs, le Mouili s'apprête à célébrer la 28e édition de la tortue, de la fête de la tortue. Une fête qui s'organise tous les ans ici à Mouili et qui permet à beaucoup des habitants de Mouili d'aller jusqu'à un petit village qui se trouve à l'ouest de l'île de Mouili et qui s'appelle Itsamia pour aller assister à cette grande fête. Mais vu ou sinon suite à cette flambée des prix du carburant ici à Mouili et qui a causé une grève auprès des usagers de la route, il se pourrait que cette fête n'aura pas toute sa splendeur comme les années précédentes. Bon, selon les organisateurs de cet événement, que d'ailleurs moi-même j'ai eu à interroger, ils se disent inquiets sur cette situation qui fait qu'aujourd'hui, toute l'île est restée paralysée. Personne et qui a limité les déplacements de localités vers une autre. D'ici, aujourd'hui encore une fois, d'ici quelques temps, disons d'ici deux, trois jours comme ça, on attend aussi accueillir tous les jeunes des autres îles de la Grande Comore et d'Anjouan qui viendraient ici à Mouili pour prendre part à la compétition de la Coupe de Comore de handball. Mais malheureusement, ce grand rendez-vous n'aura pas lieu à cause du manque du carburant et aussi la grève. Mon cher ami, c'est ce que je veux dire jusqu'ici sur la situation de l'île de Mouili. D'ici quelques jours, moins de 38 heures, on allait organiser un grand rendez-vous qui allait rassembler les Grands Comoriens et les Anjouanais dans la Coupe de Comores de handball. Mais ce grand rendez-vous, malheureusement, ne va pas avoir lieu suite à la grève lancée, déclenchée par les usagers de la route des chauffeurs, je veux dire, qui réclament la baisse totale du prix de carburant. Parce que ici, si on veut comparer le taux du carburant, le litre, déjà, ça a atteint 1000 francs. C'est à peu près 2,50 €. Ce qui fait que ce grand rendez-vous de réunir ou sinon de rassembler les enfants comoriens, les jeunes, pour ce grand rendez-vous de handball ne va pas avoir lieu. Et selon les organisateurs,

0: Ils ont tout fait pour avoir à leur disposition des véhicules pour récupérer tous ces jeunes. Mais malheureusement, le problème ne se pose pas tout simplement à Mouéli, mais aussi ce problème est en Gazidja et aussi en Zouani, je veux dire, à la Grande Comore et à Anjouan. Il y a aussi, c'est-à-dire que cette grève-là, c'est déjà générale sur l'étendue du pays. Et selon les organisateurs, ils avaient voulu, ils étaient même allés voir le ministre chargé de la jeunesse et du sport pour mettre à leur disposition des voitures pour le transport de ces jeunes qui vont partir de Moroni, la capitale de la Grande Comore, vers une localité qu'on appelle Chilini, où il y a un quai là-bas qui sert de liaison entre îles. Mais malheureusement, ça n'a pas été le cas, parce qu'il y a même les jeunes d'Anjouan, ils ont demandé la même chose et ça n'a pas été le cas. Du coup, les organisateurs, ils se disent déçus que ce grand rendez-vous de rassembler tous les jeunes des Comores sur l'île de Mouéli n'aura pas lieu. D'ailleurs, d'ici le 6 juillet, que les Comores vont s'apprêter à fêter le 51e anniversaire de l'indépendance des Comores, ce genre d'activité qui entre dans le cadre des Jeux des îles de l'océan Indien, peut-être ces Jeux qui devaient être organisés encore une fois à Mouéli, ils ne vont pas avoir lieu si d'ici là, la situation n'est pas à régler. Voilà, en quelque sorte, ce que je peux dire de la situation actuelle dans le pays. S'il y a encore d'autres questions, je vous écoute.
1: Pour débloquer cette situation, est-ce qu'il y a des négociations?
0: Pour le moment, il y a des négociations qui sont lancées entre le syndicat des chauffeurs des Comores et le gouvernement. Mais actuellement, le chef de l'État est en voyage pour le sommet Afrique-France qui aura lieu, qui a déjà débuté à Nairobi il y a quelques heures. Donc là, le président il est là, mais la ministre des Transports, qui est d'ailleurs chargée, qui prend l'intérimaire du président, avait demandé à rencontrer le syndicat. Mais le syndicat refuse catégoriquement, parce que ce n'est pas la première fois que le gouvernement et le syndicat des chauffeurs entreprennent de pourparler, mais au final, il n'y a jamais eu des résultats à escompter. Du coup, le syndicat, eux, ils réclament juste une chose, baisser le prix du carburant afin que le peuple puisse respirer, parce que actuellement, la situation économique, la situation préoccupe le pays actuellement, c'est pas tout facile. La conjoncture économique déjà qui fait que la guerre au Moyen-Orient affecte fortement le pays, parce que ici aux Comores, tout vient de l'extérieur. On importe tout, du carburant, de quoi manger, on importe tout. Donc du coup, avec la flambée des prix du carburant, ça a affecté tous les domaines. Santé, éducation, sport et autres, tout est bloqué, paralysé. Voilà, mais c'est pour parler, ils ont été déjà faits, parce que, si je me rappelle pas mal, il y a à peine deux, trois mois comme ça, il y avait eu ce problème, parce que depuis la guerre de l'Ukraine, le coût, déjà, le prix du carburant, ou sinon du pétrolier, avait déjà été rehaussé. Pourquoi ? Parce qu'il y avait la guerre en Ukraine. Aujourd'hui, avec la guerre au Moyen-Orient, c'est déjà devenu à 2 euros aux stations-service. Mais si on achète dans les autres stations, dans les autres localités, ça peut aller jusqu'à 2,50 euros, 2,60 euros. Ce qui fait que là, le prix est trop élevé et la population ne peut pas vivre cette hausse de prix. Parce que ce n'est pas tout simplement sur le produit pétrolier, mais c'est un peu partout. Imagine déjà un kilo de poisson qui peut aller jusqu'à 3,50 euros. Un kilo de poulet qui peut aller jusqu'à 4 euros. Et un kilo de viande à 5,30 euros, comme ça. Donc là, c'est déjà avec la hausse de prix des produits pétroliers. Donc là, ça a impacté tous les autres. Que ce soit les produits de première nécessité, que ce soit la santé, que ce soit le sport et autres. Donc, c'est cette raison-là qui pousse le syndicat des chauffeurs à dire non. Nous, tout ce qu'on veut, comme l'a dit le président de cellules des syndicats de Mouéli, d'Anjouan et de la Grande Comore, à dire non. Merci.

0: parce que c'est pas la première fois qu'on engage la même discussion, résultat à zéro. Voilà, c'est pour cette raison-là que ils refusent catégoriquement de rencontrer les autorités.
1: Moudibou, est-ce qu'il y a eu des réactions d'organismes internationaux, des autres acteurs sur la scène politique des Grandes Comores?
0: Non, pas du tout. Il y en a pas eu parce que ici, les organisations internationales n'ont pas la voix dans le quotidien du Comorien. Ça, ils n'ont pas la voix parce que imagine déjà, il y a des jeunes d'Anjouan qui avaient barricadé la route. Ces jeunes-là, ils étaient arrêtés. Donc même la Commission nationale des droits de l'homme et des libertés n'arrive pas à mettre la main sur ces arrestations. Et même s'ils publient quelque chose, mais ça ne passe pas. Parce que ici, les organisations internationales n'ont pas la voix. Ils ne peuvent rien faire. Par exemple, avant-hier, les agents de la police nationale, ils ont mis en œuvre une opération de coupe de cheveux. Tous les garçons qui avaient des cheveux longs ou sinon tressés, ils les ont coupés. Et là, la Commission nationale de droits de l'homme et de liberté, ils ont sorti un communiqué, mais qui n'a rien fait. Donc, du coup, ces organisations-là, ils n'ont pas vraiment la voix, ils ne peuvent rien faire, ils n'ont pas le mot à dire. Et même s'ils le disaient, mais personne n'allait écouter, parce que selon les réactions de certains citoyens du pays, ils vont jusqu'à dire que là, c'est de la dictature qu'on a instaurée dans le pays, parce qu'il y a un climat d'injustice, un climat de peur, un climat de on a bâillonné tout le monde, personne ne peut rien dire. Donc, du coup, c'est ce qui pousse que ces organisations-là n'ont pas le mot à dire face à une telle situation.
1: Moulibou, est-ce que la Grande Comore entretient des rapports avec Mayotte? Est-ce qu'on sait si la situation est la même là-bas?
0: Non, en fait, Mayotte n'était pas partie des Comores. Elle est gérée par la France. Donc, elle est dépendante de la France. Par contre, les trois autres îles, Mouéli, Anjouan et Grande Comore, sont indépendantes. Du coup, Mayotte ne peut pas vivre la même situation que nous, les Comoriens. D'ailleurs, eux, ils s'appellent les Maoris, les Maorais, et nous, on s'appelle les Comoriens. Donc là, il y a ce problème politique qui désunit notre archipel. Or que géographiquement, oui, Mayotte appartient aux Comores, les Maorais, eux, ils refusent catégoriquement qu'ils sont Comoriens. Ils se disent français, Maorais que Comoriens. Par contre, nous, les habitants d'Anjouan, de la Grande Comore et de Mouéli, nous sommes les Comoriens. Mais eux, ils sont des Maorais, ils sont français. Mais eux, ils refusent catégoriquement leur intégrité dans le territoire comorien. Et ils se disent que voilà, Mayotte, c'est un territoire français, un département français, mais pas un département comorien, ni un territoire comorien. Alors que géographiquement, oui, le Comore est formé de quatre îles et la Grande Comore. Mais étant donné que la France, depuis 1975, a pris Mayotte, donc Mayotte est devenue un département français, mais non un département comorien. Donc toute cette misère, tous ces problèmes, que ce soit politique, sociale ou autre, mais ça ne touche pas à Mayotte. Par contre, il y a des relations qui sont entre Mayotte et les Comores, mais ce sont de relations amicaux, des relations familiales, mais pas des relations politiques, ou sinon, les Maoris cherchent à signer une coopération avec les autres îles. Et tant que Mayotte, c'est un département français, mais pas une île ou sinon un territoire comorien. D'ailleurs, pendant l'année dernière, pendant le cyclone Chido qui avait ravagé Mayotte, avec l'arrivée du cyclone Chido l'année dernière, mobilisation de Comoriens qui envoyaient de quoi vivre à leur frère Maoré. Mais cela ne veut pas dire que là, Mayotte est comorienne. Non, cela est fait parce que Mayotte, on a des liens familiaux. Parce que, par exemple, moi je suis né à Mouéli, mais j'ai un cousin qui habite à Mayotte, j'ai un oncle paternel qui est là-bas, j'ai un oncle maternel qui fait sa vie là-bas, etc. Donc il y a ces liens-là, ce sont les liens qui nous unissent et que aussi nous partageons le même dialecte, parce qu'on se comprend bien la langue, elle parle une langue comorienne comme nous, malgré que là-bas aussi

0: il parle il y a certaines localités comme Kanibé, Kanikeli, et où là il y a plein et plein d'autres localités mahoraises qui parlent la langue malgache. Et ils considèrent que la grande île de Madagascar est beaucoup plus proche que les Comores. Parce que là-bas, on parle la langue malgache, que eux, ils appellent ça la langue kibouchi, comme littéralement la langue malgache. Mais ils refusent catégoriquement d'être des Comoriens. Mais il y a quand même cette solidarité grâce à la diaspora comorienne d'Anjouan, de Mouéli et de la Grande Comore qui vit à Mayotte. Il y a cette, comment je veux dire, cette relation qui nous unit. Mais pas parce que Mayotte est comorienne, non, pas ça, mais pour d'autres raisons. Oui, je vous écoute s'il y a une autre question.
1: Avec votre expérience, vous, Mulibou Amia, donc journaliste à la radio-télévision comorienne, comment est-ce que vous prévoyez que la situation va évoluer à Maoli et dans les autres îles des Grandes Comores?
0: Ben, écoutez, déjà, ça ne va pas évoluer parce que déjà, Mayotte refuse d'être comorien vu les problèmes déjà que vivent les autres îles. Ici, pour se soigner, il faut partir à Mayotte avec des bateaux de fortune qu'on appelle les Kwassa-Kwassa. Ce sont des embarcations clandestines qui entrent clandestinement dans l'île et qui fait que pour aller à l'hôpital, il faut y aller là-bas. Pour avoir un travail bien rémunéré, il faut y aller là-bas. Pour aller à l'école et poursuivre des études dignement et comme un élève, il faut y aller là-bas. D'ailleurs, ça fait déjà 3 semaines que ici, aux Comores, les écoles publiques, les enseignants sont en grève. Et pourquoi? Cela est dû à c'est causé par les mauvais salaires, les maigres salaires que perçoivent les enseignants et du coup ils sont en grève. Là, c'est bientôt ça va faire un mois que les élèves n'ont pas que les écoles publiques ne vont pas à l'école. Donc là, tout le monde préfère aller soit mourir ou arriver à bon port à Mayotte. Donc cette situation, ça ne date pas d'aujourd'hui. Et là, c'est déjà 50 ans que les Comores et Mayotte a été les relations géopolitiques ont été coupées. Il y a eu plusieurs présidents comoriens qui ont tenté à maintes reprises de faire revenir Mayotte dans son giron naturel, mais les Mahorais disent toujours non, ils ne veulent pas. D'ailleurs, ils ont un devis qui dit non caribéndé, qui veut dire que non, nous ne voulons pas. C'est-à-dire qu'eux, ils n'ont pas besoin d'être indépendants de la France. Ils ont accepté de vivre cette colonie pour le bien-être de l'île, pour le bien-être de leurs enfants. Par contre, nous, on a pris l'indépendance le 6 juillet en 1975, et jusqu'ici, le pays va mal. Rien ne va. Rien du tout. On n'a pas d'hôpitaux qui répondent aux normes dignes de centres hospitaliers, on n'a pas de l'éducation, on n'a rien. Et pourtant, malgré tous les docteurs dans tous les domaines, que ce soit dans l'éducation, dans la santé, sport et autres, on a tous des docteurs. Il y en a même qui ont quitté le pays, qui préfèrent s'exiler en Europe ou sinon en Asie, en Afrique, en Amérique, au lieu de venir au pays travailler. Parce que cela est dû à un mauvais traitement des employés d'État. Certains préfèrent travailler dans le privé que de travailler dans le public. Donc, c'est ce qui pousse encore Mayotte à aller à se séparer beaucoup plus de ses autres îles sœurs. Donc, la situation aux Comores, malgré toute la beauté, malgré l'hospitalité des habitants, rien ne va dans le pays. Malgré les Comores, c'est une richesse. Dans la nature, dans le tourisme, un peu de tout, mais le mauvais traitement des fonctionnaires, c'est ce qui fait que nombreux préfèrent aller travailler comme cuisiniers, aller travailler comme agents de mobilier ailleurs que de rester travailler aux Comores. Et ce qui fait mal, c'est que ces gens-là, ce sont de gens diplômés, des docteurs. Par exemple, j'ai un ami, lui, c'est un docteur en hydro, Annie Gauche, je ne sais pas comment.

0: ils travaillent comme vendeurs de poissons au marché, quelque part à Mamoudzou. Parce que là-bas, par jour, ils arrivent à gagner jusqu'à 500, 600 euros par jour. Et par contre, quand ils travaillaient ici, ils gagnaient par mois, c'était 500 euros par mois. Donc, il a préféré partir, de rester dans le pays et servir le pays. Et c'est ça qui fait que beaucoup de jeunes préfèrent aller se noyer entre les eaux de Mayotte et les Comores, au lieu de rester travailler dans le pays et développer notre pays. Donc, ce qui fait que la situation géopolitique entre les Comores et Mayotte, ça ne va pas du tout évoluer. Ça va rester comme ça parce qu'il y a eu plusieurs présidents depuis Ahmed Abdallah, qu'on appelle communément le père de l'indépendance de Comores. Lui, il a bataillé, il a mené des combats pendant des années et des années pour devenir Mayotte aux Comores. Il n'a pas pu. Il y a eu Ali Soari, il y a eu Mohamed Abdallah Sambi, il y a eu Mohamed Taki, il y a eu même l'actuel président Azali n'a pas pu faire revenir Mayotte. Donc là, cette situation va rester comme ça, peut-être jusqu'à la fin de temps. Mais tant que ici, la vie, la situation, ou sinon le quotidien du petit citoyen n'a pas changé, donc là, cette situation va rester comme ça jusqu'à la fin de temps.
1: Moudibou, merci beaucoup. Nous reviendrons vers vous pour d'autres mises à jour concernant les Comores dans cette émission Écho des îles sur l'MBC Rodrigue FM.
0: Au plaisir de vous revoir.
1: Bonne fin de journée.
0: Merci à vous.
1: Merci. C'était Moudibou Abia qui est venu de l'archipel des Comores pour nous donner un état des lieux de la situation actuellement dans l'archipel. Merci pour votre écoute.
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0: Bon après-midi à tous, j'espère que vous allez bien, que vous avez passé un excellent après-midi en compagnie de la MBC Rodrigue FM. Mais c'est pour moi avec un immense plaisir qui m'aurait trouvé pour ce grand format que nous cause un sujet d'actualité. Et justement, aujourd'hui, moi là avec moi M. Christophe Casimir, Youth Officer à la Commission de la Jeunesse, qui pour cause avec nous le National Youth Civic Service, le NYCS, en abrégé. Monsieur Casimir, bon après-midi.
1: Bon après-midi Stéphane, bon après-midi tout le monde qui peut écouter nous.
0: Alors, c'est avec un immense plaisir qu'il nous accueille dans nous l'émission. Mais tout d'abord, donc, explique-nous c'est quoi le NYCS, qui est son mission et qui est son objectif.
1: Bon, le National Youth Civic Service, c'est un programme qu'il met en place par le ministère de la Jeunesse et des Sports à Maurice depuis des années 2019. Et depuis 2019, nous pouvons faire à Rodrigue. Et écoute, c'est un programme qui nous fait pour Banzen de 17 à 25 ans. Au fait, ce programme-là nous fait aller spécifiquement pour les jeunes qui pas l'école et qui pas travail. Et que l'objectif premier de ce programme-là, c'est qu'il pour faire autres un jeune plus averti, plus formé et informé aussi, et vin plus résilient pour capable faire face à des défis de la vie plus tard. Et que pour faire vin responsable aussi, mais surtout pour mettre dans une situation réelle, dans une situation de terrain, pour me dire que quand ben quelque chose vient devant eux, ben jeunes là, eux désapparaît, ils sont capables de faire face à tout ce qui vient devant eux, et ils observent eux que ce soit le côté personnel ou bien dans le côté professionnel, dans le travail plus tard.
0: D'accord. Alors, justement, vous-même, on dit que ce programme-là, il permet qu'il y ait donc, je plie formé, plie averti, et surtout, je donne un avant-goût d'une situation réelle. Donc, c'est il fait l'important qu'il y ait une armée pour faire face à une situation de la vie, spécifiquement pour une étape de travail, côté dans beaucoup de pression, côté dans beaucoup d'attente.
1: Bon, justement, et un jeune, déjà quand il fait l'école, il finit penser comment arrêter l'école, moi pour travail, moi pour faire ça, moi pour faire ça. Mais il n'est pas forcément vrai qu'il danse sous la tête, il finit comprendre l'environnement de travail que moi pour être. Il n'est pas forcément fini comprendre, il dit, moi j'ai un plan de mon vie, moi pour marier, mais il n'est pas forcément fini comprendre qui la vie mariage. Il demande une certaine préparation, il demande un certain sérieux avec qui la vie mariage, il n'est pas aussi rose ou bien la vie professionnelle aussi. Il n'est pas aussi simple pareil que moi quand nous fait l'école, nous trouve lui. Et c'est justement ça, l'esprit derrière, c'est justement qui, avant que ça jeune là, lié au gaz, lié pour les 100 ans l'étape dans la vie, c'est qui veut dire qu'il finit, trouve ça dans une situation réelle là, il finit trouver, il connaît comment prendre une décision, par exemple, il connaît qui ben les affaires qu'il faisait considérer avant qu'il prenne une décision, et aussi pour les capables de prendre une décision qui vrai même, qui peut amener un sens moins positif dans la vie, et que non pas une décision qui peut amener un bonheur éphémère, mais écoute, après, il vous trouvez qu'il n'a pas perdu le temps, ou bien qu'il ne sait pas le faire, il retourne ailleurs plus tard dans la vie. C'est un peu ça, d'ailleurs, l'objectif, le NYCS. NSP en ligne aussi avec beaucoup les autres programmes qui au niveau de la commission nous fait, mais NYCS encore plus parce qu'il y a un programme qui donne aux jeunes là les temps. Parce qu'il n'est pas un programme d'une semaine, il n'est pas un programme d'un jour. C'est un programme qui nous fait la durée, ce qui veut dire environ 12 semaines. Ce qui veut dire que les jeunes là, ils gagnent ça l'occasion là, vrai même, pour trouver sa situation réelle là, et ils gagnent l'occasion pour poser une question à une personne ressource qualifiée. Et écoute, il y a un échange qui est très intéressant et très positif qui jeune à faire. Et ça, lui bénéfique pour lui-même.
0: D'accord. Alors, justement, vous-même, vous disiez que la formation, même n'est pas pour une journée, n'est pas pour une semaine, mais n'est pour dans la durée. Est-ce que vous êtes capable de dire à peu près combien de temps il faut faire et surtout, qui est le topic pour aborder?
1: Ok, qui fait vous pouvez mettre l'emphase beaucoup là ça longueur l'étendue du programme parce qu'il nous a 9 modules et ça 9 modules là c'est les pas un module qui nous fait dans un jour, c'est un module la plupart nous fait aller pendant une semaine ou une semaine et demie au minimum et là les cadres beaucoup plus aussi parce qu'il y a un module quand nous fait une visite par exemple. Il y a un module que nous allons guider un entrepreneur, il y a un module que nous allons faire un travail volontaire, il y a un module que nous apprenons jeune là, cause lui-même, découvrir lui-même, et apprendre jeune là, et comprendre qui faire les besoins, content lui-même plus qu'à content les autres, par exemple. Il y a un programme aussi qui nous montre lui-même comment tu besoin habiller pour dans un bureau. Comment tu besoin le grooming, comment y est pour autant dans tout l'aspect de la vie, dans tout ce qui te fait, prépare-toi pour une interview, comment nous prépare sa zène là aussi, pour qu'il est capable, plus tard, quand il peut gagner un interview, aller, il finit, prépare un CV qui est complet et un CV qui est bien fait. Il y a un peu tout ça dans le programme. Donc le programme li pou fè l'eau en fréquence au moins 3 fois par semaine normalement nous faire li. Li tom au moins 3 fois par semaine que jeune là li vini pendant une journée. Li reste avec une équipe, li travaille, nous fait une bonne discussion, nous fait un travail de groupe, nous fait un travail personnel aussi et que écoute à la fin de la journée, jeune là li fait une récap de tout ce qu'il vient faire parce qu'il faut pas qu'il vienne venir quand il y a aller li pas apprendre rien. Nous j'ai toujours assuré qui au moins 60% de ce qui nous montre aujourd'hui, au moins je n'aimerais vraiment au moins 60% là, parce qu'il nous pas fait ça fait compliqué parce qu'il par façon qu'il fait lui fun et jeune là il reste dans son esprit parce qu'il nous pas fait lier une affaire comme une lecture en journée non mais il y a beaucoup ben affaires qui pratiques et beaucoup ben partage avec ma naissance là là
0: justement même on dit qu'il est normal un topic qui est pour cause l'individu, donc le jeune en lui-même. Donc, est-ce que vous êtes capable d'expliquer nous qui fait très important qui, quand nous faisons un programme comme le NYCS, il nous focus aussi nous, à l'aspect de qui m'a été et qui m'a envie de devenir.
1: Bon, d'abord, vous voulez expliquer un petit peu, qui est différents modules qui nous sont là-dedans, parce que pour lier un petit peu à la question, vous faites différents modules, il y a 9 modules. Le premier module qui s'appelle Personal Branding, qui s'appelle Road de personnalité. D'ailleurs, c'est ça même pour expliquer un petit peu après là. Et deuxième module, là, c'est créativité et innovation. Et troisième, c'est millennial style. Ce que Madia nous montre, Zen là, nous prépare lui pour le monde du travail et comment les bisins comportent en public ou bien comment les bisins habillent lui pour dans telle occasion. Born to move, quand nous explore l'aspect la santé du jeune. Et nous aussi, offrir les bonnes moyens pour capable débiter une activité sportive, comme des bonnes professionnels du sport même qui viennent. Et self-empowerment, c'est donner une bonne expérience, un petit peu, comment se devenir autonome dans toute la vie, et comment se développer le sens du civisme, et travailler dans le social, tout ça là. Le thinking the future, c'est qui veut dire comment nous montrer travailler en équipe pour faire quelque chose, et pas si tout seul, mais faire quelque chose pour le bien commun. 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

0: 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Et aussi, c'est qui veut dire que le jeune, quand il pense lit, quand nous disons le mi, il est capable de cause le lit avant tout. Ce qui veut dire qu'il est content lui-même, comme un brand, comme une marque. À cause de ça, on appelle ça personal branding. Ce qui veut dire le mi, le moi, je suis capable de cause le moi-même pendant au moins 50 secondes. Si je ne peux pas appeler ici cause au moins pendant 50 secondes, ce qui veut dire que soit moi j'ai un problème de self-confidence, je ne peux pas dans moi-même, je ne peux pas compter moi-même, je ne peux pas compter moi-même aussi, mais il montre les autres choses derrière. Mais parce que si je dis un jeune, je cause moi l'auto-idole. N'importe qui idole qui te donne dans toute la vie, capable de footballer, capable de chanter, capable de danser. Facilement, je suis capable de cause pendant 45 minutes, 50 minutes, loin idole. 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Et c'est ça la question tout le temps qui nous pose à Benzen. Et qui tu étais? Je n'ai pas envie de connaître qui tu étais d'une façon négative. Je n'ai pas envie de connaître si tu es mauvais, si tu parais, si tu ça. Non. Je veux connaître qui tu étais. Qui tu étais, c'est. Je m'appelle Christophe Casimir. Je suis tes lases. Je fais tes affaires. Je suis content de faire tes affaires. De mon parcours, je fais ça. Je fais ça. Je fais ça. Et je m'apprécie la vie. Je suis content d'oiseau. Je suis content ça. Je suis content ça. Et voilà. Mais c'est ça qui s'est dit. C'est capable de dire le lit. Et il y a pour autant. Nous, tout le temps, nous mettons en face beaucoup de personal branding. Si nous avons envie de content de nous, nous sommes capables de content nous-mêmes d'abord.
1: 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Alors, d'autant que quand nous aimons surtout, c'est ça, période que nous passons dans une situation que nous détestons nous-mêmes, nous manquons d'estime de nous-mêmes, et surtout qui nous part, trouve sa valeur qui nous accorde à nous-mêmes, mais c'est après ça, là, qui nous capable vraiment commencer avec nous. Avec nous la vie, avec nous l'apprentissage, et justement une cause créativité là. Donc le prochain étape, le prochain module, c'est créativité. Donc qui faire après qu'il nous connaît, surtout qu'on nous-mêmes connaît qui nous était, qui faire pourtant nous connaît aussi qui ben talent nous possède, qui ben talent nous est.
0: Mais justement créativité dans lui-même, il finit faire nous comprendre. Ce qui veut dire qu'il peut inventer quelque chose, quelque chose qui peut-être les autres pas peuvent faire. Et vous pourrez manquer, ou même personnellement, si vous ne réussissez pas une affaire, les ou get ces affaires que vous ne faites là, peu importe, ou capable un maçon, ou capable un dimanche qui coude, ou capable, ou ne réussissez pas une affaire, les ou get ça, ou dire, c'est ce qu'ils vont faire là, intéressant, ou sentir une valeur dans vous-même, ok? Et c'est justement ça l'esprit derrière créativité, c'est qui nous permet de Benzen là, développer l'esprit créatif parce qu'il nous connaît qui tout jeune. Sur de l'esprit créatif, il est beaucoup plus évolué qui ban adulte, beaucoup plus évolué qui ban un peu plus dans l'âge. Et la jeunesse, c'est tendance à l'ouverture, comme ça, c'est une barrière dans la créativité. Nous, ban adultes, nous prenons tendance souvent, nous, mazen, je web, nous, qu'à faire ça, mais si on ne sait pas trop dans cette dimension-là à cause, tension blessé, tension, tension ne pas se réaliser, etc. Mais la jeunesse, la plupart du temps, quand il pense ses affaires,
1: il fait
0: et la plupart des autres pourraient manquer qu'il pourrait s'y faire. Parce qu'il pense qu'il est capable de faire tout. Okay? Et bien, si c'est justement ça, nous avons envie que Zen là, il serve sur l'esprit créatif pour construire quelque chose qui est positif pour sur la vie plus tard. Et dans créativité, par exemple, parmi les choses qu'il nous fait, c'est nous faire un tableau vivant. Beaucoup de jeunes disent nous, mais ça m'a fait ordre dans l'école, ça m'a fait un dessin, ça m'a fait un ordre. Mais nous disons jeunes là, demain nous pouvons faire créativité, amène tout le monde à faire naturel qui est capable de trouver. Amène lentilles, rose, la graine de sable, la graine de filard, etc. Mais amène ce qui est capable d'amener. Et là, nous pouvons faire un tableau vivant avec ça, nous guider qui nous a fait. Nous pas servir la pétière, nous pas servir marque, tout ça là, non, nous servir ça m'a fait nous faire. Et moi, pour dire qui. Ça va être un dessin nous capable de dire, un tableau qui va être jeune faire avec la grimaille par exemple. Vous avez un peu de sable, vous avez un petit kit l'herbe, vous battre la farine, vous chauffer pour faire la colle, vous mettez le papier bristol, après vous mettez ça en l'air. Là, vous ça, de loin, vous pensez que vous avez dessiné, parfait. Ou pas pour comprendre si vous avez dit qu'il même une service à ma question naturelle là pour faire ça. Il faudrait que vous avez tout ceci, et on comprend. Mais c'est justement l'esprit derrière, c'est amène ça, c'est ça. Comment dire, extraire ça de l'esprit créatif qui n'est pas servi tous les jours. Là. En fait, c'est ça. Mais dans la créativité, il y a aussi innovation. Innovation qui fait parce que nous avons envie qu'il y ait des jeunes là aussi. En même temps, ils peuvent créer, mais en même temps aussi, ils peuvent trouver différentes alternatives, différents prospects qui sont capables de faire pour rentrer dans un business qui est approchant. Parce que nous faisons des visites, par exemple, nous faisons des visites plusieurs ban une usine qui coûte ban linge à Rodrigue. Nous faisons des visites ban place qui fait du miel, par exemple, ban place qui ban pâtissier qui puis fait assez bien à Rodrigue. Comment ça les a trouvé et qui dans le travail et quand nous mettons créativité avec ce travail là, nous capables d'en couper loin. Et dans créativité et innovation, voilà, c'est justement ces ban affaires qui nous fait.
1: D'accord. Alors justement, donc, ou même dire qui après, qui nous connaît nous-mêmes et nous connaît, qui nous capable de faire avec nous la main en termes de créativité. Et le affaire qui est très très important, nous fait que ça t'allait là, c'est le fait qu'il nous rentre dans une place de travail.
0: Oui.
1: Donc, qui la vie n'est pas tout rose.
0: Exact.
1: Qui fait important qui dans le programme aussi. Donc, nous concentrer ce benzène, l'eau, le fait qui ouais, mais dans le travail, tu es capable de faire ce travail, etc. etc. Mais tu as beaucoup de coûts, de l'adversité. Par exemple, tu as une situation, par exemple, tu as besoin d'un caractère. Donc, qui fait important qui prépare Banzen pour le monde du travail en lui-même.
0: Bon, mais le monde du travail, si nous avons des petits memes, des petites vidéos, des petites affaires, souvent, nous trouvons plusieurs, c'est parmi les mondes plus cruels qui existent. Mais pourtant, il y a un monde agréable, hein? Mais il prouve que c'est parmi les mondes qui sont capables bien cruels envers les gens. Ce qui veut dire qu'ici, vous avez une préparation qui est bizarre pour rentrer dans le monde du travail. Vous êtes capable de trouver un choc quand vous rentrez parce que vous êtes à Tana. Parce qu'ils sont dans l'école, ou sont à l'université, ou bien ou sont chez Koutou, et ou obtiennent un confort, ou dans une zone de confort tous les jours, qui le monde du travail n'est pas pour faire ça. Et qu'il y a pour autant, donc, qu'ils aient là, il y a pari dans son esprit. Après, deuxième affaire, c'est qu'il y a pour autant qu'il y ait une zen, avant qu'il y parle dans ça, le monde du travail là, il connaît qu'il y a le monde du travail demandé, dans le minimum qu'il demandé. Parce qu'il y a un jeune qui dit à nous, mais vous connaissez, mon interview 6-7 fois. Zaymon gagne un pouce. Mais après NYCS, quand j'ai fait sa module Millennial Styles, je dis à nous, tout ce qu'il fait dans Millennial Style, il servit beaucoup. Par exemple, nous faisons ce qu'on appelle une fake interview. Fake interview, c'est quoi? Nous faisons. Ben, au fait, avant de nous faire fake interview, nous disons, jeune là, demain nous pouvons faire Millennial Styles. Nous voulons que les autres viennent, pareil, comment pour faire interview. Nous autres venir et dans notre tenue d'interview et nous autres faire notre ban notre mettre notre tenue d'interview, notre amener notre ban papier pour participer dans l'interview là et que notre même en notre zise notre même là par rapport notre camarade qui mettait qui camarade là indi etc. Là là notre même notre fini trouve ban petit défaut ben ça fait qu'il faut améliorer dans l'interview. C'est déjà l'aspect ces préparations en termes de ban documents qui vous visent pour vous aller en interview. Comme on dit document interview, c'est qui veut dire qui zen là, li pour vous visent, connaît qui pour aller en interview ou bien pour postuler pour une poste, pour vous remplir telle forme, pour vous visent dans forme là, pour vous remplir telle manière. Par exemple, vous avez droit couper, vous avez droit rayer là et si demandement une lettre motivation, qui était ça une lettre motivation, si demandement un CV complet qui était ça ou bien si j'ai demandé un brief là moi-même comment faire ça et justement là-dedans il y a un man professionnel qui vient montrer aux autres comment puis créer ce document là et après là à la fin nous fait une fake interview mais une fake interview qui dans une situation réelle c'est qui veut dire qu'il applique pas nous ben l'avantage qu'il y a dans le NYCSA Rodrigue c'est qu'il nous ben partenaire c'est 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de main côté board interview et que je viens cette interview ça ben jeune là chacun un par un rentre dans la salle pareil comme une vraie interview je t'habille pareil je t'amène ce document pareil je 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Écoute nous remarquons qui quand nous finissons ça l'exercice ça tout le temps ben jeune là je nous dis merci beaucoup parce que avant, nous avons l'interview, mais nous ne connaissons pas comment qui bien faire. Et les autres ont compris, ils disent, c'est nous qui faire, nous ne pouvons pas gagner un poste sur ce temps-là. Et voilà qui nous fait là-dedans. Et à la fin de la journée, nous avons l'interview, nous avons une vingtaine, les pour être entre 20 et 30 ans du monde. Nous avons l'interview, les autres ont assisté, je cause tout ça, je n'ai pas un par un, explique qui va nous faire dans la salle. 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

Peut-être qui nous nous penser, il est très simple. Par exemple, un jeune dit à nous, Manabe, est-ce qu'il m'a le droit de poser l'interview, la question? Il peut venir à l'interview, mais il dit, j'ai envie de poser la même question. Mais écoute, là, ma interview, là, pour gagner l'occasion, parce qu'il est fait qu'il dans ce travail que je fais tous les jours, je peux faire lui, je peux faire ça comprendre, est-ce qu'il y a qui limite, qu'il est capable d'aller, etc. Et Millennial Style, il est bien important pour un

0: D'accord. Alors, justement, donc, ou même une cause, début commencement, une cause qu'on nous-mêmes, qu'on nous créativité et surtout prépare-nous pour le monde du travail. Alors, le quatrième module qui est proposé dans le NYCS, c'est le Born to Move. Est-ce que vous êtes capable de t'expliquer nous un peu plus c'est quoi le Born to Move?
1: Alors, Born to Move, li, pareil comme le terme dit, c'est que vous êtes bousé, vous êtes vivant, vous êtes actif dans la vie. Et vous êtes bien quand vous avez une activité, quand vous êtes bousé, quand vous êtes vivant, quand vous êtes jeune. Et il y a beaucoup de fun dans Born to Move. Dans Born to Move, nous avons, par exemple, nous avons un instructeur professionnel de taekwondo qui vient montrer comment vous défendre vous. Et comment vous défendre vous dans le cas d'une attaque ou bien pour sauver la vie d'un autre camarade dans le cas d'une maladie soudaine, etc. Comment dire, ben, des affaires qui life-threatening, c'est-à-dire qui est capable poser un vrai obstacle dans la vie. Et dans Born to Move, nous avons un professionnel médical qui vient, qui cause la nutrition, qui cause tout ce qui est matière santé pour les jeunes, que ce soit les capables de varier, les capables de venir jusqu'à la dentition, les capables de venir tout. Parce que nous avons un physicien aussi qui vient, nous avons un petit peu ça. Et surtout, nous avons First Aider, une équipe First Aider qui vient tout le temps pour être capable et montrer. Ben jeune, ben zest simple pour capable sauver la vie, pour qu'à sauver vous même. 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rose, ce n'est pas tous les jours, tu as besoin d'assiser devant l'écran, mais tu as besoin de lever pour te booster l'écho un peu aussi, et que là, avec pratique, tu peux trouver qu'il est facile pour toi, parce que si tu fais un coup comme ça par l'année, tu peux tout lire, mais si tu peux faire souvent, parce qu'il y a un SMS souvent, dire, et ça va être un exercice qu'ils ont fait là, pour autres, c'est non, rien du tout, parce que tu fais tous les jours. Tu travailles tous les grands matins, moi, je te lève, je fais ça. Et ben, jeune, finit comprendre là, qui, si nous travaillons, nous, une discipline, nous pourrions avancer dans la vie. Et bon, tout move, lit tout ça là. C'est qui veut dire qu'il nous prend un aspect de santé, nous prenons l'aspect de responsabilité et nous prenons aussi ça l'aspect, comment dire, qu'un jeune, il est supposé actif dans la vie tous les jours, pas juste actif virtuellement le réseau, mais il est actif socialement et physiquement pour être capable d'avoir sa bonne santé.
0: 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Et, en dernier lieu, donc, comme tout l'équilibre, comme en termes de la santé, surtout en termes de taux physique. Justement, donc là, nous procèdons le module, les causes. Une affaire qui beaucoup de causes ces temps-ci, c'est le self-empowerment. Alors, cause-nous un petit plus ce module-là et surtout, dis-nous qui faire le self-empowerment, aujourd'hui, plus qu'avant, est très important dans la vie zen.
1: 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Ce qui veut dire, un zen, il besoin de debout, il besoin un zen, comment dire, qui est résilient, et il besoin, surtout là-dedans, il besoin un zen qui connaît quelque chose. Ok, il besoin qu'on sous l'environnement, les tout, il besoin, qu'on, qui a envie de faire dans la vie, à cause de ça même qu'il vient cinquième module, c'est qui veut dire qu'il, il besoin de finir qu'on lui-même, de personal branding. Il besoin de finir qu'on l'importance du sport, disait avant. 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Qu'il est capable de faire ou bien qu'il est dans lui-même. Ok, c'est que vous quand il finit comme ça, là nous trouvons nous pouvons arriver à un autre niveau là. Là nous pouvons faire living un Rodriguez qui est plus responsable et qui a une attitude civique. Ok, c'est que vous dire qu'il tout un qui soit qu'il fait dans la vie, il besoin pense le bien commun, il besoin qu'il est capable de faire pour qui la société en général qui a bénéficié de ce qu'il fait et non pas qui ben des monde qui viennent plus tard. Pour dire que ça, le monde, la ligne finit. Il finit à cause de la génération. Mais c'est exactement l'inverse qui nous veut redire. 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

0: 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C'est justement ça qui nous fait dans Self Empowerment, que nous donne toute l'occasion faire ben role play, nous donne toute l'occasion faire ben petit groupe et discuter. Écoute, nous donnons une forme, une sheet pour être rempli par rapport le journal de vie, par rapport l'objectif, l'ambition, c'est que tu as envie de faire dans la vie. Par exemple, nous pouvons dire un jeune qui écrire un papier dans 5 ans, que tu trouves toi, 10 ans, 15, 20, il y a des comprends. À ce moment-là, nous pouvons dire mettre les différents aspects de la vie. Professionnel, personnel, etc., etc. Et que nous, les là, après nous faire lire dans ce passé, nous disons, mais aujourd'hui, nous dans 2026, faire une rétrospective, 5 ans de cela 2021, que tout était, quelle différence qu'il y a entre là avec 5 ans de cela, et sur l'autre 5 ans avant que tout était, et comme ça, il est capable de comprendre ce qu'il peut, je ne sais pas l'objectif, ce qu'il peut accomplir, ce qu'il exige pour faire. Okay? C'est un petit peu ça qui nous fait dans Self Empowerment, parce que c'est une remise en question personnelle. Ça, quand il pose une question, là, quand je suis là, ça vite se m'opérer, aller à mon précieux, comme j'ai envie d'arriver dans 5 ans. C'est un peu ça l'esprit derrière Self Empowerment. Et mon mot peut dire, parce que ben module là, il y a à suivre. Tout le temps, nous commençons par N pour dans le 5. Si je fais un module N à 4, Self Empowerment, là, il englobe ça, premier 4 qui nous fait.
1: D'accord. Alors, justement, nous trouvons qu'il y a un module là, c'est un brique d'un camarade. Oui. Quand, nous trouvons qu'il y a une certaine, comment dire, des choses comme un puzzle, comme dire, oui, assemblé ensemble pour qu'il gagne un tout. Et justement, le tout, c'est le jeune en lui-même.
0: Le jeune, voilà.
1: Et justement, un parmi les autres modules qu'ils peuvent proposer, ils suivent sa self-empowerment, c'est réponse le futur, pense un petit plus loin, pense un petit plus large. Mais justement, qui fait dans nos sociétés actuelles, réponse le futur est très important, surtout dans un zil comme Rodrigue.
0: 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Et moi, je trouve ça un vrai thème qui nous servit partout dans nos vies, partout dans nos vies. Parce que nous comprenons qu'il n'est pas capable de faire non, rien nous tout seul. Nous sommes capables de dire nous comptons nos libertés, nous comptons nos tranquillités, mais nous imaginons qu'il nous reste dans un monde commun. Et là, Benjimoun l'est tout nous. Et nous pouvons adapter nous avec ça, Benjimoun l'est tout nous là. Et Benjimoun l'est tout nous, vous adapter avec nous. Ce qui veut dire que ça module là, justement, le thinking of future, ce qui veut dire qu'à nous, si à nous même préciser, à nous pense comment c'est l'équipe. Ce qui veut dire le monde, c'est un monde global. Les gens qui habitent le monde, ce sont les mêmes personnes, matière. Mais c'est moi, sauf qu'ils s'acquènent pour lui, oui, mais c'est moi de supposer à la même année. Pour nous garder la même année, ce qui veut dire que nous devons travailler ensemble. Au fait, ça module là, il cause beaucoup de collaboration, le teamwork, et surtout, comment nous faire pour faire confiance aux autres. Parce que parmi une première barrière de teamwork, de collaboration, c'est ne pas faire confiance. Nous capables, par exemple, moi, je travaille tous les jours avec Benjen, je connais Benjen, je connais, je nous fais telle activité, je peux attendre des autres qui prennent telle responsabilité, toi tu fais ça, toi tu fais ça, toi tu fais ça. Mais arrive le jour, tu es capable de trouver qui des 10 moun, au lieu de 18 10 moun, ils font tout ce qu'ils ont pour faire. Mais au fait, là-dedans, ça, 16 10 moun n'a pas une refuse de faire. Je ne peux pas faire quelque chose. Mais ça dédie mon n'a pas une faire confiance. Souvent nous trouvons ça. Ça dédie mon n'a pas une faire confiance ce truc mais ça m'a dit mon n'a pas pas faire ça. Mais tandis si nous t'y fais confiance, ça m'a dit mon n'a tu continues venir parce qu'il trouvait qu'il peut il a et les autres peut faire confiance et surtout je tenais une question responsabilité, il fait mon confiance pour faire qui tu vous êtes assez mon faire lui qu'il moi pas connaître moi pour tracer mon faire lui. Au fait c'est ça l'esprit derrière thinking of future. Quand nous mettons dans une situation réelle, au fait c'est pour ça qu'il nous dit qu'il ça NYCS lui litre nous quand j'ai rien à faire qui incroyable même à l'époque m'a dit longtemps tu peux penser 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

0: 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Ça, dit mon tel valet, leurs objets, mettez pas 200-300 roupies. Nous pouvons acheter ça, nous pouvons acheter ça, nous pouvons cuire, nous faire, nous pouvons la farine, nous pouvons du riz, nous pouvons une pâte, etc. Sophie choisit ça. Et tous autres places, on vous a préparé autres mêmes. Pendant que nous qui fait un rendez-vous, quand vous venez, vous avez toutes les affaires qui ne sont pas cuites. Et là, nous donnons notre matériel pour notre cuire et tout ça. Et vous avez fait une entrée, vous avez fait un plat principal et vous avez fait un dessert. Et en plus de ça, avant qu'ils nous commencent à manger, ils ont fait un petit discours, une causerie comme si. Bonjour tout le monde, voilà, nous invitons pour nous partager le déjeuner, etc. Et tout ça là, nous, en tant que creative coach, nous guettons. Okay? Là, à la fin de la journée, les là, nous disons qui nous trouvent bons, qui nous trouvent capables d'améliorer dans ce qu'ils ont fait. Et que surtout, nous toujours félicitons ces jeunes-là pour ces efforts qu'ils ont fait et félicitons autres pour sa préparation qu'ils ont fait. Mais nous nous étonnons beaucoup. Septième édition, là, dans six éditions, nous nous étonnons avec tout ça, ben plat qui s'appelle jeune-là, il présente nous là. Nous nous étonnons, il y a comment vous dire, il y a Jimoun qui, dans l'équipe Resource Person, qui est un bon cuisinier. Je dis qu'il y a un jeune là. Je l'ai trouvé qu'il y a un jeune là qui n'a pas fait quelque chose. Imaginez-nous, je suis occupé, décider une recette qui mange au poukui. Parfois, un mange qui n'a pas existé, mais c'est une affaire. Deuxième affaire, je mets tout contribution ensemble, mets tous leurs ensemble. Troisième affaire, je finis divisé, je finis qu'on est web et toi tu faisais faire ça, toi tu faisais faire ça, toi tu faisais faire ça. 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Qui s'en a pour qu'on amène ça, pour qu'on amène ça. Je t'amène, je te finis. Et je faisais finir qu'on est. 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Je vous ai fini prévoir comment pour faire lui. 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Et nous, je vous ai considéré nous comme un invité. Hésitez-moi, là, je te. Pas ta vraie responsabilité dans une situation réelle. Que personne n'est pas capable de cacher des personnes. Au fait, c'est ça qui est intéressant, c'est qu'ils ont tous autres besoins, travail, puis ils réalisent le projet. Et à la fin, ils ont trouvé qu'ensemble, ils ont pensé, projet là, lourd, difficile, mais ensemble, ils ont fait très facilement. Et c'est ça l'esprit derrière Thinking of Future, c'est qui veut dire nous montrer sa zen là, apprendre à travailler en équipe, apprendre à faire confiance, apprendre à travailler en collaboration.
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0: 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Mais les guettés, nous ne réussissons pas à amener un sens dans la vie à ce jeune là, ou là. 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

0: 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Mais pas pour tout le monde, il y a le même sens. 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
1: Donc, qui fait un team orienté surtout dans cet aspect que nous touche non seulement Bansen qui dans la société, mais aussi Bansen qui peut-être est autrement capable, Bansen qui peut-être est un bon talent, mais qui ne trouve pas en lui-même, étant donné qu'il fait partie un peu dans l'école spécialisée.
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0: 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C'est ça que vous avez là pour jeunes. La commission nous peut organiser ce coup-là pour eux. Nous peut dépenser pour organiser ce coup-là parce qu'il nous sentit qu'il nous banzène dans notre business. OK? Et sa zène qui pouvait nous suivre sa formation-là, à la fin, nous pouvons trouver qu'il y a un enseignement positif aux autres mêmes. 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

0: 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Et je suis dans une vraie interview, je suis tout ça, je suis même qui veut venir interview, je suis en tant que manager, ça, tel comparé étatique ou privé ou public là. Et ce qui veut dire que c'est une vraie opportunité que ce jeune là, il peut acquérir beaucoup de choses pour lui préparer pour plus tard. Et que si ce jeune là, il vient dans sa training là, il est capable de servir ça pour plus tard sur la vie. Et que c'est Rodrigue qui peut gagner, c'est lui-même qui peut gagner. 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
1: 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Donc, nous souhaitons bonne continuation, d'autant que le travail, gros travail, commencé donc à partir de la semaine prochaine. 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
0: Merci beaucoup et bonne soirée.
1: 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Merci beaucoup pour cette écoute. Donc, nous retrouvons la semaine prochaine pour un autre grand format que nous parlons un peu d'un sujet d'actualité. D'ici là, portez-vous bien, profitez de la vie et semez de l'amour. Et pas oublier que dans quelques minutes, c'est ce journal en créole. Bye bye!

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0: Nous n'arrivons si c'est tantôt sur les ondes de Rodrigue FM. 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
4: 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La volonté d'établir petit à petit la construction d'un projet. 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
2: 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Et nous passons rapidement. 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Un importateur Rodrigue expose une difficulté d'une rencontre avec ministre Sikwen aujourd'hui après-midi dans Malabar. MES en collaboration avec Commission d'éducation peut exposer un travail de meilleurs élèves là pour l'examen SI et HSI 2025 dans le Centre développement ressources humaines dans Malabar. 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Ekdeo, président américain Donald Trump et à la Chine pour demander président chinois Xi Jinping ouvrir la Chine à business américain. Donc voilà ça, l'édition là, elle est finie ici. Merci pour l'écoute. Merci également à Stéphanie Hippolyte, nous techniciens de service. Bon début de soirée, rendez-vous à 19h pour Zonal Rodrigue. En attendant, Molesso en compagnie de Christelle.

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2: Alors voilà, 18h16 sur les ondes de la MBC, Rodrigue FM, bonsoir à tous. Merci de nous écouter en ce mercredi. Et pour tout de suite, les annonces et communiqués. On démarre avec les avis.

0: On nous prie tout d'abord d'annoncer le décès de Madame Gisèle André. Décès de Madame Gisèle André Néjean. Elle était âgée de 87 ans. C'est une ex-habitante de 80 ans. Le convoi mortuaire sortira de son domicile à 80 ans demain, jeudi 14 mai 2026 à 11h30 pour se rendre en église Saint-Esprit à la ferme et de là au cimetière de la localité. On nous prie d'annoncer aussi le décès de Monsieur Jean-Marc Ravina. Décès de Monsieur Jean-Marc Ravina, il était âgé de 69 ans. C'est un ex-habitant de Montagne-Fanal. Décès survenu à l'île Maurice. Le convoi mortuaire sortira de son domicile à Montagne-Fanal. La date et l'heure des funérailles vous seront communiquées ultérieurement. On nous prie d'annoncer le décès de Monsieur Rosange Casimir. Décès de Monsieur Rosange Casimir, il est âgé de 74 ans, aussi connu sous le nom de garçon. Le convoi mortuaire sortira de chez sa sœur, Madame Richeline Raboud, au numéro 7, rue Tagore, Boismarchand, Terre Rouge, à l'île Maurice, demain mercredi 14 mai 2026 à 10h pour se rendre à la chapelle Sainte Famille à Boismarchand et de là au cimetière de Boismarchand. Et on nous prie d'annoncer le décès de Madame Marie-Antoinette Léopold, décès de Madame Marie-Antoinette Léopold, née Casimir, aussi connue sous le nom de Nette. Elle était âgée de 60 ans. C'est une ex-habitante de Petit Gabriel. Le convoi mortuaire sortira chez son époux, M. Jacques Léopold, alias Nicole, à Petit Gabriel, demain jeudi 14 mai à 9h pour se rendre dans la cathédrale de Saint-Gabriel et de là au cimetière de la paroisse. La MBC s'associe à la douleur de toutes ces familles endeuillées.
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0: Le bureau de Family Planning de Rodrigue Pédéman-Ban Contracteur qui désire soumettre une cotation pour travaux de peinture et pour remplacement de portes en aluminium pour ce bureau à Conjuroy qui abrite le bureau de la Commission de la Femme et des Enfants et de la Protection des Consommateurs et le bureau de Family Planning qui est situé devant Bazar pour Mathurin. Travaux de peinture à l'intérieur et à l'extérieur. Un contracteur intéressé capable d'adresser au bureau Family Planning de Pont-Mathurin ou bien téléphone au 83 11 685 pour plus de détails. Date limite soumission, cotation, c'est le 18 mai 2026 à 15h. Les abonnés de Rivière Cocoïle Michel sont avisés que la fourniture d'énergie sera interrompue de 9h à 12h le jeudi 14 mai 2026 en raison des travaux qui seront effectués sur le réseau électrique. La fourniture sera rétablie sans préavis à l'achèvement des travaux. Le CEB qui a pris sa fidèle clientèle affectée par cette coupure de bien vouloir l'excuser pour tout inconvénient. Et voyons tout de suite les nouvelles du temps d'après ce communiqué de la météo pour Rodrigue Amy à 16h30 dans ce mercredi 13 mai 2026.
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0: Situation générale, des nuages dans les alizés traverseront l'île à partir de cette nuit. Prévision pour les prochaines 24 heures, il fera beau dans la soirée. Mi-couvert avec des pluies fines durant la nuit et demain matin. La température minimale sera entre 21 et 23 degrés Celsius, essentiellement beau dans l'après-midi. La température maximale sera entre 26 et 29 degrés Celsius. Le vent soufflera de l'est et sud-est à environ 30 km/h avec des rafales de 60 km/h. Mer forte au-delà des récifs.

avec des vagues de l'ordre de 2,50 m à les sorties en haute mer sont déconseillées. Pas grand-chose enregistré concernant la pluviométrie durant les dernières 24 heures, sauf quelques traces de pluie enregistrées.

0: 4h56 demain matin. Le lever du soleil demain est prévu pour 6h07. Voilà pour les nouvelles du temps selon la station météo. À voir quoi, il Maurice.
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0: À 18h23 minutes, qui manie, oui, sur les autres, c'est aïe, qui donne une passe bonne la journée. En tout cas, c'est avec plaisir qui me retrouve pour nous passer un moment ensemble jusqu'à 21h. Escapade d'océan Indien aujourd'hui, escale à l'île Maurice. J'espère surtout que la soirée est bien commencée. Bon courage, tout le monde du monde qui peut travailler. Christelle au micro, Stéphanie Hippolyte, puis accompagne-nous à la technique. Nous démarrons avec Alain Ramanissa, mes groupes à Ravana. Alors, on passe une mauvaise journée aujourd'hui. Ben, petit problème ici et là. Alain Ramanissa, un peu jaou. Et n'a un simé. Et oui, pas découragé. Garde du sourire. Et n'a toujours un simé.

Alors voilà, les Ramani sont pour nous bien des morts, Sark escapade d'un océan indien en ce mercredi. Nitin Chinyan pour la suite. Un petit morceau, la réalité, l'amour, bonne écoute.

Allez, voilà, me raconte-moi la vie avec Joe Jo, 18h39 minutes. Bonsoir, Van Sekifik. Rejoins-nous, nous continuons avec toujours Banatis de l'île Maurice, Rastinine, Tia Babylone.

voilà, crié avec groupe Gangsta Beach. Monsieur Zotin revive un bon souvenir. Los Amos, ce qui manque sûrement, l'adolescence. 18h25, encore quelques minutes. Et que nous terminons avec Andy Wayne et Denzel Tigazel. Tout juste après, ce sera une émission Couleur nous île en ce mercredi. 100% musique locale.

bonsoir, bonsoir, je tout. J'espère que tout le monde qui te peut profiter de la soirée. Et oui, 100% musique locale jusqu'à 20h. Coulez à nous îles, toujours Christelle, au micro.

Et voilà le duo Julien Massa et Yazis Noudé à 19h14 minutes. Nous enchaînons avec Ray Bowman, ce morceau, une pièce.

C'était avec Jean-Claude Augustin à 19h23 minutes. J'espérais que cette soirée vous passe bien. Vous passez un bon moment à l'écoute de votre radio. Surtout, bande équipe et travail. À l'écoute, N. Laval avec LY.

0: 19h29, la voix de Noah Evans, et qui nous continue avec Jayon et Astrid, Emmène-moi. Et si vous pouvez célébrer l'anniversaire, ça vous dit, moi, c'est tout le meilleur.
1: C'est pas sûr.

parler avec les Breda Spirit qui amènent nous à 19h44. Bonsoir tout le monde du monde qui fait que rejoins-nous. Bon courage tout le monde, c'est qui fait travail au Night Shift. J'espère qu'avec la radio, ça peut donner ton complice courage. La suite avec Loveless, oh, c'est bravo quoi.

Et voilà pour Christian Casimir et nous terminons l'émission avec David Zamir, nos histoires. Mais j'espère que vous bien apprécié ce moment avec Banatis Local. Dans quelques instants, nous terminons ensemble jusqu'à 21h avec l'émission Variété musicale.

Allô, voilà, à 20h passées d'une minute, rebonsoir à tous. Et voilà, nous l'émission variété musicale, une sélection de musique jusqu'à 21h. Nous démarrons avec la très belle voix de Mary Jane Gaspard. Vraiment.

Avec Kuzman des Seychelles, 20h24 minutes sur les ondes de la MBC. Rodrigue FM, nous continuons toujours en musique pour votre plaisir. Taïk pour la suite.

0: avec Antonio Perrine, 20h47 minutes. Nous continuons toujours en musique. Encore quelques minutes pour nous passer ensemble avec Aya Nakamura, Jajarha.
1: Aya Nakamura.

One shot avec Maître Gims. Alors voilà, c'est ici qui me plaise. Il est un plaisir pour moi accompagner vous en ce mercredi soir. Alors, bon courage de tout qui peut travailler. Merci de passer un moment-là avec nous sur les ondes de la MBC Rodrigue FM. Merci à Stéphanie et Hippolyte pour ce support technique et aussi à nos chauffeurs pour ce soir. Cédric Elisée. Et surtout, très bonne soirée à tous. Gros bisous.

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1: Il est 21h.

0: 20h passées de 12 minutes sur les ondes de RM. Bonsoir, la Nikita, bien entourée.
1: Terry, bien entourée au son de la Ravane. Ça promet d'être une finie comprendre qui vibe bien les audis, qui direction bien les audis. Le Navanzine, c'est ben les enfants océans du côté du vieux grand pot. Les enfants grand pot.
2: Ouais.
1: Les enfants grand pot avec nous audis. Bien, bonsoir Stéphane, bonsoir mon auditeur. RM, AM, viens nous en live pour tout là.
0: Yes.
1: Le Facebook, le YouTube, là-haut, justement. Ouais. Mm-hmm. Et aussi sur RMA, juste partout, hein, juste partout.
0: Juste partout.
1: Juste partout. Et on a plaisir qu'il y ait une jolie équipe qui est avec nous aujourd'hui en studio. Bonsoir Dixon.
2: Bonsoir Nikita.
1: Qui manière?
2: Correct.
1: Bienvenue.
2: Merci.
1: Un plaisir pas qu'il y ait toi. Tu fais un petit tour de te présenter, nous, Madeleine Koula.
2: Bien sûr. Thierry Louise. Emilio Papillon. Olivier Scott. Avenue Beg. Et moi-même.

0: Dixon.
1: Dixon. Alors, ensemble, nous formons une génération de l'océan.
0: Oui.
1: Est-ce qu'il y a un manquement de membres là-dedans? Ça, c'est tout complet, là.
0: Ça, c'est encore l'équipe.
1: Non, c'est même pas sa question. Mais si, encore une bonne équipe, ça.
0: Oui.
1: Alors, raconte-nous justement, qui fait ce qu'on appelle Génération Océan?
0: Une longue histoire.
1: Bah, raconte-nous cette histoire-là, Dixon.
0: En fait, mon papa, tu as une équipe qui t'appelle Océan. Maman reprend la relève en 2015. Ça, c'est l'équipe là.
1: Ouais.
0: Nous grandissons ensemble.
1: Ok.
0: C'est moi, ma dire, qui met la tête pour lever ça affaire là. Et nous mettons génération.
1: Ok, ok, d'accord. C'est ah, ça. Vous une prof là, on peut s'équiper par an, tu finis comment
0: ouais.
1: Ok. Là, le nom là, c'est ça qui nous trouve en moi, c'est ça qui baptise lui.
0: Ben non, aussi, tu dis ça là.
1: Ah.
0: Nous, bonnes enfants.
1: Ok, ok. Mais qui est l'endroit de ce sorti?
0: Toujours
1: dans le vieux grand pot. Ouais. C'est un camarade d'enfance, qu'on nous dit depuis longtemps. Fait là. Alors, Dixon, qui s'est mis en ravane de tout l'armée. Je comprends pas. Tu là-dedans, est-ce qu'il c'est lui-même?
0: Non.
1: Ok.
0: C'est Loré Kimo Ina.
1: Ok. Tu n'as pas une porte, en fait, quelque
0: ouais.
1: Tu n'as tiré aux affaires là, bien zen.
0: Aïda.
1: Qui l'a soutenu quand tu décides pour commencer à prendre ravane, commencer à battre sa ravane là?
0: Et normalement, 5 ans.
1: Moi, Marie, c'est Marie Zen, tu veux causer là?
0: Moi, c'est même. Ah, maternelle.
1: Ah! Ah, d'accord. Qui m'a pli ancien souvenir de bonnes parents raconte-toi, petit, tu sais, l'attirance, mais envie santé ou bien jouer.
0: Plusieurs souvenirs avec l'équipe mon papa.
1: Mm-hmm.
0: C'est là, moi, mon frère, Avenio, c'est la Thierry.
1: Ouais.
0: Nous faisons un concours Star, nous sommes ensemble.
1: Quelle année? Quelle année?
0: 2009.
1: Ok.
0: Quand ça à l'époque là, moi, tu peux jouer, moi, tu peux danser.
1: Ok. Je vais danser tout toi. En parlant en petite parenthèse, quand on fait cause concours, nous dit Ali, hein, c'est Génération Océan, tu fais partie de la de compétition l'année dernière de la MBC Mosségas, tu termines troisième.
0: Ouais.
1: D'ailleurs, félicitations, bravo. Je ne prends les temps pour nous, hein, mais bah, alors que tu es sorti troisième. En tout cas, un gros big up, un gros félicitations à Zut. Qui te regardait de bon de sa passage dans sa compétition Mosségas à la Dixon?
0: Comme tu dis, c'est une narcellité. Depuis petit, moi, c'est tout concours qui est là.
1: Ok.
0: Mais moi aussi.
1: Pas de quoi que ce soit. L'année 2025, c'était l'année qui tu veux bizarre, moi, dire. Ouais, ouais, ouais. Qui. Tu passes un joli moment?
0: Oui.
1: Qui m'a demandé ce que tu as interprété, ça, ce jour-là?
0: Propre compo.
1: Ouais.
0: Ou même parole maman.
1: Ok. C'est toi-même qui l'écris. Qui m'a cela raconté, en fait? Quelle l'inspiration tu es venue pour écrire ça, mot-là, pour poser ça pour la compétition? Et qui fait sa choix, ça, mot-là?
0: La vie qui peut dérouler actuellement.
1: Ok.
0: Trop beaucoup de filles. Pas si de filles, mais les gens aussi.
1: Ouais.
0: Quand tu peux écouter ce qu'il y a. C'est une fille plus pressée dans la vie pour arriver.
1: Ok.
0: Et quand je n'ai besoin de connaître.
1: Ok. Pas n'écoute pas parole maman. C'est dans la direction que tu veux d'aller. C'est ce qu'il faut cela pour nous là, parole maman.
0: Pena problème.
1: Allez, allez. Abonne-nous pour un petit papoté. Dixon Beguillon avec nous en studio.

0: Enfants, le CEO avec parole maman, Mosso, justement, fais-le te rappeler la paix, un souvenir, man, qui suivent la compète Mosse Gassa sur les chaînes de la MBC, décembre dernier. Termine, troisième, en tout cas, un gros big up encore une fois. Alors, ça fait combien de temps tu es dans la musique ensemble avec l'équipe Diction?
1: Ben, l'équipe a existé, ça fait 11 ans.
0: Ouais, quand même.
1: Ouais.
0: Pour Ban Zené, ça fait quand même un bon moment. 11 ans, c'est beaucoup quand même. Hein. Est-ce que c'était un travail pour venir dans une compétition, forcément. C'était beaucoup de répétitions. Là, qui va notre projet, c'était encore là, après Parole Maman et tout.
1: Bah, normalement, des morceaux, des titres bientôt.
0: Ouais.
1: Et un morceau qui est déjà fini, sorti, bientôt vous faire ce clip.
0: D'accord. Okay, c'est ça, c'est Levé Levé. Ouais. Alors, Levé Levé, chers auditeurs, il y a l'occasion, écoute ça, Mosola, juste avant de prendre le live, qui nous passe ça, justement, de Dixon. Alors, raconte-nous ça, Mosola, Levé Levé, là, Dixon.
1: Ben, au fait...
0: Donc, c'est ton dernier Mosola, hein, c'est ton actualité musicale en ce moment.
1: Ouais. Ouais. Au fait, Mosola, on compose ça, sorti un programme, on vient.
0: Ouais.
1: Pas même 10 minutes à la case.
0: Ouais.
1: On avait dans la tête un tic, un tap, un morceau composé.
0: Ok. Tout cas, composition facile, ma mélodie, maintenant fait la facile.
1: Oui. Du moment où j'ai mon texte, ma mélodie n'est pas derrière. Parfois, moi, j'ai tous les deux en même temps.
0: Ok. Et là, quand tu peux composer ton texte, justement, que tu puisses une source d'inspiration pour t'écrire un mot sur Diction?
1: Il vient partout.
0: Ok.
1: Je suis capable dans le transport, je suis capable dans un jeu même. Mon inspiration, il partout.
0: Ok. Togali, c'est facile. Et à ce thème, un thème qui te crée, est-ce qu'il te crée le bandage spécifique ou tu crées l'iloge, l'iloge palette qui te crée?
1: Un peu de tout.
0: Ok. Ouais. D'accord. Qui te bande l'influence musicale? Raconte-nous, c'est qui bande la musique que tu écoutes, qui bande l'artiste que tu écoutes, qui ne fait pas en vivine artistique.
1: Ben, trois quand j'étais un bande grand.
0: Ouais.
1: Bande ouais. Légende.
0: Ok.
1: Comment. Comme Gaspard, les Rois Sega, Sylvio Luis. Babalé.
0: Ok.
1: Babalé Tarou, c'est normalement ce que moi écoutez souvent.
0: Ça va être grand monsieur là en fait. Ouais. Mais qui nous salue au

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1: ？OK。C'est comme ça en fait, c'est qui te content, c'est la ravane tout. Ok, alors voilà, on continue découverte, on continue faire les tours à table. Thierry, bonsoir.
2: Bonsoir.
1: Qui manie?
2: Correct.
1: Bienvenue Thierry.
2: Merci.
1: Alors raconte-nous toi comment tu rejoins Génération Océan.
2: Génération Océan, tout le temps, c'est un petit programme que je peux réorganiser.
1: Ouais.
2: Pour village, tout le temps, Génération Océan, comme on dit, c'est jamais mal un refusement. Tout le temps, je suis bénévole. Mais au fil du temps, nous sommes camarades, normalement, on a dit qu'on a une zone, des ou trois ou trois beaucoup. Oui, là, nous avons un petit programme, on découvre comment je fais à leurs autres. Commencement, c'est 40% personnes du monde. Nous avons un coup de même aussi. Après, finalement, nous avons fait une session ensemble, une sortie ensemble. Alors, plusieurs, nous avons fait sa musique là, spirituelle. Là. Allez, nous avons un sport tout ensemble, je veux dire.
1: Ok.
2: Mais là, la fin de là, une montée, finalement, je viens de dire qu'ils m'ont intégré là-dedans. Et elle m'a rien d'expérience.
1: Ouais.
2: Mais, certainement, bien content. Quand tu m'étais là, on est bien content. Quand tu m'as appris à aller, je suis sûr que tu es là, tu as fait ça.
1: Ouais.
2: Mais elle m'a rien. Il vaut la peine de continuer.
1: Tu as aussi fait 11 ans avec l'équipe là, depuis la création
2: bon, de l'équipe. Depuis 11 ans que j'étais là, mais c'est mon parti.
1: Ok, t'es non jeune après.
2: Je les autres, je viens de dire.
1: Ok.
2: Mais là, c'était mon intégré, mon droit de l'équipe là.
1: Ouais.
2: Il n'y a pas date de belle époque, mais souvenir, les souvenirs, voilà, de bien zen, de plus zen que moi.
1: De l'ancien, hein?
2: Mais vaut la peine de vivre sa aventure.
1: Ok. Et bien justement, comme c'est toi le petit plus grand, est-ce qu'il est dit pour gérer l'équipe ensemble? Parce que souvent, quand on a un groupe, vous voyez qu'on espère le capitaine de Habatou là, soit est-ce qu'il y a un capitaine même si on prend une décision ensemble, comment ça passe? Est-ce que c'est facile pour vous Thierry, pour vous prendre une décision, tomber l'arco, la direction qui peut aller, pour sentir ça, pour jouer ça, pour faire un arrangement là, comme ça pour aller là-bas, comment ça passe?
2: Non mais, dans tout monde, vous avez un capitaine.
1: Bien sûr.
2: C'est moi qui vous ai pris sur mon navire, en ce moment compatriote. Mais, en ce moment, c'est difficile pour prendre une décision. Il y a une décision qui vous... Nous réfléchissons là plutôt. Il n'y a pas une affaire qui. Il faut dire que nous sommes obligés de faire ça. Mais nous pouvons faire ça si nous faisons ça. Mais c'est mort, ça gagne de la vie.
1: Okay. Ce n'est pas la dictature, les enfants, aussi. Alors Thierry, fais-nous découvrir toi personnellement, Astaire, en tant que ton âme d'artiste, toi. Que ta passion pour la musique démarre dans toute la vie, toi?
2: Pareil, moi. Sa groupe Océan qui chaîne là. Mon maman, si tu peux sentir ensemble, maman, non.
1: Ah.
2: Et là, je m'a dit, il y a une compétition, tu peux aller là, je fais 20 et tout. Là, tu as une compétition qui dit que tu peux danser là. Moi, tu veux là, non.
1: Ok.
2: Moi, tu bats jambé là, non. Mais c'est une grande aventure. La musique, il faisait dans du sang même. Sinatia, Louise, Sylvie, Louise.
1: Ah, t'es parenté?
2: Parenté, je te fais une grande famille. D'accord. Mais là, il y a du sang.
1: Okay.
2: Il y a une affaire qui est ancrée.
1: Okay.
2: Et n'importe qui a fait, mon cas, vini, mon cas. Si je dis, mon cas, mon visuel une affaire là, vous faites la tête, bien vous faites la moi. Moi, vous faites la professionnellement, mais c'est vraiment connaître mon récit, mon essayer de faire la
1: Ok.
2: Mais la musique, elle est là. Vous avez déjà dit là. Il y a moi et moi tous les jours.
1: Tu es aussi chanteur?
2: Chanteur, pas du tout.
1: pas du tout.
2: Pas du tout. Mon cas, dans mon micro, mon santé, dans le public.
1: Ok.
2: Mais mon cas, c'est personnellement pour moi.
1: Ta salle de bain.
2: La salle de bain.
1: Donc, avec Van Gogh, on a.
2: Pour prendre mes gros santé, moi-même.
1: Ouais.
2: Mon bateau, moi, pourquoi pas faire.
1: Ok. Et c'est quoi ton instrument, toi? Qui est l'instrument?
2: Moi, je triangle avec Banan.
1: Ok.
2: Un peu de tout, récemment, la plupart du temps, on fait triangle.
1: T'es au triangle. D'accord. Et qui te donne l'inspiration, toi? Qui va un artiste écouter, qui fait toi vibrer, nous qu'à dire, fait envie d'être artiste aussi?
2: Maintenant, artiste même, je veux dire, comment on a fait après, de côté de l'ambiance, c'est bien à moi, Justin.
1: Tranquillité, tout le monde.
2: C'est la tranquillité, tout le monde, c'est nous bien à ça. Ça me la musique qui pourquoi pas faire ma côte moitié là si mon cas tu vis dans mon coin là mais si la musique a besoin là c'est moi jusqu'à ce là où vous allez dans 5 couleurs.
1: Ok.
2: Donc, vous avez assez coupé, mais vous avez encore dans 5 couleurs, comment vous allez là.
1: C'est vrai qu'il est difficile, puis quand moi je sais pas si on était pour 6 ici. Hein. C'est vrai. En tout cas, mais c'était une permette de nous découvrir un petit peu toi, ton univers et tout. Et qui te vision, toi, dans 10 ans pour génération aussi hein.

0: l'ascension, dans 10 ans, il y a beaucoup, beaucoup de choses qui m'ont trouvé pour arriver. Qui peut déjà y arriver, déjà l'opposé. Mais dans 10 ans, pour épargner, il y a un peu difficile pour nous, autistes, pour nous, on va dire, nous débourser un seul coup. Côté finance, tout, vous allez dire, tout relié à l'argent, pour nous faire un projet, nous faire une vidéo, nous faire, pour nous faire un studio même, nous besoin l'argent, nous besoin. Mais ça, l'entente qui nous est là, on trouvait qu'on y a nous calme. Ouais. Le projet, il y a un club qui est venu, il y a des motions encore, des choses pour tirer. Mais nous, la brise, mais nous, allez, c'est moi, nous connaissons que nous allons aller.
1: Bien sûr.
0: Nous avons un objectif, mais dans 10 ans, nous allons marier.
1: Ouais.
0: Ce qui nous est là, dans 2 ans, 3 ans, là, pour 10 ans,
1: Atteindre, ça veut finir
0: atteignent
1: atteindre.
0: facilement.
1: Ouais. Dixon, c'est quoi ta vision, toi, pour l'équipe pour dans 10 ans, une dizaine d'années encore?
2: J'espérais qu'il nous manque plus là-haut.
1: Bah oui. Voilà. En tout cas, c'est tout ce qui nous souhaite, c'est encore plus de succès. Allô, monsieur qui sont 10 de salle des belles, là. Qui t'a envie maintenant s'interprète pour nous là, qui t'a envie de s'entendre, ou si toi ou bien maintenant soit en pote avec nos musiques là, aujourd'hui. Non mais vu que tu vas santé, toi tu choisis un morceau là, dans toute l'équipe là, dans toute bande morceau qui se joue, qui morceau qui te plie content, qui quand tu t'interprètes lui se joue, lui il a un feeling pote, qu'il y a différent qui traverse, qui morceau ça.
0: Ça, il y en a beaucoup ça. Tout dépend des circonstances que tu étais.
1: Ok.
0: Moi, je vais comme moi, UM là, mais un célibataire, je vous vois.
1: Allez! Il fait une gros big up à moi, Justin. S'il peut écoute nous, il veut pas spoil là. Allez, en musique, live session ce soir avec les enfants Océan.

0: Un petit clin d'œil à Mr. Mario Justin avec ce fameux célibataire. Nous, 21h passées de 35 minutes. Alors, c'est vrai que nous, j'ai un petit souci, une petite technique, un petit problème de son là. Merci, hein, man auditeur qui m'a. Internet, surtout qui va suivre ça.
1: Merci, man camarade internet, ouais. Surtout parce qu'il m'a envoyé un petit message pour laisser nous connaître justement. Parce qu'il là, nous peut travailler ici, nous pas gagner les temps, check un goût. Mais ben, là, fait nous rappel qui, voilà, paye un son. Et ben merci à vous. Et son une révinie.
0: Voilà, ben vous pouvez toujours aller partager le live,
1: merci
0: check le live, apprécier.
1: Merci beaucoup à Ludovic qui nous vient de donner un coup de main.
0: Merci Juanita aussi un petit peu.
1: Merci à Juanita qui est de nous depuis en remote. Oui, depuis la case. Et bien, nous on réussit.
0: Ouais, super. Voilà. Allez, on continue avec Génération Océan, tout nouvel de côté la table. C'était Mr. Alvigno, bonsoir.
2: Bonsoir.
0: Qui manie
2: là, correct.
0: Ton petit frère de Dixon. Voilà. D'accord. Alors raconte-nous toi ton moment musical. Comment ça a passé pour toi? Parce que je comprends qu'ils sont frères là. Hein? Ouais. Et tu peux parler le début. Mais raconte-nous pour toi, de l'expérience pour
2: ben,
0: toi.
2: Pour moi, je suis petit, mais bien moi par une santé. Voilà, c'était en 2009-2012.
0: Ouais.
2: Et bien, j'étais santé. Moi, toujours spectateur, je vais crier, je vais content. Je suis bien petit. Et j'ai commencé, moi, je ne suis même pas mon frère. C'est grâce à Ligi Moulaz Oji et mon collègue. J'ai mon copé soutenu à lui. Ouais, commencez, moi je commence par ma ravane. Tigui, tigui. Allez, Triang, Jambé. Après, il a Moulou Ravane. Enfin, je m'appelle tout dans l'équipe. Et voilà.
0: Ok. Et toi, tu es là depuis la création de justement Génération Océan parce que tu es une grande trouve ton papa dans la musique. Voilà. Qu'est-ce que ça représente pour toi, Alvigno?
2: Ben, moi, bien content qu'il m'a pas ici si, mettre nous. Vous avez dit, moi, pas qu'il mette nous dans le chemin. Hein. Mm. Ouais, ne suis pas.
0: Il représente beaucoup pour toi.
2: Ouais.
0: Et est-ce qu'il te donne l'occasion de porter la scène, toi, avec la scène, studio, enfin, peu importe, hein, mais le moment musical avec ton papa?
2: Scène, c'est le fois, ouais.
0: Ok.
2: Ouais.
0: Ok.
2: C'est le fois, là, si. Moi, je vais faire Maravane avec lui.
0: Ok. Qu'est-ce que ça représentait pour toi aujourd'hui, comment dire, réponse à flambeau là, comment dire, il a sa tâche quelque part, toi, avec l'équipe, comment dire, pour faire perpétuer ça l'héritage là, mais c'est l'héritage que tu as gagné quand même.
2: Ouais, ouais. Et c'est une fierté pour moi. Ouais. Elle est là, ouais.
0: D'accord. Justement, Dixon, c'est un gros héritage que tu as gagné, qui découle de la famille, pareil, pour toi, de ton maman aussi. Et pour toi, pour Zota, qui ça représentait pour Zota? À qui point il y a pour autant?
3: Une grosse affaire.
0: Parce que quand même, vous êtes jeune. Mais c'est moi, bonnet, une fille décide pour prendre sa responsabilité de faire fleurir, comme on nous dit, ça, c'est que c'est une gagnée familiale quand nous causons ces gars typiques.
3: Ouais, non, comme tu causes, c'est quand même des filles d'école animées quand ils coûtent. En réalité, c'est remédie, quoi.
0: Par les citaines. Message important, on va résoudre tout. Avigno, qui t'a une influence musicale?
1: Micro-papé, mot, des autres connais. Oui, oui, des autres causes doucement, en plus, des autres loin, ils ont tes micros.
0: Qui c'est ça? Alvigno, raconte-nous ton influence musicale, toi. Qui va l'artiste écouter? Qui va la musique écouter? Est-ce qu'il écoute 10 Sega? Tu écoutes l'autre affaire aussi?
2: Voilà. Il y a beaucoup de gens qui pensaient à quoi me battre avant. Je m'écoute 10 Sega, non. Je m'écoute un peu de tout.
0: Ouais.
2: Et côté Sega typique, soit là, c'est qui me plaît, je dis inspire-moi. Il y a Clarel Hommel.
0: Ouais.
2: Ouais. Après, il y a René Trapi aussi qui m'a bien content d'écouter ce pan de Sega.
0: D'accord.
2: Ouais.
0: Et en dehors du Sega, t'écoutes quoi?
2: Enaman Sege. Et ben, enfin, moi jeune aussi, on écoute un peu Man Denso.
0: Normal, bien sûr.
2: Tout. Même ce Zouk, tout. Ouais.
0: Tout ce qui est déroulé en fait.
2: Ouais, c'est tout.
0: Est-ce que tu te sentais toi, Alvigno?
2: Quand mon frère parle à vous santé.
0: Ah, ouais, mais nous faire comment j'allais parler, s'il vous plaît, mesdames et messieurs.
1: C'est bizarre, dire frère, là, sorti d'un studio, allez. Nous pas pour gagner un père pour dire, lui, sorti d'un studio, allez, parce qu'il nous envie tant que son frère santé.
0: Oui, oui. Allez, Alvigno, qui te sente pour nous.
2: Allez, Alvigno, la santé.
0: Il peut respirer faux, tu peux. Ah ouais, du sens position, sens poste tout, moyen d'ordre de l'eau, terrain, là, tu comprends là?
1: Passe flambeau, comme on dit.
0: Allez, morceau qui te pompe. Allez, morceau qui te pompe, Pédaline.
2: Réfléchis, mon métier. La musique, autant, mon frère.
0: Eh ben là, on va se battre avant d'aller bouillir.
2: Ouais, Belivine, moi j'ai.
0: Ah, ouais, bah t'es malade, mon vieux.

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1: Te
0: chier de la manera.
1: Je
0: vais pas avoir un problème avec mon assaut là. En tout cas, merci, mais tu es bien capable de santé.
1: Ouais, mais il pas d'eau, moi. En fait, pas il pas d'eau, moi, mon préféré, moi, il est santé.
0: Ok, tu préfères d'air avant de plier à l'aise, comme on dit.
1: Mais quand il parle là, moi, j'ai même qui.
0: Il est là.
1: Ah, il est là, moi, qui.
0: Et toi, que lève l'amni.
1: Ils sont devant les aimants.
0: Mais t'es-tu présent aussi l'année dernière pour
1: M. Gassa? Ouais.
0: Et toi, quel bon souvenir tu gardes de sa concours là? Et de ce qu'ils ont sorti de là?
1: Ah, il a, pour moi, même. Enfin, comment dire? Ce qui me plie moque, moi, dans l'affaire là, c'est le dernier lire. Quand j'ai une zone de lire, puis là, c'est pas une fille premier, une fille seconde, une fille l'autre. Tu une zone, je fais une jolie séga derrière.
0: Ah.
1: C'est une mari moment, ouais. Voilà.
0: D'accord, d'accord. Dixon, qui te. Je te premier sentiment, réaction, comme on a crié toi pendant ce temps qui te finit troisième et te fait gagner un prix. Qu'est-ce qui te performe une être sacrée, comment le dire.
2: Une joie.
0: Ouais.
2: Pas juste pour moi, pour l'équipe.
0: Pour toute l'équipe, ouais, parce que c'est un travail collectif aussi.
2: Ouais.
0: Ok, ouais.
2: C'est un morceau qui. Même on va dire moi. C'est mon son papa qui vient de nous.
0: Ah.
2: Il sort ça à Souffiraman.
0: Ok. Et quelle année il nous fait causer là? En année 97, 99. Ok. À 99, ok, d'accord.
2: Et après tant d'années qu'il m'a refait mon son là, il m'a refait dans mon façon.
0: Mais au goût, comme on dit les enfants aussi. Hein. Oui. Pour ça, c'est une fierté pour lui au fait.
2: Ouais.
0: Ok. C'est génial, ça veut dire que c'est mal. Mais résolu le moment, Sam.
1: Ouais.
0: Est-ce qu'ils t'ont composé aussi, toi, Alvigno?
1: T'as
0: une objet et l'homme, moi.
1: Non, non. Elle dit, maman, qu'on t'a badiné. Bien, qu'on t'a badiné.
0: Ouais.
1: Et. Mon cas, elle me dit, ça fait pas ce dans la tête. Elle me dit, j'ai ça, comment. Et Dixon capte ce qu'il me dit. Ah. Et elle fait une affaire. Elle.
0: Donc, c'est un travail de frère, que je fais ensemble, en fait.
2: Il y a un coup, moi. Ouais. C'était. Ouais. Pas trop loin, un mois passé.
1: Ouais, moi, voilà.
2: C'est un mois passé dans un jeu. Nous d'investir, parce qu'on s'est un peu pour plaisir, alors c'est ça même. Il me dit trois mots.
0: Mm-hmm.
2: Trois mots qu'il me dit, il me dit c'est gars aussi.
0: Ah ouais, qui c'est gars ça?
2: Ben, il a beaucoup fini le travail là.
0: Ah, ils ont fait un petit bout de nous. Allez, tout va dire que c'est fini quoi, pas Stéphane, on va finir quoi, Nelly.
3: Sans ces mauvais le trappe. Moi, je vais dire, ben, Aïla, justement, propose-nous une affaire. Mon est tout, ben, on est costé côté micro, on est. Ouais, mais nous, on va proposer un petit bout.
0: On va essayer, on va essayer.

0: Petit exclu, alors laisse-moi la voir, Chigi Delo, laisse-moi la voir, mais reste la gauze, Chigi, exclusivité de Génération Océan. Alors, moi, rappelez-vous, voilà, sorti du côté de Vieux Grand Pont, exactement. Alors, la côte, nous disait sud-est. Sud-est un peu. Sud-est, exactement. Ouais. Ben, on fait une jolie trace pour venir nous revenir avec nous là. En tout cas, ça dédroit par le tenu. Elle m'a mis au saut.
1: Avec déjà été un jour vestiaire avant. Tu n'as oublié ce ciel, tu y en nous. Et. Moi, quand il peut qu'on s'en suffit, j'ai dit. Puis que tu zip de te lire. Ça a une vine dans la tête un coup, on a sauté le mot, là, t'es bon, on t'a imaginé. Moi, il mettait. Te pique, te zip de te lire. Mon sapeau, il a pas eu dans la tête. Mon micro dans la main.
0: Ok.
1: Et. Moi, je ne me rends compte, c'est pas Dixon pour le travail là. Tu n'as. Enzo nous vient aller vers le fin de travail, pas chez Rosil. Dixon finit que la santé la net.
0: Elle pas déjà toi.
2: Non, dans le tour de travail. En même temps, mon père, nous, dans le transport. Mon chien, il vient toujours.
0: Ok.
1: Moi, mon père, il ne pas pour l'attention. Et net, moi, finit que la santé là. J'ai dit, pas grave. Lié ça là, mais santé. Santé, ça, ça, ça. Il n'a pas d'accord là-dedans.
0: Ah, mais
1: parle,
0: toi, quand même, pas d'accord tout. Oui, oui, parce qu'il
1: est
0: là. Parce qu'il donne qu'il est là. Ouais, ouais, ouais, je comprends.
1: Là, moi, j'ai dans place de mettre tes affaires. T'as me donné une boucle là, mon ressent, ça boucle là, ça, ça, ça. Moi, j'ai ça rentre là-dedans. Ouais, ça rentre. Et.
0: Vous travaillez souvent comme ça, cette
2: dé? Non, bien, il
1: faut des. Les bonnets grand matin.
0: Non, mais c'est pas les bonnets grand matin qui arrivent à venir.
1: C'est vrai, quand se sentait.
0: Ah, et ben dis donc. Mais est-ce que ton papa, par contre, te sollicite quand tu finis crâne morceau?
2: Non, bien voir.
0: Ok.
2: Il faut dire, regarde, ma paix s'entendue, regarde, ma paix. Ok. Comment un premier morceau qui m'a composé, tu te laisses aller à l'ex-femme.
0: Ouais.
2: Bientôt, il faut le marché. Je vais finir mon studio.
3: Parlez-moi après, là, nous continuons.
0: Ouais, moi, c'est moi. En vrai, la voix, c'est vraiment tout grib. Je vais barrer des autres. Tu fais un petit bout d'aller à l'étifam pour nous, peut-être.
2: Pas de problème. Mais on finit le mixage.
0: Ah, mon son finit pareil, alors.
2: Oui, parce que. Et on ne veut pas. On me rentre la case. Je dis, quand on écrit ça, quand on fait ça, pas cool. Pas cool, non, il y a mon morceau là, ta maman.
0: C'est bien, c'est top, c'est top. Tu fais un chibout de moussola? Enfin, un chibout, non, fais un moussola, on nous vu qu'il finit pareil.
2: Ok.

0: Allez, allez, tu fermes. Ça, tu fermes. Marc, il me fait, toi, Dixon.
1: Ben, quand nous passons l'eau, je me trouve beaucoup l'actualité qui me déroule.
0: Ouais.
1: On décide pour qu'on peut s'assumer.
0: D'abord, on a vécu, on a fait une déroulée et tout. Toi, tu faisais tout. Pas possible, tu faisais un trou, on a fait ça. Dis-moi, on a fait. Est-ce que quand tu écris un morceau, justement, c'est tout, ben, forcément, il te prouve vécu ça ou pas forcément?
1: Parfois, oui. Okay. Parfois, c'est qui peut passer.
0: Ok. D'accord, d'accord. Allez, nous continuons tout de table. Mister Olivier. Olivier, qui manière? Alors, c'est un micro devant toi. Yes. Bonsoir, Olivier.
2: Bonsoir, Anita.
0: Ça va?
2: Ça va et toi?
0: Bienvenue, toi aussi. Merci. Du coup, tu découvres les autres membres de Génération Océan qui sont avec nous dans le studio. Alors, Olivier, ouais. Fais-nous découvrir toi, ton parcours, que tu es aussi, si forcément vieux grand pot. Comment la musique démarre pour toi?
2: Au fait, moi, j'ai commencé à l'époque l'école, ensemble avec Dixon.
0: Ouais.
2: Dans l'école, parce que j'ai fait tout ça. Et là, nous venons, nous, t'en prenons, nous, santé, danser, tout ça.
0: Okay. Et toi, qui s'est invité à la ravane de te laver?
2: Personne.
0: Ok. Tu me prends, lis-toi.
2: Oui, voilà.
0: Est-ce qu'il y a du monde qui apprend, toi, Zéravan?
2: Non, au fait, des gens qui ont joué, essayé de faire pareil.
0: Là, donc, tu apprends sur le tac, mon Dieu, tu apprends ensemble. Est-ce qu'il peut y a du monde qui enseigne Zéravan, là?
2: Non.
0: Pas encore. Yes.
2: Oui.
0: Donc, tous les mois, on prend pour toi.
2: Oui.
0: Dans l'école, nous a dit.
2: Oui, on a commencé dehors l'école.
0: Et toi, qui te vas en influence?

0: Musical, Olivier.
1: Ouais, n'est pas beaucoup.
0: Ouais. Qui va l'artiste qui t'écoutait? Qui fait à toi envie d'être tizodi?
1: Comment un avion j'ai dans Clarel Hormel
0: Ouais.
1: et dans ma maison en route, ça
0: Ok, d'accord. Et moi, tout à fait Maravane, donc
1: Oui.
0: c'est toi la Maravane dans l'équipe, toi.
1: Oui, c'est ça.
0: Ok, et Maravane, comment tu décides pour bascule sur de Ravane à parler de Maravane?
1: Ouais. Au fait, avant mon vin de maravan, moi je suis un triangle avant.
0: Ok.
1: Ouais. Là, les motos banales, puis ça, maravan, moi je suis un goût. Ouais. Les moussiers, là, moi tout le monde connaît, là, tirer une rentrée. Là, dans le triangle, là.
0: T'es plus content, Ravane.
1: Ouais.
0: Fatigant, c'est le ça.
1: Ouais, mais fatigant, mais.
0: Transpirer, toi, Lisa. Il y a un
1: Oui.
0: muscle dans la main, m'a dit.
1: Oui.
0: Mais ça, Maravane, qui t'a là, mais là, c'est fait mettre, un qui te fait rase, un qui te fait rase.
1: Non. Ça, c'est.
0: De ok, d'accord. D'accord. Est-ce qu'ils t'ont composé, toi, Olivier?
1: Non.
0: Là, si, mais si vous dites à moi, dans le fini, Marie, problème, ça. Stéphane, problème net, mais le fini,
2: Notre
0: bon,
2: ma
0: quoi.
2: ça sa balle là,
0: Ça veut dire que tu vas dans la coup de santé aussi?
1: En fait, moi, mettre la voix, puis moi, fait
0: Ok.
1: que mettre un chou-là, tout ça.
0: Donc, d'accord. Tu es présent l'année dernière?
1: Oui.
0: D'accord. Et pour toi, comment tu si tu faisais résumer ça l'aventure dans une phrase, ou trois mots?
1: En fait, moi, je vis une nouvelle expérience.
0: Ouais.
1: Moi, j'attends qu'il nous pourrait essayer ça qu'on roule à même troisième. Moi, j'attends qu'il nous pourrait arriver jusqu'à là.
0: Ouais.
1: Ça qui m'arrive tout souvent.
0: Super. Ça y est, top net. En tout cas, c'est une jolie prestation, jolie cohésion ensemble. Et ça, pour vous, combien de temps pour préparer vous pour une partie de la scène pareille?
1: J'ai un mois.
0: Ok.
1: Ouais.
0: Beaucoup de répétitions intenses, un
1: Oui.
0: mois là? Ou
1: Oui.
0: bien.
1: Ouais, non. Ouais,
0: Ok.
1: du coup.
0: En fait, vous êtes déjà habitués ensemble,
1: Oui,
0: Olivier.
1: j'ai pas
0: Mais
1: fait
0: est-ce qu'il.
1: l'habitude. Ouais, pardon, je n'ai pas fait l'habitude, mais t'as les deux yeux
0: Mais
1: comme
0: je parle
1: ça.
0: des mains d'autres, ça justement, génération aussi. Hein. Le qui fréquence de Zouane, est-ce qu'ils se donnent tous les semaines? Comment ça passait en fait?
1: Enfin, les aides tous les jours, nous jeunes.
0: Ok.
2: Tous les jours, nous jeunes, mais pas pour faire répétition.
0: Ok.
2: Nous brasser une pause, nous causer.
1: Causer, mes
2: Mais
1: dialogues, tout ça.
2: pour répétition, il faut des. Comment dire ça? Un grand appel pour monter.
0: Ok.
2: Là, si une répétition, soit des répétitions. Mais parfois, on fait répétition, elle monte la scène, nous rate parole, nous rate frappe, nous rate tout. Mais ne pas faire répétition, nous est plus bien.
0: Te mettre en ça, c'est moins de suite ça. Ok, et n'arrive ça plusieurs fois?
2: Oui.
0: Incroyable.
3: T'en es qui fait ça normalement?
0: Ah non.
3: C'est sa zouen tous les jours là qui crée ça l'ensemble naturel.
0: Ouais,
3: Fait qui, quand je dénaturalise ce qui je t'étais, ben forcément, les larmes nous rater. Ben, parce que de nature, j'étais même camarade depuis enfant.
0: c'est vrai en plus,
3: J'étais une
0: ouais.
3: fini craigne l'ensemble d'âme d'abord, et après je te pèse la musique. Donc tout à fait normal qui ben âme qui reconnaît zut en zut, et bien la scène, ben c'est la perfection quoi.
0: Ouais, c'est vrai. Elle se déjà connectée naturellement, en fait. En plus, je demande des enfants, la voisin, camarade,
1: Oui.
0: l'école. Marie, ça y est, Marie se lit, en tout cas, hein. Ça fait plaisir de rencontrer l'équipe qui me ravit. Parfois, c'est moi, je te répète tous les semaines. C'est quand vraiment bizarre que moi, tu as besoin d'une
1: Oui,
0: diction.
1: là, nous
0: D'accord.
2: Ouais, si y a une fois, il faut une fois.
4: Des fois, même nous aussi, un peu de
3: Mais bien sûr, nous pas encourage tout musicien à faire comme ça.
0: Pas bon conseil.
3: Non, non,
0: Tu as
3: non,
0: tout pour
3: non.
0: une grosse.
3: Bien sûr,
0: Presta.
3: gros ou petit, nous conseille bien sûr répéter et de temps en temps travailler la case surtout.
0: Mais ça, c'est pas autant qu'on va le dire.
3: Yeah.
0: Yes, alors, nous continuons de découvrir toi, sinon, Olivier. Est-ce que sinon, tu as d'autres instruments, un instrument occidental, moderne, à pote, Sega typique, comment dire?
1: Non.
0: Du tout.
1: Dis,
0: Tu as tout dans le Sega typique.
1: c'est
0: Qui
1: gratuit.
0: ça représentait pourtant, justement, le Sega typique?
1: Au fait, c'est gratuit. Dès que mon banane de famille, si tu là-dedans, mais si moi, ma tante, tu fais danser ensemble, dit que ça ne se voit pas.
0: Ouais.
1: C'est ça moi, qui me pousse moi, comment dire,
0: Ok,
1: pour
0: ok.
1: faire ça.
0: Donc, quelque part, tu grandis aussi. Tu te dis, le gars, trouve sa manne grand là, pèse-lui ses gars,
1: Pays
0: puis
1: ces gars.
0: danser, tout m'attendre et tout.
1: Oui.
0: Tu danses ses gars aussi? Non, parce que c'est moi que j'adore ces gars
1: Ah,
0: là-bas.
1: oui.
0: Non, parce que Dixon, tu demandes le concours, tu peux danser toi avant, mais
1: Ouais.
0: demain, couche pas, t'es ici pareil.
1: Non, mais on va se les danser.
0: Voilà, tenant, tu existe dans l'instrument joué et chanté.
1: Oui.
0: D'accord. Allez, à côté de toi, alors, le dernier membre qui nous a découvert, c'est Emilio.
5: Oui.
0: Bonsoir, Emilio.
5: Bonsoir.

0: Qui manie?
1: Correct.
0: Si elle y est, elle peut nous découvrir milieu.
1: Enfin, milieu, aïna. Un tizine sur le grand bout.
0: Ouais.
1: Batravan.
2: Qui peut appeler un micro un tigit parce qu'il va pas qu'on coque aux adans.
1: Ah ouais, c'est tout le monde, non?
2: Que c'était au lit?
0: Que c'était
2: pas moulé, il va mouler, il va mouler. À cause de nous, nous devons saisir dans la roue. Exprès. Parce qu'il est connu nous servir prétexte.
0: Ouais, raconte-nous toi.
1: Moi, je me pose toutes les questions. Comment je rentre dedans? Moi, je me dis même un grand bâté. Ça a commencé à me travailler la peau. Je me dis, non, je me dis, non. Non, non, je suis trop petit. Je suis à la case. Je suis couvert de Dixi. Je me dis, moi, je suis couvert de Dixi qui a bossé.
0: Problème, ça, mon ami.
1: Mais moi, j'ai envie, un jour, je m'apprends, je me connais. Et après. L'année passée, moi j'ai eu Dixon.
0: Mm-hmm.
1: Dixon battait, moi aussi on battait. Allez, Dixon, il m'a dit, qu'est-ce que faire? Nous montons, on dit, eh bien, allez. Dixon monte, une équipe, et nous venions jusqu'à aujourd'hui. Là.
0: Mm. Ça fait combien de temps dans la génération aussi, Anto?
1: 11 ans.
0: Ah, t'as tout là depuis la création,
1: ouais,
0: au fait.
1: Création.
0: Ok, c'est aillé. Qui te dit tout même quand tu regardes ça 11 ans, les une traversée ensemble, là, quand tu as 6 ans, une épisode qui commence, parce que quand même, une commence, tu fais beaucoup l'aventure ensemble. La musique, c'est pas facile, il y a beaucoup de hauts, beaucoup de bases, tu fais commencer en 11 ans, qui te dit tout même quand tu as une traversée.
1: Moi, moi aussi, après.
0: Micro?
2: Le micro peut souffler, mon crois que tu aimes ça.
0: Ah!
2: Oui, la voix la met en bas. Nous régler.
0: D'accord.
2: Yeah.
0: Allez,
2: d'accord. Allez, nous, allez.
0: Sorine, coupe-toi. Allez, vas-y.
1: Et moi, même aussi, après, quand je suis et quand je suis venu.
0: Ouais.
1: Ouais. Par coup, là, tu dis, c'est moi, une mozoli.
0: Ok.
1: Une mozoli. Comment on va dire? Je travaille aujourd'hui, devant les rois pour côté.
0: Bien sûr.
2: Est-ce qu'il nous arrive, un moment que tu te dis, non, menacé? Parce que la route l'a trop dire, ou sinon, ben, comment le passer ailleurs, bien, moi, il m'a passé ailleurs. Est-ce qu'il y a des arrives, toi, gagne ça un moment que tu te sentis, non, mon fatigué fait la musique?
1: Non, non. Comme on dit, ben, moi, j'ai dit, ça confie.
0: Ben, moi, tu vas chaud là. Et pour toi, raconte-nous ton influence musicale, sinon, c'est quoi, qui va l'artiste écouter, toi?
1: Trop beau. Trop beau. Parce que. En vidéo, avant, on joue la musique, le DJ.
0: Ah, voilà pourquoi tu aimes trop beaucoup. Tu diffuses la musique, tu portes la musique. Le DJing, tu vives pleinement?
1: Enfin, pas pleinement, juste comme un match programme.
0: Ok.
1: Comme un match d'anniversaire, Moyaz.
0: Ah, Chipchi, ça ressemble à l'anniversaire, ça ressemble à Moyaz, hein?
1: Oui,
0: quand tu veux rejoindre le Chiborram, tu veux faire les souvent, tu veux rejoindre nous, non?
1: Ouais, pas trop souvent. Donne-moi un coup de coup.
0: Ah, ben.
1: Il va comment avant, comment j'étais avant.
0: Ok.
1: Ah, c'est un Jimmy. Et puis...
0: En vrai, tu DJ aussi, tu es musicien et DJ. Ok. Et DJ, ça fait combien de temps que tu fais ça?
1: Disons. Ouais, 7 ans. Voilà.
0: Ok. C'est déjà beaucoup aussi. Ouais. Ouais. Ouais, c'est aïe. En tout cas, bonne continuation dans le DJing.
1: Merci.
0: Du coup, tu te qualifies un DJ plus dancehall, underground, Sega, reggae, funk, pop, electro, house. Donc, qui tu étais toi?
1: Dans tout.
0: Un rétro, ça. Mais non, mais peut-être bien rétro, parce qu'il dit dans le rétro plus.
3: Dis tout.
1: C'est tout. Quand on voit des programmes, pas c'est nécessaire.
0: Bien sûr. Tu faisais qu'à pas faire plaisir à toutes les générations qui devaient attendre. Est-ce que c'est dur d'être DJ? Parce que vous avez une gueule, vous trouvez le cas, je vous gagne un DJ, qui m'a posé des questions. Est-ce que c'est compliqué d'être DJ?
1: Oui. Parce que vous ne connaissez pas, et d'un coup, vous ne connaissez pas la liste qui sentait mal aller. C'est où dans la tête, vous êtes capable de faire tout un point de conseil.
0: C'est compliqué ça. Parce que souvent, dans un programme, DJ qui gagne tout causé couillot, qui gagne tout souillé, qui me fait montrer des autres. Tu vois, voilà, malheureusement, pour vous les DJ, mais du coup, ouais, c'est ce que vous pensez, c'est voilà, ce lot de complications ici, il y en a quand même.
1: Ouais.
0: Ok. Est-ce qu'il y en a un genre d'événement qui te plie content à le performance ou pas? Parce qu'il y a une man qui n'a plus de mais d'autres qui a plus beaucoup de style Stéphane, maman, c'est la vie. Tu me comprends là?
1: Moi, je vais manger une balle.
0: Une balle? Qui fait une balle?
1: Une balle ou une variété.
0: Ok.
1: Vous avez ça, un petit moment.

0: ça gagne ce goût là. Okay. C'est moi, vous mélangez tout ensemble.
1: Donc, tu es libre de partager tous les petits de musique de Véro Diamant. Ok, d'accord. D'accord. Peut-être un jour, nous avons besoin de l'univers, tu sais, nous rencontrer, nous te faire nous découvrir ça, l'univers de DJing là. Mais c'est là qui nous donne toi le goût pour faire ça en fait.
0: En fait, tu as un cousin. Elle a un cousin. Elle a un cousin. À côté, quand t'as moi, papa. C'est rien arrêté. Avant, je fais jouer, ça commence à être banal, Et moi, les autres, prend, mon frère, il me prend. C'est moi, j'ai vu rien qu'à faire. Qui fait moi, si on va qu'à faire. Allez, allez, il y a un laptop. J'ai jusqu'à dernier. Moi, allez, moi, tout seul.
1: Ok.
0: Moi, j'ai moi, tout seul. Moi, allez, là-bas, moi, l'anniversaire, Montréal.
1: C'est génial. Ouais. Mais bonne continuation, Emilio. Mais sinon, on vit qu'on voit des gros univers complètement différents. Ça, c'est gars typique avec DJing.
0: Ouais.
1: Comment ça a venu, ça, des affaires-là? Comment tu fais pour jongler entre ça, des univers complètement différents, complètement?
0: Enfin, comment... Mon père a priorité.
1: Ok.
0: Si mon gars joue au Dixon, pour moi, on va là-bas.
1: Ok, c'est une... l'engagement avant.
0: Oui, l'engagement.
1: Ok.
0: On va pour moi, prive personne.
1: D'accord.
0: On va prendre l'engagement après moi mal, comme moi perdu moi après.
1: Ok. Fais comme fais serve manager.
0: Voilà.
1: D'accord. En tout cas, merci beaucoup de partager ça avec nous. Est-ce qu'il t'a ôté un compositeur toi de dans génération aussi en toi?
0: Non non.
1: Pas santé non plus.
0: Non non.
1: Tu m'as dit. T'as fait massacre.
0: On dit ça les.
1: Pas grave. Allez, nous laisse place à la musique un petit peu avec Stéphane et les autres UMP. Trois mots peut-être Stéphane, comment tu peux dire boss?
2: Trois
1: mots sur NDL, c'est bon?
0: Ok.
1: Allez, on va faire un petit peu la musique.
0: Un petit medley,
1: si vous êtes les, ouais, trois mots sur. 22h passées, 11 minutes, vous êtes sur RMA, AMA, Facebook, la Radio Nationale, ainsi que YouTube avec Génération Océan. On dit, balance aussi directement du côté de Vieux Grand Pau. Allez.
3: Un petit medley, petit frère, vous êtes.
1: Ah.

0: gros hommage à Tifray sur RMS ce soir. Grâce, c'était moi, Génération aussi. On merci beaucoup pour ça. Tifray, vous pouvez voir l'inspiration d'Iction.
1: Ouais.
0: Alors, justement, comment tu l'apprends? Soit c'est gars, Tifray, là, que ça l'apprends. Est-ce qu'il y a du monde qui fait ta découverte, Tifray, que tu écoutes lui en fait, écoute la musique?
1: Non.
0: Encore une fois, pour toi?
1: Pour moi, ouais.
0: C'est mon Benoukadje qui te tient une tête de Neski. Plutôt qu'il y ait une activité, non, mais toi, on vient la découvrir, on vient la recenser pour qu'il m'aide à t'apprendre aussi.
1: Pour moi, mon petit. Plus on cherche les gars qui sont là, c'est un peu intéressant pour moi.
0: Ok. Quand ça a l'intérêt là, venir pour aller plus vers l'ancienneté d'Iction.
1: Premièrement, comme dit que vous avez acheté le tout morceau, tout vient. Pendant qu'une parabole. Bah, le morceau qui peut venir, mais moi, je une parabole là, à même beaucoup de choses.
0: Ok. Ouais. Donc, tu écoutes beaucoup à l'ancien en fait.
1: Ouais.
0: Ok. D'abord, tu écoutes filou ça. Salutations à Philippe. Merci Marie beaucoup du monde. En tout cas, Marie, gros big up et gros travail qu'il fait Philippe de Manier. Nous saluons lui. S'il passe pas là, s'il peut écouter, parce que c'est un gros, comment vous dire ça, un musée en ligne qui est là à travers Philippe Maurice. Écoute les répétos et tout. Tellement la musique de l'océan Indien. Pas que passe Maurice, Rodrigue, La Réunion, tout le monde. En tout cas, ouais. Plein de ressources. Lola qui va prendre Marie beaucoup à faire, comme on le dit. Alors, Génération Océan, on arrive justement à Fictiel Mosso. D'autres projets, qui bon projet pour l'année prochaine? Peut-être un album en vue, une collaboration en vue, Dixon?
1: Album pas encore.
0: Ouais.
1: Collab aussi, bon, pas quoi.
0: Pas tout de suite, ouais.
1: Et peut-être bien dans l'avenir, bah, on est.
0: Il y aura des mots sur la clip sur Titan Jano.
1: Des mots sur plus une vidéo.
0: Ouais, un clip qui arrive. Ouais. Clip pas fini quand se tourner?
1: Non.
0: Ok. D'accord. Et sinon, tu manges son côté de travail, côté tricot de Dixon?
1: Levé, record de 114.
0: Ok.
1: Ouais. Enfin, un petit coucou à Alan.
0: Ouais.
1: Et Simon travaille mon socotli.
0: Ouais.
1: Et un petit coucou à Jonas Zamir. L'homme fort.
0: Ouais.
1: Il même qui.
0: Pas loin pour la problème, c'est mon studio là, 114 et tout. Ouais.
1: Jonas, il même qui monte levé.
0: Ok. Ouais. Super. Tu n'as pas de monde, c'est avec toi, comme on dit dans le studio, comme on le dit.
1: C'est aïe.
0: Alors là, nous reste une demi-heure, moins même pour partager ensemble. On connaissait quelques chansons encore à partager de toi. Qui m'a envie de partager avec nous là? Décide de te préparer pour mener pour partager avec nous.
1: Ça va me préparer pour mener. Mais assez longtemps pour sortir mon corps. Mon corps dernier coup de sortir, c'était en 2009.
0: Non, oui, qui fait aussi
1: le premier la scène qui m'a monté.
0: Ah ouais, qui m'a fait ça?
1: L'éducation, maman, papa.
0: Qui fait tu penses à quand j'étais là pour ressentir un morceau l'addiction?
1: C'était un morceau que mon papa a composé.
0: Ouais.
1: C'est ça même premier morceau qui m'a chanté, parole maman, avec l'éducation, maman, papa.
0: Ok.
1: Ça, tout l'anniversaire que tu as dans ma maternelle.
0: T'es tué sans ça?
1: Maman, avant de la main, tu vas dire, Après, c'est égal.
0: Ok.
1: Ouais. Et c'est un premier morceau qui m'a monté. Les premiers lacets qui m'ont monté, son avant, c'est. L'accompagnement musical.
0: Ouais.
1: Ouais.
0: Avec toi, un cousin. Ouais. Ok, d'accord. Pareil pour ta samoussola, nous? L'éducation pour?
1: Maman, papa.
0: Allez.

0: L'éducation pour maman, papa. Pour moi, tu es le deuxième, pas le premier morceau qui t'a interprété, qui te sentait la scène.
1: Ouais.
0: Grâce à ton papa.
1: Ouais.
0: C'est génial. En tout cas, on pensait d'être très fiers de toi, d'Alvinio, de autres. Ça nous fait du plaisir, en fait. Hein? Je vais répondre. C'est qui l'a arrêté pour lui, comment on disait ce propos.
1: On répond à tout.
0: C'est elle. En tout cas, c'est mon pensée, c'est quelque part la joie, mais capable peut-être un petit peu échanger, Est-ce qu'il libertana, ce qu'il m'a dit, les autres, fait bien, aussi bien qu'il lit peut-être aussi. Tu sens-tu lit comme ça, toi, tu vivais comme moi?
1: Ouais.
0: Ou pas?
1: Et comment me dire, on a le troisième prix.
0: Ouais.
1: On est passé, on s'est gassé, mon papa, tu l'as. Il a dit, tout le monde a gagné sa troisième prix. Il aime, c'est pas tiré à ses oreilles, il y a, il aime.
0: En tout cas, salut toute la famille, tous les cinq du côté de Vieux Grand Port. Et bonsoir à tout le monde qui est dans le chat, qui peut y avoir un petit gifé, un petit la flamme, un petit léqué. Merci d'être présent. Et nous pouvons continuer vers la fin de l'émission. Nous faisons un petit tour de table, donner un petit mot de la fin. Thierry, qui t'a envie de dire à mon auditeur du côté de Vieux Grand Port, aux autres bonnes fans, c'est aussi du monde qui peut écouter, qui peut suivre en ce moment.
2: C'est comme envie de dire aux autres, mais nous pouvons continuer.
0: Ouais.
2: Je ne vais pas là, nous pouvons continuer. Continuez juste derrière nous. Un petit programme de Téna, continue avec nous. Nous là pour montrer ce qu'il nous a à faire. Et nous pouvons continuer, sinon nous pouvons continuer.
0: Super. Emilio.
3: Enfin, merci vous aussi pour.
0: Ouais.
3: Et reste connecté.
0: Quand nous causons reste connecté, justement, de nous aux réseaux sociaux, aux bonnes pages, est-ce qu'ils ont une génération aussi, on a une page?
3: Oui, oui.
0: Qui vous allez, que vous êtes tapé, qui vous a fait.
3: Facebook, après les générations aussi, en tout cas, à nous, en tout cas, en contact avec nous.
0: Ouais.
3: C'est qui programme de Téna, pas hésiter.
0: Bien sûr. Génération avec un ZN, on rappelle maintenant, c'est pas génération, c'est Zénération en créole. Bon, yes, Mr. Olivier, ton mot de la fin.
4: Yes.
0: Nous tournons un petit micro devant toi. Voilà. Il y a des micros. Vous êtes à cause des fois.

0: mi sa vedela.
1: En fait, moi j'ai mangé un Messi qui s'appelle chez nous.
0: Ouais.
1: Enfin, c'est facile dans ça, parce qu'il y a une annonce. Et moi j'ai dit merci beaucoup.
0: D'accord. Alvino.
2: Et moi aussi, vous avez un grand merci. Vous trouvez que c'est un peu pour nous, tout ça là. Après, c'est pas chiffé, c'est pas la flamme.
0: Oui, le live.
2: Ouais, et. Moi, je dirais, ben, parce qu'il y a le réseau, il y a le TikTok. C'est tout le TikTok, nous avons.
0: Vous êtes présent le tout réseau.
2: Ouais, le YouTube aussi, mais nous pas trop sur YouTube, parce que TikTok qui plie.
0: C'est vrai que TikTok, ça va vite. Hein. C'est vrai. Ils ont dit TikTok, ils m'ont mis un outil indispensable pour Anaotis, hein, indéniable. Hein. C'est pour ça d'ailleurs, c'est vu qu'ils sont là, puisqu'ils les autres réseaux. Ok.
2: Ouais, mais. Et là, TikTok, là, c'est ce qu'il y a à prendre contact.
0: Pareil, génération aussi. Hein. Facebook, aussi, TikTok,
2: pareil, pas.
0: D'accord. Et mot de la fin, bien sûr, pour toi, Dixon, qui la voit, ce groupe-là, qui lead ce groupe-là, qui t'a envie de dire.
3: Merci tout le monde, Nikita.
0: Plaisir partagé. Merci de te présenter.
3: Merci
0: présent,
3: les auditeurs.
0: Ouais.
3: Merci de tout. Bah, comme dit José, comment Emilio en dire, reste connecté. Il y a beaucoup de choses qui vous finir.
0: Ouais.
3: Nous voyons beaucoup, beaucoup, trop beaucoup.
0: Ouais. En tout cas, le message est lancé par un auditeur, quelqu'un d'autre, pas hésiter à suivre maintenant sur les réseaux sociaux de Nota La Fosse. Là. C'est un groupe qui existe depuis 11 ans déjà,
3: ouais.
0: Génération Océan. Il y a un tout dernier single qui fait que son titre s'appelle Lévé, Lévé. Ouais. Clip pour venir bientôt. Donc, vous avez envie de consommer maintenant la musique, c'est bien simple. Je tape Génération Océan, pas tout, vous pourquoi pas, gagner maintenant, suivre maintenant. Merci beaucoup de votre présence, les garçons. Salutations, mon auditeur du côté de Vieux Grand Pau, toute la famille qui est dans le chat, pas vous l'équipe, pas vous l'équipe. Marie CIA, c'est actif net, Marie top. Et pour clôturer, le morceau, qui morceau te reste pour
3: patata? Un dernier message, un morceau pour papa.
0: Ouais.
3: Quand Thierry, c'est maman qui interprète ça en 2009.
0: Ouais.
3: Comme tu veux dire, tu peux danser.
0: Ah.
3: Ben, on fait un morceau là.
0: Un morceau là, comment t'appelles?
3: Poule gratter.
0: Poule gratter? Allez, on a découvert sa poule gratter là. Merci beaucoup, Génération Océan. Bonne soirée à tous. Nous terminons en beauté avec le son de la Ravane.

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